0: Oui, mais lobé fort, mettons.
1: Lobé fort, ouais, j'aime bien.
0: Lobé fort.
1: Premier tir est trop haut à Kai Moody. Moody frappe pour 299 cette saison. Il a 5 circuits, 29 points produits. À ça, on ajoute 17 buts volés également. Un tir qui rate pour une deuxième balle trop bas cette fois. Le tir, la balle est frappée avec force du côté gauche, mais hors ligne.
0: C'est, je trouve ça tellement intéressant.
1: Ça ressemble à ce qu'on a vu de Broderick, hein?
0: Presque identique. Le tir pour un frappeur gaucher ou droitier a changé de côté du marbre, mais pour le reste, rapide à 87 000 à l'heure, haut à l'intérieur, pow! Fausse balle avec peu de puissance.
1: Oui, ce n'est qu'une longue prise.
0: Et voilà. Et il y a à peu près aucune façon de mettre cette balle-là entre les deux lignes en territoire des bonnes balles. À peu près aucune.
1: Ah ben si elle demeure entre les lignes, généralement ça fait un ballon facilement captable ou des trucs du genre. Tir de perte de mots, fausse balle de... Et encore une fois, le scénario se répète. De 2-0, on est remonté à 2-2. Et perte de mots. Oui, la combativité, mais je me rappelle là, avant sa blessure, je parlais beaucoup de l'insouciance de perte de mots. Lui là, il connaît personne, puis personne ne le connaît.
0: Mm-hmm.
1: Il s'en fout, il lance. Peur de rien, peur de personne. J'aime bien cette attitude. À 2-2, le tir. Troisième prise. Sur décision, la rapide passe qui touchait la zone des prises. Et Raphaël Perdomo, si on se fie sur cette manche de travail, n'a pas perdu grand-chose de son étoffe malgré cette blessure. On s'en va en fin de première. Les Capitales s'amènent au bâton. C'est 0-0 en direct du Stade Canac. 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
1: Alors, de retour au Stade Canac pour la fin de la première manche. Pierre, qu'est-ce que tu as pensé de Raphaël Perdomo dans cette manche de travail? Deux retraits sur des prises, une manche parfaite.
0: Ça va être assez difficile de ne pas avoir aimé cette manche-là. J'ai beaucoup aimé ce qu'on a vu. La réflexion que je voulais amener, pendant qu'on a le temps, j'en profite. Tu as dit que ce gars-là ne connaissait personne et que personne ne le connaissait.
1: Donc, peur de personne.
0: Oui. Ça m'a amené quand même la réflexion, il faut absolument, et ça c'est pas seulement lui, là, mais c'est tous les jeunes joueurs qui arrivent dans la Ligue frontière, il faut éviter le syndrome, je vais l'appeler le syndrome Harley Gollert, puis peut-être même un peu le syndrome Justin Gideon, parce que rappelle-toi la saison dernière, en fin de saison...
1: Il y a eu une passe difficile.
0: Parce que les lanceurs adverses ont fini par comprendre quelle était la faiblesse de Justin Gideon,
1: oui,
0: qui est un joueur... connu par personne et qui ne connaissait personne quand il est arrivé dans la frontière.
1: Exact.
0: Et
1: il a eu un mois très difficile.
0: Harley Gollert, quand il est arrivé, tout le monde se faisait passer dans la mitaine par ce gars-là et maintenant, c'est très complexe.
1: J'aime ça. Premier tir à Chavez Young est une balle trop haute. 94 000 à l'heure le lancer. Young frappe pour 376 avec 9 circuits et 47 points produits. Il a 30 buts volés également. Tir suivant. Et trop bas cette fois pour une balle. J'aime beaucoup la motion du lanceur Estrella.
0: Esthétiquement parlant?
1: Oui, puis j'aime le fouet. Parce que le bras est en extension et il n'a pas l'air à forcer. Puis ça sort à 93-94. J'aime beaucoup ça. Un roulant capté par le joueur de premier coussin, Moody, qui va compléter pour retirer Young. Et il y a un retrait.
0: Dans le cas de Noah Estrella, là, c'est 6 pieds 4 pouces, 180 livres. C'est pas une question de poids, c'est pas une question de puissance, c'est une question de technique. Et ça, là, les lanceurs qui vont chercher des 93 et 94 000 à l'heure, principalement avec la technique, on va se le dire, CC4, c'est un bon fouet, là. Mais il faut être capable de fouetter le fouet, comme on dit.
1: C'est exactement, exactement. Beau jeu en défensive également de Moody pour retirer Young, parce que c'était quand même sorti à 102 000 à l'heure du bâton, là, ce roulant-là de Young. Donc, c'était un dur roulant. Crawl maintenant a regardé passer une première prise. Kyle, qui a été un joueur majeur dans la remontée d'hier soir là, lors du deuxième match du programme double, frappe pour 306 maintenant. Sur Ellen, deuxième prise. 14 circuits, 64 points produits, 11 buts volés également. C'est toute une saison pour le capitaine de cette formation. Cinquième saison à Québec pour le natif de l'Iowa. Et j'ai envie de vous dire Québécois d'adoption. 0 et 2. Ça rate pour une première balle, 1 et 2.
0: Et les statistiques générales de Kyle Crawl sont effectivement fort intéressantes et impressionnantes.
1: 96 000 à l'heure, le dernier tir d'Estrella, Pierre. Je voulais juste le mentionner. Vas-y.
0: Je peux pas dire que je le sens particulièrement en paix au bâton, moi. Ces temps-ci.
1: Balle est soulevée, un très haut ballon derrière le marbre. Il n'y a pas de place pour personne. On va demeurer à 1 et 2. C'est pas la même... Est-ce que c'est dans le sens que c'est pas la même puissance habituelle? Parce qu'hier, c'est un simple qui a produit 2 points qui était crucial dans le match. C'est pas un coup sûr de puissance.
0: C'est pas une question de puissance. C'est une question de réaction après les lancers. Des choses qui étaient disparues de son jeu.
1: Fausse balle du côté droit. Crawl protège son marbre.
0: Mais tu sais, je regarde ça là, dans le cas de Kyle Crawl hier. Là. Il est venu au bâton 8 fois. Okay. Il a un but sur balle et un coup sûr. Pour le reste, c'est des retraits. Je le sens. En anglais, on va dire shaky, puis c'est pas ça la bonne expression. Là, je veux être bien clair.
1: Vulnérable, non? Une autre fausse balle pendant ce temps?
0: Je pense qu'il pense trop.
1: Ah, ben ça, c'est pas la première fois qu'on dit ça pour Kyle Crawl.
0: T'as raison, mais ça se matérialise pas toujours sur le terrain.
1: Les cérébrales, beaucoup, là.
0: Mais mon impression, c'est qu'actuellement, il n'est pas en paix avec son élan.
1: Une et deux toujours. Faible roulant en direction du troisième. Le relais attend pour le deuxième retrait, 5-3.
0: Je le sens... Vois-tu, j'ai peut-être mis le doigt dessus. Je le sens comme un joueur qui se met un peu trop de pression sur les épaules actuellement.
1: Constamment insatisfait.
0: Constamment insatisfait. Constamment dans le doute également à chaque tir. C'est de l'intangible, là. C'est un feeling que j'ai. Je suis pas capable de vous donner des statistiques précises. Et en passant, hier, au bon moment, il a fait ce qu'il fallait.
1: Il a été là, effectivement. Ouais. Comme celui qui est au bâton actuellement, David Mendham, qui tente de déposer l'amorti de surprise. Eh bien, mais fausse balle. Amorti de surprise après 2 retraits.
0: Bien, la nuance est cruciale. Là. La surprise est très importante. David Mendham ne va pas déposer dans le reste de sa présence au bâton.
1: Et Mendler, au troisième, jouait de manière très profonde, là. À l'avant-champ, c'est peut-être quelque chose que Mendham avait remarqué. Voilà une deuxième prise sur décision. Mendham n'est pas d'accord. 332 maintenant, la moyenne pour David Mendham. 9 circuits, 50 points produits.
0: C'est une belle progression récente côté moyenne, d'aller chercher quelques points supplémentaires.
1: Oui. Ben, il a été pendant peut-être 2-3 semaines là, incommodé là, par des petites raideurs au dos et à la cuisse. Là. C'est sûr que ça te magane un homme. Sur élan, voilà une troisième prise. 96 000 à l'heure. Noah Estrella, le partant des Valley Cats, est assez efficace, merci. Alors, les Capitals sont retirés dans l'ordre en première. Et après une manche complète de jeu, c'est 0-0. En direct du Stade Canac, alors qu'un nouveau lanceur s'amène, son identité dans un instant. Le baseball de la Ligue Frontière vous revient dans un instant sur Chiz et sur HTN.
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0: Patrick Bauer.
1: Patrick Bauer en est à une 8e présence au Monticule cette saison. Il a 3 départs et depuis, c'est la relève. 2 victoires, 2 défaites pour lui. En 17 manches et un tiers de travail, il a une moyenne de points mérités qui est à 8,31. C'est élevé, effectivement. Le whip à 1,56. Mais c'est un tout autre lanceur depuis qu'il s'est retrouvé sur la butte comme lanceur de relève. Comme partant, ça n'a pas du tout marché. Mais comme releveur, semble s'être trouvé une niche.
0: Et pour ceux qui viennent se joindre à nous, qui nous ont peut-être entendu encenser là, Raphaël Perdomo, ben c'était le plan. Puis qui se demandait là, pourquoi on le retire si tôt, mais c'était exactement le plan de Patrick Scalabrini, étant donné que Perdomo revenait d'une blessure. On fonctionne en comité ce soir. Alors Perdomo, pour une manche, a été impeccable. Pas de coup sûr, pas de points, évidemment, pas de but sur balle, 2 retraits sur des prises. Perdomo a été parfait.
1: Son dernier départ remontait au 16 juin dernier.
0: Donc, ça faisait un mois. Là.
1: Ouais.
0: Au bâton, David Glancy. Pour les Valleycats, 273 la moyenne au bâton, alors que le tir est trop à l'intérieur. Frappe pour... frappé 10 circuits plus tôt cette saison. 44 points produits. Bonne balle à effet qui rate tout juste un peu trop haut au goût de l'officiel. 2 balles, aucune prise.
1: On est déjà à 2 tirs là, échappés par l'officiel depuis le début du match.
0: Tir suivant, voilà une prise sur décision. Bas au coin extérieur, c'est 2 et 1. Ouais, il faudra cibler là, quelle sera la constance de cet officiel Akira Gok.
1: On connaît très peu, hein. C'est la première fois qu'il fait un match au marbre ici à Québec.
0: Grande balle courbe qui rate trop à l'intérieur pour une troisième balle, 3 et 1. 69 000 à l'heure le dernier tir.
1: Oui, on avait l'impression.
0: C'était un grand attarche.
1: On avait vraiment l'impression que Glancy allait être atteint, puis finalement, il est revenu.
0: Voilà une quatrième balle, pardon. Je croyais que c'était une deuxième prise, mais non. Alors, but sur balle à David Glancy. Et ça mènera à Manny Larry, celui qui a volé le marbre dans le deuxième match du programme double hier soir. Alors, à Manny Larry qui s'amène avec 276 de moyenne au bâton cette saison, 5 circuits, 28 points produits. Premier tir tente de déposer l'amorti, c'est complètement raté. C'est la troisième fois qu'un frappeur, peu importe l'équipe, là, tente de déposer l'amorti. Aucun n'a réussi, aucun n'a eu le succès. Là.
1: Les gens rient dans le stade parce que la balle est restée prise dans le filet protecteur. Il y a un spectateur qui a brassé le filet et elle est restée prise ensuite plus bas dans le filet.
0: Dans le niveau précédent, exact. Balle à effet qui rate à l'extérieur pour une première balle. C'est 1-1.
1: Il y a une partie du défi du match de ce soir qui revient entièrement ou à peu près à Nicolas Deschamps parce que lui, il va avoir plusieurs clients sur la butte avec lui. Il doit gérer différents lanceurs.
0: Oui, effectivement. Bauer remet au premier. Glancy de retour facilement.
1: Parce qu'une discussion lanceur-receveur avant un match, ça ressemble à ceci. Tu vas me lancer de la rapide dans les 2 premières manches, puis à un moment donné, on va embarquer la courbe à tel moment, à tel lancer, dans tel compte.
0: Et là, le coureur est en course. Et, Bauer! Bauer qui a relayé au champ-centre. Je crois qu'il l'avait vu. Dans le sens que il a laissé Glancy croire qu'il pouvait prendre le deuxième facilement et qu'il allait se retourner vers le deuxième. Il a complètement raté son relais, malheureusement.
1: En fait, tout ça s'est déroulé tellement lentement que Bauer, en théorie, aurait dû tout à fait réussir ce retrait-là, mais difficile à expliquer comment il a échappé ce tir-là, ce relais-là, pardon, au champ extérieur.
0: Comme si la balle avait collé dans la main, là.
1: Mais ça, c'est pas de l'eau, là. C'est de la nervosité.
0: Oui, je suis d'accord, absolument, d'accord avec toi.
1: Serrer la balle trop fort, probablement.
0: Alors, Glancy est au deuxième maintenant. Pas de retrait, une balle, une prise. Le tir sur élan, voilà une deuxième prise. La rapide qui était à l'extérieur, hors de la zone des prises, mais qui sur laquelle Larry s'est laissé aller quand même. 1-2.
1: On parlait du gabarit du lanceur extrayeur, mais Patrick Bauer à 6-8 au moins. Également, c'est un peu surprenant d'ailleurs que sa balle rapide ne touche même pas les 90 000 à l'heure.
0: Fausse balle derrière le marbre, on va demeurer à 1-2. Oui, effectivement, là, avec le imposant. Puis même du côté du personnel dans

0: entraîneurs, là, Patrick Calabrini et Christian Chénard, on nous disait, hey, les gars, croyez pas le 6 et 8 là, que vous avez sur vos feuilles, c'est plus que ça. C'est vrai qu'il est très grand. Une et deux. Le tir. La balle est soulevée, un ballon champ centre. Chavez Young fait semblant de dire qu'il la cherche, la capte facilement pour le premier retrait.
1: Et... Excusez-moi.
0: T'as vu la même chose que moi, là, on se comprend, là.
1: David Glancy sur le deuxième coussin, là, et Chavez Young au centre, ils ont établi un contact visuel pendant que la balle était dans les airs, après que Chavez Young ait saisi la balle, et Glancy s'est même retourné vers lui en faisant « Hey, penses-tu vraiment que je vais mordre à ça? »
0: Tu m'auras pas.
1: Wow.
0: Max Mandler est au bâton avec un retrait maintenant. Premier tir au coin extérieur touche la cible pour une prise. 314 la moyenne au bâton de Mandler cette saison. 3 circuits, 23 points produits. Mandler est le joueur de troisième coussin des Valleycats. Bauer a jeté un long regard au coureur. S'en va vers le marbre. Un haut ballon du côté droit, hors ligne, il n'y a pas d'espace. 0 et 2.
1: Quand même important de mentionner que Glancy, au deuxième coussin, s'est rendu là sans faire le moindre effort, là, avec le but sur balle et l'erreur de Patrick Bauer.
0: Ouais, exact. Voilà le tir. La balle est soulevée. Une autre fausse balle du côté droit. Bauer, ne faut pas oublier qu'il en est à ses débuts professionnels cette saison. Jeune homme de 23 ans qui évoluait auparavant pour l'Université James Madison cette saison. Les Dukes dans la Sun Belt Conference de la NCAA. Auparavant, il a également été à Frostburg State et à Gettysburg. Tir qui rate pour une première balle. C'est l'autre chose qu'on voit. Dans la transformation du sport qu'est le baseball, les jeunes hommes font maintenant plus d'une université pour jouer plus.
1: Oui.
0: Plutôt que d'apprendre pendant un an ou deux et ensuite embarquer sur le terrain et performer, la mentalité a changé. C'est trop haut pour une deuxième balle, 2 et 2.
1: Oui, on le voit même au hockey, là, les joueurs qui justement vont faire un 3 universités sur 4 ans, justement parce que leur progression dicte ça un peu dans leur tête. Puis, sais-tu quoi? Je suis pas tant en désaccord avec pour le développement du joueur en soi. C'est juste que pour les équipes, ça commence à être complexe à gérer. Là.
0: Exact. Ben, le Québécois qui joue au basketball, là, Olivier Rioux.
1: Oui.
0: Alors que la balle est poussée au champ opposé. Castro sous la balle, saisi pour le deuxième retrait. La balle a été rapidement ramenée par Castro à Carl Kroll à l'avant-champ. Alors, Glancy ne bougera pas.
1: Ouais, dans le cas d'Olivier Rioux, il avait accepté de rester sur les lignes de côté pendant un an avec les Gators. Et ensuite,
0: il est passé de la Floride et là, il s'est pas en allé. C'est Californie, je crois, ou plus à l'ouest, là, assurément plus à l'ouest. Vous allez me dire que c'est facile d'être plus à l'ouest quand on est en Floride. Là.
1: Bon point.
0: Ranko Stevanović est au bâton. 252 la moyenne cette saison. 4 circuits, 23 points produits. Tir de Bauer, prise sur décision. La rapide à 90 000 à l'heure. Alors, coureur au deuxième avec deux retraits. On est en deuxième manche. Toujours aucun coup sûr dans ce match. Le tir, la balle qui est frappée presque accidentellement. C'est une fausse balle du côté droit, alors que Stefanović, dans le fond, voulait retenir son élan, mais a fait contact. C'est 0-2. Le tir. Trop haut pour une première balle, une et deux.
1: J'aime beaucoup comment Patrick Bauer gérait ce dernier tir-là, parce qu'au deuxième coussin, David Glancy faisait certains simagrées pour le déranger.
0: Oui, il dansait. Oui,
1: et lorsque Glancy a pris un écart vers le troisième, il est revenu vers le deuxième coussin. Et à ce moment-là, Patrick Bauer s'était lancé vers l'avant. Et ça, ce que ça a eu comme impact, c'est qu'il n'avait plus ce deuxième départ un peu plus facile en direction du troisième et potentiellement vers le marbre sur un coup sûr. Donc, Bauer a démontré un peu plus de sang-froid que sur son relais tout à l'heure.
0: Une balle, deux prises à Ranko Stevanovic. Voilà le tir sur élan, troisième prise. Un tir hors de la zone des prises qui a complètement déjoué le receveur des Varlets-Cats.
1: Résilience, Marc-André, oui. Résilience dans le cas de Patrick Bauer qui a commencé la manche avec un but sur balle et avec une erreur. Et il est revenu comme un chef par la suite.
0: On lui lève notre chapeau. On s'en va en fin de deuxième. C'est l'impasse. 0-0 au Stade Canac. Le baseball des Capitales vous revient dans un instant sur HTN et sur Chiz.
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0: Alors, de retour au Stade Canac pour la fin de la deuxième manche. Montgomery, Castro et Akopian seront les trois premiers frappeurs pour les hommes de Patrick Scalabrini. Alors que Noah Estrella est à compléter ses lancers d'exercice. Voilà qui est fait. Pierre, tu seras là demain, toi?
1: Oui.
0: Pour la fête à Capi?
1: Ah oui.
0: C'est la fête à Capi?
1: Il faut que j'amène un cadeau.
0: Ah, faudrait que tu lui demandes. Mais est-ce qu'il t'a envoyé une liste, quelque chose?
1: Il pourra pas me répondre.
0: Taren Montgomery qui s'amène. 322 de présent de moyenne au bâton cette saison. 11 circuits, 43 points produits. Premier tir à Montgomery, fausse balle derrière le marbre. On vous rappelle que Taren Montgomery a été sacré champion du concours de coups de circuit à Florence plus tôt cette semaine.
1: Oui, bon, on a sous la main dans cette série-là les deux joueurs qui ont été les plus marquants côté circuit à la Classique des Étoiles. Il y a Montgomery avec le concours et Glancy en fin de match, le match à proprement parler, qui a frappé la longue balle également, qui lui a valu le titre de joueur du match.
0: 0 et 2 maintenant à Montgomery. Le tir. Faible roulant en direction du troisième coussin. C'est saisi. Il faudra faire vite. Le relais passe à temps. Et Montgomery est sauf. Voilà le premier coup sûr du match. Un simple à l'avant-champ. Rien d'élégant, mais ça aura été efficace. Il n'y avait pas vraiment de chance, en fait, pour Max Mandler. Là-dessus, cette balle-là n'avançait tellement pas.
1: C'est le genre de course que j'aurais aimé voir de Carl Kral tout à l'heure lorsqu'il a frappé sa balle au troisième coussin.
0: D'accord avec toi.
1: Pas de garantie qu'il aurait été sauf, mais il se serait donné une chance davantage. Et je pense qu'il aurait pu être sauf. Montgomery vient de le faire et ça, c'est de nature à donner de démarrer une grosse manche comme ça. C'est un retrait normalement, ça.
0: Ruben Castro maintenant, 276 avec un circuit et 9 points produits cette saison. Il vient de revenir au jeu hier soir. Premier tir est une prise sur décision. 94 000 à l'heure, la rapide. J'ai hâte de voir. Je trouve que Noah Estrella,
1: oui,
0: bien que j'adore sa motion et tout, je trouve qu'il utilise beaucoup sa rapide. J'ai hâte de voir quand on aura fait un tour complet d'alignement. La deuxième présence au bâton des Capitales, ce sera de voir si Estrella aura effectué des modifications ou abordera les lanceurs, les frappeurs des Capitales différemment. Sinon, je serais pas surpris que les Capitales se mettent à rentrer dans cette balle.
1: Oui, il va absolument trouver un deuxième tir à mélanger éventuellement, oui, dans la deuxième présence au bâton.
0: C'est pas obligé d'être compliqué, là. Ça peut être un changement de vitesse, là. Montgomery est en course. C'était le court et frappe. Montgomery est au deuxième. Le relais attend au premier. Castro, son travail est effectué. Avec un retrait, Montgomery est en position de marquer.
1: Oui, puis c'est même un peu dommage puis ça, on ne peut pas le prédire d'avance. Mais c'est un peu dommage parce que Leslie, en direction du deuxième, a eu la balle directement dans les mains. Il n'y avait aucune chance avec cette balle-là de virer un double jeu. Ça, c'est clair pour moi. Mais je me demande si Castro n'aurait pas pu être sauf au premier également si cette balle-là avait été frappée alors que Leslie n'aurait pas été en déplacement. Maintenant, Montgomery aurait probablement été retiré au deuxième. Donc, peut-être que ça s'équivaut, voir qu'on est gagnant avec la situation actuelle.
0: Eddie Akopian, maintenant, regarde passer le premier tir pour une balle. 313, la moyenne au bâton de la bête. Avec deux circuits et 25 points produits, à ça, on ajoute 16 buts volés pour Akopian. Une belle découverte pour les Capitals cette saison. Eddie Akopian, dont le frère a vécu des beaux moments la semaine passée. Sur élan, voilà une première prise, une et une. Parce que le frère d'Eddie Akopian, Chris, a été repêché en première ronde, 11e au total par les Nationals de Washington. Il a dû avoir de belles émotions dans la famille Akopian il y a une semaine.
1: Les cartes vont valoir cher.
0: Oh, est-ce que tu vas courir après une Chris Akopian?
1: Je vais tomber dessus à un moment donné.
0: Voilà une balle 2 et 1. Est-ce que tu vas la faire autographier par Eddie?
1: Ben non.
0: Est-ce que tu vas demander
1: à Eddie?
0: Est-ce que tu vas demander à Eddie de l'envoyer à son frère pour qu'il l'autographie?
1: C'est complexe. Le domaine de la carte, on a besoin surtout d'une carte qui est en parfait état. Et
0: ouais.
1: Si ça se promène beaucoup, ça peut être complexe.
0: Oui, le voyagement, c'est dur. Montgomery est en course vers le troisième. Il sera sauf parce que le receveur Stefanovic, alors qu'il s'est relevé, la balle lui a glissé des mains dans son transfert. Alors, Montgomery ajoute 2 buts volés à sa fiche. Ça lui en fait, je crois, 12
1: de
0: la saison.
1: Oui, puis regarde le déplacement des joueurs chez les Valleycats. Déjà, on joue à l'intérieur. On est en deuxième manche, les amis. Mais on a un retrait quand même au tableau.
0: Le tir, la balle qui est soulevée, ça va tomber en lieu sûr au champ centre. Et facilement, Torin Montgomery vient marquer. La bête, Eddie, donne les devants au Capital, c'est 1-0.
1: Les Valleycats auraient réussi ce retrait-là si les joueurs de milieu d'avant-champ étaient restés en position normale. C'est crève-cœur. Tu le sais pas à l'avance quand tu prends une décision comme celle-là. Mais c'est un peu audacieux en début de match comme ça en deuxième d'ouvrir la porte. Écoute, si on a un roulant parfait, on coupe le point, c'est vrai.
0: Ouais.
1: Mais là, on vient de le donner le point, puis en plus, on n'a pas de retrait supplémentaire au tableau.
0: Permets-moi une petite correction. Avec les 2 buts volés de Montgomery, ça lui en fait maintenant 13 cette saison. Il n'a pas nécessairement le physique d'un voleur de but, mais à la grandeur qu'il a...
1: Des enjambées.
0: Il a des enjambées. Il fait moins d'enjambées que toi et moi, lui, dans la vie en général. Là.
1: Tendance à dire ça, effectivement.
0: Et sur le terrain de baseball
1: puis
0: aussi.
1: Puis moi, je monte les marches par coup de 2 tout le temps. Là.
0: Tout le temps.
1: Malgré tout.
0: Malgré tout. Et lui, il est peut-être par coup de 3.
1: Oui.
0: Alors, autour de Nicolas Deschamps de s'amener au bâton, trêve de plaisanterie, 340. La moyenne au bâton de Deschamps depuis le début de la saison, il a 6 circuits et 30 points produits.
1: Ça semblait s'être fait mal à la cheville hier lors d'un élan, mais finalement, resté dans le match. Et
0: ouais, semble plus peur que de mal. Sur élan, voilà une première prise, c'est 1-1.
1: Sur un élan comme celui-là, là, d'ailleurs, un élan où les deux pieds ont vraiment bien tourné avec le reste du corps.
0: Ouais.
1: Il y a un petit déséquilibre à la toute fin.
0: Et comme c'est pour ça,
1: Et pour un receveur, c'est pas banal. Pour un joueur de premier coussin, on réussit à s'en sortir. Là. On s'en reparlera demain et tout ça. Mais dans le cas de Deschamps, un receveur, les chevilles, c'est crucial.
0: On remet au premier un relais qui était convaincant de la part d'Estrella. Mais Akopian est de retour au premier. On le sait qu'il a 17 buts volés cette saison. On le surveille. 1-1 à Deschamps. Akopian est en course. Le relais. Ben, on va le retirer parce qu'Akopian a dépassé le but sur une surface synthétique glissante.
1: C'est la première fois que ça lui arrive et c'est probablement la dernière. Il vient de la prendre à la dure, mais le terrain, lorsqu'il pleut, il est glissant. On l'a vu plusieurs fois plutôt qu'une, cette réalité-là.
0: Absolument. Dommage parce qu'il était sauf sur, on va dire, le premier jeu. On va dire ça comme ça. S'il ne dépasse pas son but.
1: Et ça, sans même avoir été protégé de quelque façon que ce soit par son frappeur. Là, Deschamps ne s'est pas élancé là-dessus. Donc, c'était une course parfaite, mis à part l'atterrissage, comme on dit.
0: 1-2 à Nicolas Deschamps. Il y a donc maintenant 2 retraits. La balle est frappée faiblement. C'est une fausse balle du côté droit.
1: Ça fait moins mal dans une manche où tu as déjà inscrit le point. Là.
0: Oui, absolument, parce qu'on a bien profité de l'opportunité. Un simple à l'avant-champ de Montgomery, vole le deuxième, vole le troisième, et un simple d'Eddie Akopian. On a joué un peu de la petite balle, là, ici.
1: Ah oui.
0: Mais on en a profité pour prendre les devants. Le tir à l'extérieur, 2 et 2 maintenant. 95 000 à l'heure, le dernier tir. Estrella, mine de rien, est à 28 lancés maintenant. Sur élan, voilà une troisième prise. Deschamps est retiré au bâton. Et c'est ce qui va mettre un terme à cette demi-manche chez les Capitales de Québec, qui ont tout de même pris les devants. 1-0 sur le simple d'Eddie Akopian qui a fait marquer Tarun Montgomery. Et après deux manches complètes de jeu, c'est 1-0 Québec. 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
0: Alors, on débute la troisième manche au Stade Canac. Patrick Bauer est à compléter ses tirs d'exercice. 1-0 Québec. Deux coups sûrs pour les Capitales. Aucun pour les Valleycats jusqu'à maintenant. Ce sera le bas de l'alignement. 8, 9 et 1 pour les Valleycats. Josh Leslie, Aaron Whitley et RJ Stinson.
1: C'est une bonne occasion pour Patrick Bauer d'y aller avec une manche efficace. Et je dis ça parce que tout à l'heure, ça n'a pas débuté de cette façon-là, mais il a tellement gardé son sang-froid et s'est tellement bien relevé de ce but sur balle-là.
0: Ouais, un
1: et
0: but de sur l'erreur. Et de l'erreur sur le vol de but là, vers le deuxième.
1: Il a tellement bien répondu à tout ça que là, Patrick Bauer doit absolument réussir à tirer de l'énergie de tout ça.
0: On sera prêt à reprendre dès que les artistes de cirque auront quitté le terrain. Beaucoup de divertissement entre les manches à Québec. Josh Leslie s'amène. C'est le joueur de record des Valleycats ce soir. 269 la moyenne au bâton. Avec 5 circuits et 18 points produits. À ça, on ajoute une dizaine de buts volés. Premier tir est trop bas pour une balle. Deschamps et Bauer vont aller s'entretenir. Je dirais que Deschamps concède quelques centimètres à Patrick Bauer. Parce que Nicolas Deschamps n'est pas le plus grand des ours non plus.
1: Non. Il n'y a pas un pied de différence, mais il y a peut-être un 10 pouces de différence entre les deux. 6 et 8 et 5 et 10, quoi?
0: 6 et 8 et 5 et 8.
1: Ah oui. Bon, tu vois. Un pied.
0: Donc, un pied. Le tir, la balle qui est poussée au champ opposé, hors ligne. C'est une longue prise, une et une. Mais il y a quelque chose d'avantageux là, pour Deschamps d'être 5 et 8. Derrière le marbre,
1: non, comme receveur,
0: il ne
1: c'est...
0: gênera pas un officiel. Il ne gênera pas la vision de l'officiel sur la vision du marbre, les coins du marbre, la zone des prises et tout ça.
1: Ouais, c'est souvent les petites nuances de la zone des prises qui sont plus difficiles à voir lorsque le receveur
0: absolument
1: est imposant.
0: Faible roulant en direction de l'arrêt court. Crawl saisi. Le relais attend pour le retrait. Bonne course de Josh Leslie. Ça a été plus serré que je l'aurais pensé, mais il y a un retrait.
1: Il y a Yadier Molina qui fait dire que, et Salvador Perez aussi qui font dire qu'il n'y a pas trop de problèmes, même si on est un peu plus gros que les autres lorsqu'on est derrière le marbre.
0: Surtout Salvador Perez, je suis d'accord. Oui, quelle pièce d'homme, hein?
1: Mais quel joueur de balle.
0: Mais je vais te dire une chose. Oui. Moi, dans mes années d'arbitrage, il y a un moment donné où j'ai fait un championnat provincial midget. Et moi, je fais 5 et 9 si on arrondit.
1: Ah, OK. Okay. Mettons, donc 5 et 6, parfait.
0: Mettons 5 et 8 et demi. OK? Et là, ben, midget, là, il y en a qui sont devenus des hommes là-dedans.
1: Oui, bien sûr.
0: Et puis, ben là, il ne faut plus dire ça, midget, là. On parle de 18 U, là. Et j'arbitrais une formation de Gatineau alors que la balle est soulevée par Whitley. Un faible ballon au champ centre. C'est saisi facilement pour le deuxième retrait. Alors, j'officiais contre Gatineau derrière le marbre. Et le jeune homme receveur est un excellent receveur pour du calibre A, là. Mais, à un moment donné, il m'a fait 2-3 signes. Un genre de « come on, ref, tu l'as manqué ». Puis, j'ai pas eu le choix de dire, j'ai dit « mon homme, si tu me caches le marbre, je peux pas appeler ce que je vois pas. T'es grand, t'es large, t'es gros, moi je suis pas grand, moi je suis pas gros. » Et je me penchais même pas derrière lui. Parce qu'il était vraiment, vraiment imposant.
1: Ah, être receveur, c'est l'art de se faire petit.
0: Absolument, absolument. Mais dans ces calibres-là, des fois, tu ne l'as pas tout à fait appris encore.
1: Mm-hmm, ouais.
0: Donc, voilà, tranche de vie. C'était...
1: C'était un mouvement encadré.
0: 0 et 1 à R.J. Stinson, qui est 0 à 1, lui, ce soir. Oh! Quelle bonne balle courbe!
1: Jésus.
0: À 69 000 à l'heure, Stinson s'est compromis. Il a subjugué Stinson sur le dernier tir, Patrick Bauer.
1: Pas juste Stinson. L'officiel au marbre là-dessus qui soit obligé d'aller voir son collègue sur les buts pour donner la prise, là.
0: Alors que c'était évident que Stinson s'était compromis, là.
1: Wow.
0: Ça, tu comprends. 0 et 2, 2 retraits. Personne sur les sentiers en troisième manche. Le tir, la balle est soulevée hors ligne du côté droit. Toujours à 0-2.
1: Et mine de rien, Bauer, là, fait du grand boulot sur le monticule.
0: Bon, excellent jeu de mots. Ah! Je croyais qu'on l'avait. Deschamps croyait qu'on l'avait. Sur, encore une fois, cette grande balle courbe à 69 000 à l'heure qui a terminé sa course tout juste à l'extérieur. Oui. C'est un tir de grande qualité de Patrick Bauer.
1: Et pour ceux qui pensent que je casse du dos sur le sucre, sur le dos de l'officiel, sachez qu'elle est effectivement hors de la zone des prises.
0: Oui. On enchaîne avec la rapide à 90 qui rate à nouveau, là, loin à l'extérieur. 2 et 2 maintenant. Le tir. Oh, et là, ça a été complètement échappé là, par Bauer.
1: Ouais,
0: ça a donné contre le sol et soudainement, de 0-2, on est passé à compte complet.
1: On ne l'a pas sur notre image là, de zone des prises
0: non.
1: Ou même un peu beaucoup à l'extérieur.
0: Ça n'a même pas été capté.
1: Cette balle-là n'a pas été vue.
0: On parle d'un tir raté.
1: Oui.
0: Compte complet. Le tir. Fausse balle.
1: Malgré la température, une belle foule encore une fois à Québec là, ce soir. Les gens répondent présents. Puis...
0: Mais là, écoute, il n'y a pas une goutte de pluie. Il n'y a pas un brin de vent.
1: Non.
0: On est bien, là.
1: Oh oui.
0: On est très bien dehors. Là. Bauer, son tir. Une autre fausse balle. R.J. Stinson se bat bien.
1: Ce que je vois sur le radar, Marc-André, là, il n'est pas impossible qu'on ait peut-être quelques gouttes dans les prochaines minutes, mais ce sera... Ah, puis encore là, vois-tu, c'est passé à côté. La prochaine fois qu'il pleuvra, normalement, à Québec, ce sera vers 23 heures.
0: Normalement, on devrait avoir quitté l'enceinte. Voilà le tir. Fausse balle à nouveau. On est à quoi, là... Le prochain tir de la présence sera quoi, au moins le 9e? Là. Une bonne bagarre entre Patrick Bauer et R.J. Stinson. Let's see. Un haut ballon. Est-ce qu'il y a de l'espace pour Nicolas Deschamps? Peut-être. Et finalement, non, ça tombe dans le filet protecteur. Ça en est fallu de peu.
1: Deschamps qui a eu le meilleur guide possible pour lui dire le mur arrive. Pat Scalabrini qui est à côté, juste à côté de cet endroit-là. Puis c'est pas banal parce que Deschamps s'en venait à pleine vitesse dans le but, évidemment, de saisir cette balle-là. Mais ça prend quelqu'un qui te dirige
0: qui te guide
1: à ce moment-là.
0: Ben oui, ben oui.
1: Et c'est un coin où il y a des raccoins, là, aussi.
0: Oui, une rampe, un escalier, tout ça, là. Tiens. Voilà la troisième prise sur décision. La balle courbe à 78 000 à l'heure. Très bon tir. Ça aura pris beaucoup de tirs, mais Bauer gagne son duel contre R.J. Stinson. Très bien fait. Les Valley Cats sont retirés dans l'ordre en troisième manche. Toujours en quête de leur premier coup sûr. Et on s'en va en fin de troisième. C'est 1-0 Québec sur les Valley Cats en direct du Stade Canac, le baseball de la Ligue Frontière. Vous revenez dans un instant.
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0: Alors, on est de retour, fin de la troisième manche ici à Québec. Valdez, Smith et Young seront les trois premiers frappeurs pour les Capitales en fin de troisième, qui mènent 1-0 sur Tri-City. Les Capitales ne peuvent pas se vanter d'avoir mené souvent dans cette série jusqu'à maintenant.
1: Non.
0: Ils ont gagné hier soir le deuxième match du double, mais en étant revenu de l'arrière en fin de septième manche. Sinon, en fait, on n'a jamais mené dans cette série à part présentement. Essayons de bâtir là-dessus avec Antonio Valdez qui est au bâton. Frappe de la gauche contre le droitier Estrella qui regarde passer le premier tir pour une balle. Valdez frappe pour 273 depuis le début de la saison. Il a 6 circuits, 28 points produits, 12 buts volés également. Valdez est capable de générer quand même de la vitesse sur les sentiers. Sur élan, voilà une première prise, c'est 1-1. C'est pas un joueur de deuxième coussin flamboyant, Valdez, mais fait le travail. Du moins jusqu'à maintenant.
1: Oh,
0: là,
1: oui. Je pense pas qu'on va battre le record des quelques dernières années avec Québec qui était toujours loin devant pour les doubles jeux. Remarque que j'ai pas fait la vérification, mais c'est pas David Glaude au deuxième, on s'entend.
0: Puis c'est pas Ismoël Valentin
1: exact.
0: Non plus, là.
1: Mais le travail est fait.
0: 2 et 1. Ricochet maîtrisé par le receveur Stevanovic. On est à 2 et 2 maintenant. Ouais, effectivement, là, tu fais référence à des années qui ont été fast chez les Capitales ouais. En termes de double jeu. Là.
1: C'est peut-être même injuste de faire la comparaison.
0: Ouais. Crawl et Glaude, Crawl et Yesmuel.
1: As-tu Gateway a 67 double jeux réussis depuis le début de la saison.
0: OK.
1: Le Québec est avant-dernier avec 39.
0: Donc ça a changé, hein? On c'est une statistique qu'on dominait, ça, dans les autres années.
1: Avant-dernier de la Ligue, ouais. Alors que c'est ça. T'as raison, c'est un changement complet.
0: Compte complet à Antonio Valdez après la fausse balle.
1: Et tu sais quoi, pour les lanceurs, ça fait toute une différence également. Lorsqu'on dit que les lanceurs ne font pas le travail.
0: Roulant frappant en direction du deuxième, c'est saisi facilement. Le relais attend pour le premier retrait.
1: Les lanceurs...
0: 4-3.
1: Lanceur Marc-André, c'est souvent une généralité pour dire l'équipe en défensive. c'est un tout.
0: Ouais, ouais, ouais, exact.
1: Parce que le lanceur a sa fiche à lui, mais la défensive, là, c'est bien rare qu'on va voir justement la quantité de double jeu viré, etc. Alors, tout ça fait partie de l'équation.
0: Jordan Smith maintenant, 256 la moyenne au bâton, 9 circuits, 33 points produits. Premier tir montre l'amorti, mais retire l'intention. Le tir est une prise de toute façon, 0 et 1.
1: Ceci dit, Québec est la deuxième équipe ayant commis le moins d'erreurs dans la Ligue frontière cette saison.
0: Ça, c'est intéressant.
1: Alors, on peut balancer quand même.
0: Qui est la première?
1: Windy City.
0: La balle frappée à travers le monticule en lieu sûr pour Jordan Smith, hors de la portée de tous. C'était pas frappé avec énormément d'aplomb, mais au bon endroit, hors de portée.
1: Oui.
0: Un simple pour Jordan Smith. Alors, Windy City, qui est, on va dire, la meilleure équipe au niveau des erreurs.
1: Et celle l'équipe qui a fait le plus d'erreurs, les Aigles de Trois-Rivières, avec 78. Tri-City en a quand même 62 depuis le début de la saison. Là, c'est pas le double de Québec, mais c'est beaucoup plus.
0: Chavez Young. Au bâton, regarde passer le premier tir pour une prise. Tir suivant qui rate pour une première balle, c'est une et une. Surveillez Jordan Smith qui, dans son deuxième écart là, particulièrement, là, prend... une bonne distance. Il a une certaine vitesse, Jordan Smith aussi. Là. Pas une tonne de buts volés cette saison, mais attendons voir. Tir suivant qui rate à nouveau 2 et 1. Jordan Smith, là, comme je vous disais, là, c'est vraiment pas beaucoup de buts volés cette saison. On remet au premier. Smith est revenu en plongeant. C'était relativement serré. Il en a 5 des buts volés. Jordan Smith. 2 et 1. À Young. Le tir. La balle est frappée en flèche.
1: Oui.
0: Et ça va tomber en lieu sûr au champ centre. Un simple pour Chavez Young. Balle connectée, 101 000 à l'heure à la sortie du bâton.
1: Ouais, c'est une balle qui n'a pas pris beaucoup de hauteur. C'est pour ça qu'elle semblait frapper avec peu de puissance. Mais 101 000 à l'heure à la sortie du bâton, là, c'était...
0: C'est une flèche pressée.
1: Oui. Mais parce qu'elle n'a pas pris de hauteur, elle est tombée devant le joueur, le voltigeur de centre.
0: Oui, exact. Autour de Carl Kral de s'amener. Deux coureurs sur les sentiers, un seul retrait. Il y a une opportunité là, qui peut s'ouvrir pour les Capitales. Crawl est 0 à 1 ce soir. Il a été retiré sur un roulant au troisième coussin à sa première présence. Premier tir qui rate pour une balle. Tu parlais de Crawl tantôt, puis ça fait son chemin dans ma tête. Là. Peut-être pas...
1: En paix.
0: En paix ou 100% à l'aise parce qu'il réfléchit beaucoup. Faut peut-être pas oublier que Carl Kral a eu zéro journée de congé depuis le début de la saison.
1: Tout à fait. Tout à fait.
0: La balle est soulevée, un très haut ballon, c'est hors ligne, une et une.
1: Hey, c'est tellement important ce que tu viens de dire là, Marc-André. Tellement important que je vais me lever pour te le dire. Mais blague à part, c'est crucial parce que c'est pas le sport où tu te tues à l'ouvrage en termes de dépenses physiques, par exemple.
0: Non, mais t'es toujours là.
1: T'as toujours 4 ou 5 apparitions à tous les jours, lesquelles tu dois être capable de décanter après le match, te poser des questions. Est-ce que j'ai bien fait ci, bien fait ça, etc.
0: C'est le 58e match ce soir des Capitales. Kral les a tous joués.
1: Un joueur qui n'a pas de repos, c'est pas physique l'enjeu, c'est mental.
0: Ça peut, ça peut être physique aussi. Là.
1: Oui, oui, oui, évidemment, bien sûr.
0: Mais
1: rappelle-toi ce que Pascal Avery nous dit une fois de temps en temps depuis quelques semaines. J'ai hâte de pouvoir donner un congé à Kral.
0: Oui,
1: mais
0: absolument.
1: Qui va jouer à l'Aréco, Marc-André? Schofield, peut-être.
0: Schofield, peut-être. Est-ce que Valdez pourrait prendre un match à l'Aréco? Je pose la question, là, je sais pas.
1: Ta question est excellente, mais jusqu'à maintenant, c'est pas arrivé.
0: C'est pas arrivé. Non,
1: c'est pas arrivé, donc il n'y a probablement pas de réel candidat à le faire. Mais ça, c'est un problème.
0: Tu dois garder un crawl en parfaite santé.
1: Tu ne pourras pas jouer 102 matchs, là, plus les séries.
0: Non. L'époque Cal Ripken, là, c'est fini. Ça. À l'extérieur, on relaie au premier Stefanovic qui voulait surveiller Chavez Young.
1: J'aime ça parce que Chavez Young, c'est un coureur, tu le dis souvent, là, électron libre.
0: Un électron libre, oui.
1: Le relais vers le premier coussin était totalement ouvert parce que Carl Kraut est un frappeur droitier. C'est une excellente réaction de Stefanovic. Un receveur qui est en confiance en ses moyens fait ce relais-là n'importe quand dans un match et c'est excellent.
0: Et c'est le genre de jeu que c'est pas grave si tu le réussis pas maintenant. À la limite, tu l'entraînes, tu le pratiques. Alors que le tir est une quatrième balle et les buts seront remplis. Avec un retrait pour David Mandem. Mine de rien, là, Crawl a une présence au bâton dans laquelle il a été très patient.
1: Et là, la porte s'ouvre pour les Capitals parce que on a un point au tableau. Si on pouvait en ajouter quelques-uns, ce serait évidemment la meilleure solution parce que de jouer du baseball de rattrapage comme on l'a fait dans les dernières semaines, parce que c'est pas mal ce qu'on a fait dans les dernières semaines.
0: Absolument.
1: On a gagné notre part de match, qu'on se comprenne, mais on a joué du baseball de rattrapage également.
0: Consultation au monticule de la part de tout l'avant-champ des Varlecats de Tri-City. Pas d'entraîneurs sont sortis, mais tu vois que les Varlecats de Tri-City ont un entraîneur qui va dans cette direction-là.
1: Oui.
0: Et les joueurs ont cette mentalité-là. C'est une équipe collégiale. Pas collégienne. Elle ne joue pas avec immaturité, mais c'est une équipe avec une mentalité collégiale.
1: Et moi, j'adore ça. Voir que ça se peut encore dans le baseball professionnel, ça, j'adore ça.
0: Premier tir à David Mandem, fausse balle derrière le marbre.
1: Il faut que ton monde achète le plan, par exemple. Il faut que
0: Oui, ça peut pas marcher avec... Il y a des joueurs avec qui ça fonctionnera jamais, là.
1: Exact.
0: Tu as des joueurs qui vont arriver à 27, 28, 29 ans qui vont dire « Hey, là, lâche-moi avec le collégial. Je suis passé par là, je suis rendu un professionnel. » Laisse-moi respirer un peu. Là.
1: Sauf que si t'as 23 joueurs sur 25 qui embarquent, les deux autres n'ont pas le choix.
0: Oui. La balle est soulevée au champ centre. Longue course pour le voltigeur qui va saisir. Ça deviendra un ballon sacrifice. C'est pas le meilleur des scénarios, mais c'est une avance qui est doublée. 2-0 pour Québec grâce au ballon sacrifice de David Mandem.
1: Oui, et... C'est pas énormément de points, mais c'est un point supplémentaire. Ça nous rapproche de cette avance un peu plus confortable qu'on souhaite acquérir plus tôt que tard dans le match. Mandem, il a raté sa frappe, là, qu'on se comprenne bien. C'est un faible ballon qui a été frappé. C'est presque à l'entrechamp, mais...
0: T'es menotté aussi, là, je crois. Là.
1: Exact. Alors, le travail est fait.
0: Torin Montgomery au bâton. Chavez Young est en course vers le troisième. Il sera sauf. Le relais qui a ricoché. Et Young a bien pris le temps de voir où cette balle avait ricoché parce que le relais de Stefanovic a fait un bond au sol. Ça a été bloqué par le joueur de troisième coussin, Mandler, et s'est revolé, là, une quinzaine de pieds dans les airs ou à peu près?
1: Et devant le troisième coussin, sauf que Chavez Young s'est retourné vers le champ extérieur puis a dit, penses-tu vraiment que je vais partir? Je le sais que tu l'as la balle. Et le joueur dit, ben non, c'est pas moi qui l'ai la balle. Elle est devant toi. Wow.
0: Alors, 31e but volé de la saison pour Chavez Young. Sur le jeu, bien sûr que Carl Kraut a fait de même. Hein. Il a suivi son coureur, donc il est au deuxième. Résultat, ben, il y a deux coureurs en position de marquer avec deux retraits pour Torin Montgomery. La situation est fort intéressante.
1: Et Montgomery ne doit pas chercher à trop en faire. Là. Un coup sûr, c'est parfait. Un coup sûr, c'est probablement deux points.
0: Il y a une ouverture au champ opposé. Une et une. Le tir. La balle qui est soulevée avec force par Torin Montgomery. Le voltigeur recule à la piste d'avertissement. Bye! Bye! Torin Montgomery, le roi des circuits, frappe son 12e de la saison. Pierre, il a décidé d'en faire un peu plus que ce que tu demandais. Et longue balle de 3 points, c'est 5-0 Québec.
1: Quelqu'un va devoir m'expliquer comment on fait pour frapper un tir bas au coin intérieur à...
0: dans 393
1: l'allée...
0: pieds.
1: Dans l'allée à droite. C'est dans, l'allée à, dans droite. L'allée à droite. Ce tir-là était bas à l'intérieur pour Montgomery. Il a réussi à pousser cette balle-là. Bravo.
0: Ce gars-là est fort comme un bœuf. Oh, c'est exactement ce que les Capitals avaient besoin. Et Pierre?
1: Oui.
0: Les Capitals marquent 4 points dans cette troisième manche. Qu'est-ce qu'il y a de particulier dans cette troisième manche?
1: Young, Crawl, Montgomery, Mandem.
0: Oui.
1: Les vétérans.
0: Et deuxième tour d'alignement.
1: Ah oui, aussi.
0: On en avait parlé tout à l'heure. J'ai pas remarqué particulièrement de modification dans la façon de travailler de Noah Estrella. J'ai envie de te dire un peu que ceci explique cela.
1: Bon point.
0: Voilà une deuxième prise pendant ce temps à Ruben Castro. 1 et 2. Castro est 0 en 1 ce soir. Et on retrouve un peu les Capitales qu'on connaît. Opportunistes. Dès qu'ils ont une chance, là, ils vont te la faire payer. Viennent à l'intérieur pour une deuxième balle, 2 et 2.
1: Et là, le défi, c'est pas de le faire un soir. Le défi, c'est de répéter ces choses-là. D'avoir le pied sur l'accélérateur et d'être capable de, soir après soir, être très menaçant au point où l'autre équipe sait qu'elle a de grandes chances de perdre.
0: La balle qui est poussée au champ opposé, tout juste hors ligne. C'était un double, ça, Pierre, à quelques pouces près.
1: Ouais, le retour de Ruben Castro dans l'alignement de frappeurs, ça fait une méchante différence parce que le cœur de l'alignement est renforcé. Et quand le cœur de l'alignement est renforcé de cette façon-là, ben tout le reste découle vers le bas et ton frappeur 6 devient 7, 7 devient 8, etc. Là, ça améliore tout le monde.
0: La balle qui est soulevée, un haut ballon à l'entrechamp centre. Ce sera saisi facilement par Aaron Whitley pour le troisième retrait. Mais les Capitales explosent pour 4 points, dont 3 sur la 12e longue balle de la saison de Tauren Montgomery. Et après 3 manches complètes de jeu, c'est 5-0 Québec sur les Valley Cats de Tri-City. 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
1: C'est la quatrième manche au Stade Canac. 5-0 en faveur des Capitales de Québec sur les Valley Cats de Tri-City. Une poussée de 4 points lors de la troisième manche, notamment le circuit de Tauren Montgomery qui ne faisait aucun doute, les amis, à 400 pieds du marbre à peu près. Et ben Patrick Bauer a un terrain de jeu un peu plus grand encore pour travailler. Lui qui en avait pas besoin parce qu'il a connu deux très bonnes manches au Monticule depuis qu'il est arrivé en relève de Raphaël Perdomo. Dans le cas de Perdomo aussi, là, l'audition a été tout à fait réussie. Alors jusqu'à maintenant, au Monticule, ben d'ailleurs, on n'a pas donné de coup sûr à l'adversaire jusqu'à maintenant. Dylan Broderick s'amène. Il a été retiré sur un roulant au deuxième coussin. Lui, c'était en première manche. Broderick, c'est le frappeur désigné chez les Valley Cats. Le premier tir était une balle. Le second s'en vient à l'instant. Prise sur décision. Le changement de vitesse plutôt à 80 000 à l'heure. Un peu trop au centre de la zone des prises à mon goût, mais pour aller chercher une prise en début de compte, pourquoi pas? Les chances se stationnent bas à l'extérieur. La cible est atteinte. Deuxième prise. Sur décision encore une fois. Broderick qui a laissé passer exactement le même tir qu'il avait regardé auparavant. Le lancer. Fausse balle du côté gauche. On reste à 1 et 2. On vous tiendra au courant des résultats un peu dans le baseball majeur. Je te vois regarder les classements.
0: Je suis en train de regarder, oui. Parce que, bon, premièrement, là, les Red Sox de Boston en ont gagné une 12e de suite aujourd'hui.
1: Oh.
0: et de cinquième dans l'Est de l'Américaine quand moi je suis allé les voir au début juillet.
1: Troisième prise sur élan, Broderick a été déjoué.
0: Ils sont maintenant à égalité avec les Guardians de Cleveland pour être la deuxième équipe repêchée et accéder aux éliminatoires.
1: Ils ont passé la barre des 500. Là.
0: Oui,
1: oh,
0: 49
1: là,
0: et 48.
1: Ça.
0: Quel revirement de situation, les Red Sox de Boston. Impressionnant. Les Rockies du Colorado ont gagné 10-3 aujourd'hui. Par contre, Édouard Julien...
1: Ah, il est quand même allé chercher quoi? Un coup sûr?
0: 1-3 avec un but sur balle, un retrait sur des prises et un point marqué.
1: Ah, c'est bien, c'est bien.
0: Et pour ce qui est des Marlins, qui se sont inclinés 8-6 contre les Brewers, Otto Lopez, 1-4 avec un point produit. Lui qui frappait au premier rang du rôle offensif.
1: Ah, il se promène dans le rôle offensif. C'est surprenant à ce point-là qu'il soit le meilleur frappeur du baseball majeur et qu'il ne soit pas toujours au même endroit dans l'alignement. C'est
0: ouais.
1: Un peu renversant pour un puriste du baseball comme moi.
0: Et aussi, en terminant, les Blue Jays de Toronto ont gagné plus tôt aujourd'hui. Hein? 1-0. Sur les White Sox de Chicago.
1: La relève n'a pas flanché, Marc-André.
0: La relève n'a pas flanché, visiblement. C'est George Springer qui a produit le seul point du match.
1: Ici, c'est 0-2 à Kai Moody. Il y a un retrait déjà au tableau. Nicolas Deschamps est placé bas au coin extérieur. Le tir sur élan. C'est confirmé par l'officiel au premier coussin. Il n'y avait pas d'équivoque encore une fois. Deux frappeurs, deux retraits sur des prises. Et Patrick Bauer est tout simplement fumant.
0: Quatrième victime au bâton pour Patrick Bauer en deux manches et deux tiers de travail. Donc ça, c'est 8 retraits. 50% de ses retraits sont sur des prises. Patrick Bauer est impressionnant ce soir.
1: Oui, vraiment.
0: Et j'ai l'impression... Ça, là, c'est le genre de sortie que tu regardes. Patrick Scalabrini et Christian Chénard se regardent, là, puis ça se frotte les mains un peu. Là.
1: En se posant la question, alors que David Glancy s'amène au bâton, voilà une prise sur décision, en se posant la question à quel moment on doit sortir le crochet. Quel est le bon moment
0: ben
1: pour
0: oui,
1: sortir?
0: Ça t'as
1: parce qu'il y a un moment pour sortir le crochet, puis il s'appelle le bon moment, ce
0: oui.
1: moment-là. Le moment où Patrick Bauer sera en mesure de réellement construire sur cette autre bonne performance au monticule,
0: oui.
1: sans arriver pas très loin du moment où il va flancher. Parce que ça reste que c'est pas un lanceur de neuf manches ou un lanceur partant étincelant, là.
0: Non, non, non.
1: Mais pour l'instant, ça tient excessivement
0: c'est,
1: bien.
0: C'est vraiment bien. Écoute, 45 lancés pour... Patrick Bauer.
1: Sur élan, voilà une deuxième prise à Glancy.
0: 46 maintenant, 32 prises. C'est intéressant, là. C'est un excellent ratio pour Bauer, qui en est, là, je pense qu'on va être d'accord, là, sa meilleure sortie dans l'uniforme des Caps. Là.
1: Oui, absolument.
0: Il en a... ça se peut qu'à trois manches, là, ça soit sa dernière manche. Là.
1: C'est un peu pour ça que je te mentionnais le bon moment pour sortir le crochet dans
0: oui.
1: son cas. Et à 5-0, ben c'est un peu moins inquiétant pour le prochain lanceur. Inquiétant, entre guillemets, là, comprenez-moi bien, mais un peu moins...
0: Ben écoute, si ça se termine là, là, il va avoir affronté 10 frappeurs. Donc, il va avoir fait un tour d'alignement complet. Tu veux peut-être pas le montrer une deuxième
1: exact.
0: Fois à l'adversaire, comme tu faisais avec Ryo Koigashi dans les deux dernières saisons.
1: Cette fameuse courbe à 69 000 à l'heure, ou à peu près, là, à un moment donné, quand tu es un frappeur professionnel, tu réussis à trouver le bon rythme et à te stationner ouais. dans cette balle-là.
0: Ah, ben oui. Et quand tu as un tir comme ça, là, 69 000 à l'heure, puis je te dis même qu'il pourrait retrancher des 1000 à l'heure.
1: C'est 3-2 à David Glancy.
0: Mais ta rapide à 90, là, elle a l'air plus rapide.
1: Ah oui, ça fait toute la différence. But sur balle, toutefois accordé à Glancy avec ouais. un tir qui était loin à l'extérieur.
0: Dommage. Parce qu'avec ce qu'il avait fait, là, retrait sur des prises à Broderick et à Moody, s'il avait pu terminer ça immédiatement, ça aurait été une belle cerise sur le gâteau là, pour Bauer.
1: Autour d'Aman et Larry de s'amener au bâton avec deux retraits. Coureurs au premier, les Caps sont en avant 5-0 en début de quatrième manche. Patrick Bauer au monticule en relève à Raphaël Perdomo. Premier tir de Bauer loin à l'extérieur pour une première balle. Perdomo, on savait en début de match, on vous en a parlé,
0: c'était
1: on savait que ce serait une manche et... Le contrat a été rempli.
0: Mais hein, deux retraits sur des prises, sur décision à part ça.
1: Oui, monsieur.
0: Et un faible roulant.
1: Une balle aucune prise à Amani Larry qui a été retiré sur un ballon au champ extérieur en début de match. On s'en va voir Glancy au premier, simplement pour lui rappeler qu'on ne l'a pas oublié. Demain fin d'après-midi, prenez-le comme vous voulez, 17h05, quatrième et dernier match de cette série. entre Québec et Tri-City. La courbe à l'intérieur qui a tout juste raté. C'est une deuxième balle. Si on va plus loin, c'est Max Mandler qui est au cercle d'attente. Mandler hier qui a frappé un gros coup sûr en fin de match dans le deuxième match. Fausse balle derrière le marbre.
0: Tu parlais du match de demain, mais c'est Braden Allaman qui sera le partant. L'as de la rotation.
1: N'arrivez pas en retard parce que lui, il travaille vite.
0: Oui, absolument. Puis n'arrivez pas en retard parce que vous allez manquer la fête à Capi.
1: Ah, il y a ça, oui.
0: Boswell.
1: Bonne fête. D'avance.
0: Est-ce qu'il a 27 ans? Capi?
1: C'est une question excessivement complexe.
0: L'âge d'une mascotte, hein?
1: Au coin extérieur pour une prise. C'est 2-2 à Manny Larry.
0: En fait, une mascotte, c'est à peu près immortel.
1: Effectivement.
0: Bon, il y en a eu quelques-unes là, qu'on a perdues dans les années, là, je veux dire.
1: Non, mais même...
0: La mascotte originale des Expos, là.
1: Oui, c'est correct, ça. Le tir à l'intérieur pour une troisième balle. Ce sera compte complet à Manny Larry avec
0: elle
1: deux retraits.
0: Elle faisait peur aux enfants.
1: On l'a changé aussi.
0: Oui.
1: Alors, coureur du premier, Glancy sera en course sur le prochain tir.
0: Pour 3... une qui est devenue mythique.
1: Longue pause. Et Bauer... retourne au premier coussin. Il a bien géré le temps, je trouve, dans cette motion-là. Il est resté longtemps posé, simplement pour garder le coureur en déséquilibre au premier et le frappeur du même coup. 3 et 2 toujours à Larry. Le tir. Oh, la balle est frappée avec beaucoup d'aplomb du côté gauche. On va la regarder aller, celle-là, circuit de 2 points. Une rapide qui est restée suspendue au coin extérieur, en fait, qui s'est retrouvé au coin extérieur, mais qu'on a ramené dans notre champ du côté de Amani Larry, qui continue de faire sentir sa présence. Et je pense, Marc-André, que ça va confirmer que Patrick Bauer se sera terminé après cette demi-manche.
0: Oui, c'est dommage, hein, parce que, comme on le disait, c'était... on entrait là, dans le deuxième tour d'alignement et immédiatement, on a fait payer Patrick Bauer. Écoute, c'est le premier coup sûr des Valley Cats ce soir. C'est un circuit de 2 points après le but sur balle. Alors là, l'écart est réduit. C'est 5-2.
1: Et si Bauer réussit à aller chercher Max Mandler, il ne faudra pas penser que c'est une sortie ratée dans son cas. Pas du tout. Pas du tout. Un tir échappé.
0: Oui. Ça va arriver, là, un caillou dans le soulier dans une sortie. Là.
1: Et tu sais, une rapide à 88 000 à l'heure, c'est pas nécessairement ce qu'il y a de plus éclatant non plus. Alors, non. Quand tu l'échappes au mauvais endroit, on va te faire payer. Mais il faut regarder le bilan total dans le cas de Patrick Bauer, qui est sur le point de retirer Max Mandler, qui frappe un faible ballon du côté droit. Castro se déplace et va saisir cette balle pour le troisième retrait. Alors oui, petit caillou dans le soulier, mais c'est déjà terminé. Les Caps mènent toujours. C'est 5-2 en faveur de Québec sur Tri-City. On s'en va en fin de quatrième manche du Stade Canac. 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
3: Fin de quatrième manche, on en profite pour aller faire un petit tour du côté de la Ligue Frontière en général pour voir ce qui se passe ailleurs.
4: Oui, Evansville mène 3-0 sur les Thunderbolts de Windy City. On est en sixième manche. Schaumburg tire de l'arrière 3-0 contre Joliet. On est en cinquième. C'est l'égalité 0-0 entre Les Guerriers et Gateway en deuxième manche. C'est en huitième manche, 5-1 Florence sur Mississippi. Les Boulders de New York tirent de l'arrière 7-5 sur les tenaces et coriaces Wild Things de Washington. On est en huitième manche. Sussex mène déjà 4-0 sur Brockton. On est en début de match, en fin de première manche. New Jersey mène 6-2 sur Trois-Rivières. On est en fin de sixième. Et à Ottawa, les Bird Dogs mènent 5-1 sur les Titans, fin de sixième manche.
3: Et ici, c'est Eddie Akopian qui s'amène pour débuter la quatrième manche.

0: moyen, court comme si le diable lui courait après.
1: Ouais, Pascal Labrini nous l'a tellement mentionné en début de saison, c'est une machine à atteindre les sentiers. C'est exactement ce qu'on est allé chercher chez lui et c'est ce qu'il nous offre. Ça mène maintenant Nicolas Deschamps.
0: Je vais juste ajouter un petit ajout d'information là, pour les Aigles de Trois-Rivières. On disputait un programme double hein, aujourd'hui face aux Jackals du New Jersey. On a perdu le premier match 14-4 sur les Jackals qui ont fait une poussée entre autres de 8 points en sixième manche. Là. Alors,
1: c'est une saison
0: ça continue de mal aller là, pour les Aigles, TJ White et sa troupe.
1: Nicolas Deschamps donc au bâton 0 et 1. Fausse balle rapidement se retrouve à 0 et 2 maintenant. Deschamps qui a été retiré sur des prises. C'était en deuxième manche. Frappait pour 340 avant le match de ce soir. C'est excellent dans son cas.
0: Oui, parce que dans les dernières années, chez les Capitales, on a...
1: Oh, il a été atteint, là, haut à l'intérieur,
0: ouais.
1: Directement sur le coude. Et il ne porte pas de protecteur, lui, Nicolas Deschamps.
0: Ouais. Un des rares qui joue ça au naturel.
1: Et ça mène Antonio Valdez maintenant avec deux coureurs sur les sentiers, pas de retrait.
0: J'allais dire, grosse moyenne au bâton pour Nicolas Deschamps. Puis je te disais que c'était pas commun parce que dans les dernières saisons chez les Capitales, on a opté beaucoup pour des receveurs avec des qualités d'abord et avant tout défensives. Avec les Tyler Blum de ce monde, les Arturo De Freitas, même les Anthony Kerrion qui n'avaient pas des moyens au bâton à tout casser. L'exception était peut-être Ruben Castro.
1: Ouais. Et dans le cas de Kerrion et de Freitas, finalement, ils ont décidé d'ajouter cet aspect-là à leur jeu. Là. Valdez qui tente de déposer l'amorti et rate son coup pour une première prise.
0: Oui, parce que dans les deux cas, c'est des gars qui frappaient pour 200, 205, 210. Que ce soit dans le baseball affilié, dans l'organisation des Phillies ou en Australie, où ils ont joué ensemble.
1: Et même à leur arrivée à Québec. Là.
0: Puis c'est à Québec que ça s'est mis à monter par le travail qu'ils ont mis. Bon, Anthony Kerrion, est-ce qu'on a besoin de vous rappeler ce circuit désormais légendaire?
1: Surélan Valdez a été déjoué, présenté l'amorti, a retiré. Et Apopian vient de réussir un larcin fort intéressant. Et je vous explique ce qui s'est passé. C'est que le joueur de troisième coussin là-dessus, Mandler, avait une responsabilité sur l'amorti. Le joueur d'arrêt-court a piqué une course. On a tenté de faire croire au jeu de synchronisme au deuxième.
0: Oui, mais regarde le joueur d'arrêt-court qui est passé devant à Copienne pour le fourvoyer.
1: Mais lui, là, en allant couvrir le deuxième pour tenter le jeu et il a baissé la tête un court instant, vous venez de le voir.
0: Oui.
1: Et il a complètement raté son assignation par la suite.
0: Et j'adore ce qu'Acopian a fait parce que le fait qu'on vienne jouer là, de façon très peu commune en venant courir devant Acopian pour le mélanger. Acopian a dit tout de suite, parfait. Ah ouais? Ah ouais, vous voulez jouer ça? Parfait. Vous regardez même pas votre troisième, les amis.
1: Évidemment, Deschamps est en course et il a été épinglé là-dessus.
0: Ouais.
1: Deschamps, lui, en aucun cas ne pouvait suivre Acopian au deuxième coussin sur le tir précédent, mais sur celui-ci, par exemple, il a été facilement épinglé en tentative de vol. Dans le cas de Leslie à l'arrêt-court, il avait deux jeux à faire sur la dernière séquence. Il a fait le premier à merveille. Lorsqu'il est passé devant Copian, c'était parfait. Mais par la suite, il a raté son assignation complètement. Et Mandler, lui, n'est pas revenu à son coussin. Alors voilà pourquoi Copian a réussi à franchir 90 pieds. Et là, l'impact...
0: On joue bien rapproché à l'avant-champ.
1: Exact. On serre les coudes à l'avant-champ. Il y a un seul retrait au tableau. Et Valdez, lui, est à 2 et 2. Ça en est passé des choses dans les dernières secondes.
0: Oh oui, ça a bougé.
1: Donc, 2 et 2. La balle est frappée hors ligne du côté gauche. On reste à 2 et 2 maintenant.
0: Pour Valdez, c'est de mettre une balle en jeu en lieu sûr. Ballon sacrifice va faire amplement le travail également avec Acopian au troisième.
1: Et là, avec deux prises, doit s'assurer de faire contact absolument. Idéalement, le plus fort possible, tu l'as mentionné. Pour que ce soit que ça perce l'avant-champ ou alors que ce soit un ballon en territoire des bonnes balles. La dernière frappe est hors ligne du côté droit. On reste à 2 et 2.
0: Dans le cas d'Acopian, c'était son 17e but volé au troisième.
1: Donc, toujours 2 et 2.

Antonio Valdez. Kaupien est au troisième. Québec mène 5-2. Le tir. Fausse balle. Bonne bataille d'Antonio Valdez. Oui.

0: le tir. Un faible ballon du côté gauche. Ça reste hors ligne encore une fois, 2 et 2.
1: Valdez protège bien son marbre. C'était un tir qui était hors de la zone des prises, mais que Valdez a jugé peut-être trop proche pour laisser passer. J'ai juste assuré de faire contact.
0: Donc, 2 et 2. La cible est basse au coin extérieur. Fausse balle encore une fois. 2 et 2 à Valdez. Je reviens sur la course de Kaupien. Leslie avait fait son travail en le ramenant vers le deuxième coussin, là. Mais Kaupien a baissé la tête et il s'est dit, je vais prendre la même distance que tu prends vers l'arrêt-court et je vais prendre la porte ouverte maintenant. Donc, il a
1: gagné.
0: Parce
1: que Mendler n'a jamais bougé, n'a pas regardé.
0: Exactement. Donc, c'est vraiment une bagarre qu'il a gagnée. La balle est frappée en direction du premier coussin. On va retenir Kaupien au troisième et on va retirer Valdez au premier. C'est un beau jeu de la part de Moody au premier, ça. Très beau jeu de la part de Kai Moody qui a été d'abord en mesure de jeter un regard au troisième but, après être allé chercher cette balle-là à sa droite.
1: Oui.
0: Donc, belle exécution de la part des Varlecats en défensive qui peuvent reprendre un peu de terrain et souffler un peu. Là.
1: Et Kaupien a fait ce qu'il pouvait, c'est-à-dire qu'il a gardé une certaine pression sur Moody, l'a forcé à accomplir le jeu parce qu'il n'est pas retraité immédiatement vers son but. Il l'a tenu en haleine le temps d'une seconde ou deux. Donc, force Moody à effectuer le jeu, puis après ça, retourne sur son but.
0: Rick Taggart est maintenant au... on est au monticule là, chez les Varlecats et on discute. En toute franchise, je suis très curieux de savoir de quoi on discute parce que la discussion, on aurait probablement dû l'avoir il y a un frappeur lorsque Valdez était au bâton. Là, on a deux retraits. C'est pas très sorcier ce qu'il y a à faire. Là. C'est d'aller chercher le prochain frappeur. C'est Jordan Smith et il est là, il est prêt. On avait une stratégie à établir et c'est pas Greg Taggart qui est allé là, et vous m'excuserez là, pour l'erreur, mais reste que la visite à ce moment-ci, je la trouve. Bien, je suis curieux de savoir ce qu'ils se sont dit. J'aurais aimé être un petit oiseau.
1: C'est Tom Thornton qui est allé. Mais t'as raison, là, c'est un peu sorti de nulle part, ce genre de visite-là.
0: Ouais. Je dis pas que c'est mauvais, mais je serais très curieux de savoir ce qui s'est dit. On est donc à deux retraits. Jordan Smith qui a frappé la balle en lieu sûr en troisième et le frappeur. Coureur au troisième. Premier tir qui rate sous la zone des prises, tout juste sous la zone des prises pour une première balle.
1: On s'active dans l'enclos de relève des Varlecats parce que, bon, après tout, Estrella est rendu à 75 lancés après trois manches et deux tiers. C'est un peu élevé. Clairement, là, je crois pas qu'il va atteindre la sixième manche. Là. Peut-être débuter la cinquième.
0: La balle est frappée en direction du troisième coussin. Long jeu pour... long et beau jeu pour Mendler au troisième qui a racheté en quelque sorte son erreur de début de manche parce que les Capitales, finalement, ne s'inscriront pas à la marque malgré tout. Un retrait inscrit 5-3. C'est un long relais à faire pour Mendler pour le troisième retrait. Donc, c'est 5-2 en faveur des Capitales de Québec. On s'en va en cinquième manche ici au Stade Canac. 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
0: Début de cinquième manche au Stade Canac et contre toute attente, Patrick Bauer est de retour au Monticule. Marc-André, je dois t'avouer que je suis un peu surpris de la décision des Caps.
1: Oui, puis je suis d'accord avec toi. C'est pas quelque chose qu'on s'attendait parce que, bon, il avait vu un tour d'alignement complet, venait d'accorder une longue balle de deux points.
0: Mais il n'a donné qu'un coup sûr. Faut quand même lui donner ce qui lui revient.
1: Et c'est quoi? C'est quatre retraits sur des prises aussi. Donc,
0: Il a énormément d'étoffes ce soir par rapport à ce qu'on a vu à son arrivée à Québec, par exemple. Alors, dans les circonstances, j'ai pas de problème tant que ça à ce qu'on continue avec lui, mais je vous avoue que je suis surpris. Son premier client, Ranko Stevanović, en début de cinquième manche, soulève une fausse balle derrière le marbre pour une première prise.
1: Remarque qu'on est dans le bas de l'alignement.
0: Oui.
1: Ça vient jouer un facteur, je suis pas mal certain.
0: Et Stevanović a été retiré sur des prises à sa première présence face à Bauer. Mm-hmm. Tir suivant, c'est la grande courbe à 69 000 à l'heure. Et il y a peut-être ça aussi, là, je vous avoue que je ne me souviens pas de tous les tirs un par un de la dernière présence de Stevanović au bâton. Mais s'il a eu l'air de ça une fois ou deux pendant la présence, peut-être qu'on peut se dire, on va y tirer une petite affaire.
1: Oui, parce que ça reste qu'on est en cinquième manche. Il va rester quatre autres manches par après.
0: Ouais.
1: Tu utilises qui? Tu as utilisé Connor Floyd hier. Tu as utilisé Cooper Morgan hier également. Je crois pas qu'on va revoir Nakata avec les problèmes qu'il a eu dans le premier match du programme double hier soir.
0: Surélan voilà une troisième prise sur trois tirs consécutifs. Et Bauer fait le travail jusqu'à maintenant dans cette manche. Non, ta question, elle est excellente. Qui verra-t-on ensuite? Je pense qu'Émile Bois pourrait voir un peu d'action.
1: Peut-être qu'Émile Bois. Je pense pas qu'on va voir Nelvin Correa qui a lancé pas mal hier. Ashton Wehra a lancé également. Ton autre option, c'est Boris Vecherka.
0: Ouais, t'as peut-être besoin d'une manche de plus de la part de Patrick Bauer, finalement.
1: Parce que oui. Et qu'il y a soit Morgan, soit Floyd. Peut-être même les deux qui vont lancer deux fois en deux.
0: Oh, oui, absolument. Écoute, faut sécuriser les victoires lorsqu'elles y seront. Et à 5-2 également, c'est pas une aussi grande marge de manœuvre que ça l'était à 5-0 non plus. Là. Alors peut-être que le calcul, c'est de se dire, ben, écoute, Bauer, t'as peut-être donné deux points, mais tu nous as gardé dans le match pendant trois manches de façon magistrale. Continue donc ce que tu faisais de bien là, jusqu'à maintenant. Josh Leslie et son prochain client. Deux balles, aucune prise déjà à Josh Leslie, qui a été retiré sur un roulant à l'arrêt court. C'était en troisième manche. Le tir. Sur et là, première prise, la rapide à 87 000 à l'heure. C'est pas étincelant, c'est en plein cœur de la zone des prises, mais ça suivait une longue balle courbe.
1: Donc, à 87, suivant une 69, la 87 a l'air de 110.
0: Mais pas trop souvent à cet endroit-là quand
1: non,
0: même.
1: Non, exact.
0: Fausse balle du côté droit. On tombe à 2-2 maintenant. Alors, de deux balles, aucune prise, on est à 2-2 maintenant.
1: Oui, puis Bauer est revenu sur ce monticule-là, absolument pas affecté de la longue balle qu'il a accordée, là, du moins jusqu'à maintenant. Là.
0: Ne démontre pas ça, tu as tout à fait raison. 2-2 à Josh Leslie, il y a déjà un retrait au tableau. La grande courbe juste restée trop haute, malheureusement, parce que ce tir-là était un bon tir, mais un
1: tir qui fonctionne bien là, pour Bauer ce soir, ça.
0: Mais assurément que tu peux de moins en moins l'utiliser plus le match avance dans son cas. Et c'est une quatrième balle, ce tir-là qui a raté haut à l'intérieur. Ce qui me semblait être également une courbe, mais à 75 000 à l'heure, là, un peu plus fort.
1: Mais ça fait quelques fois qu'on voit ça. Il a deux courbes qui se ressemblent, mais à des vélocités différentes. Clairement, là, c'est une stratégie qu'il utilise pour mystifier les frappeurs. Mais dans les deux cas, là, les deux derniers tirs qui sont demeurés trop hauts.
0: Aaron Whitley maintenant s'amène. Retiré sur un ballon au champ extérieur, c'était en troisième manche. Le premier tir à Whitley, haut à l'extérieur pour une première balle. Whitley qui frappe pour 357 en 2026. Ça, c'était avant le match de ce soir. Whitley, hier, qui a frappé le deuxième match au troisième rang, après avoir frappé neuvième dans le premier match. Et là, il est de retour au neuvième rang. On se promène énormément dans l'alignement des Valley Cats. Et cette balle-là est frappée au champ extérieur du côté gauche. Et on va la regarder aller, celle-là aussi. Un autre circuit de deux points accordé par Patrick Bauer. Et c'est 5-4 subitement. C'est beaucoup plus serré.
1: Oui, cette balle-là, ce n'était pas un élan de grande qualité d'Aaron Whitley là, en toute franchise, mais il a réussi à passer les mains suffisamment rapidement et faire un contact de qualité. Donc, à 96 000 à l'heure à la sortie du bâton, vous voyez que c'est pas un élan des ligues majeures, mais pas du tout. Mais ça a voyagé à 380 pieds. Ça a donné contre l'écran géant du champ gauche. Et puis, ben, tu l'as dit, seulement deux coups sûrs accordés, mais quatre points. Et c'est 5-4. Les Capitales ne mènent plus que par un point.
0: Écoute, on n'a pas des tonnes de releveurs fiables hein, chez les Capitales de Québec. Et on
1: non,
0: a probablement
1: c'est quoi les options, là?
0: On a joué, on a risqué en ramenant Bauer en cinquième. On s'est brûlé. Mais on est toujours en avance. Hein. Jusqu'à maintenant, c'est 5-4 pour les Valley Cats. R.J. Stinson est le prochain frappeur. Il a déjà été retiré sur des prises deux fois ce soir, lui. Voilà une prise sur décision.
1: On lançait hier, Pierre, 5 releveurs. Nakata, Luera, Correa, Morgan et Floyd.
0: Alors, je n'irais pas jusqu'à dire qu'on n'avait pas le choix d'étirer Bauer,
1: mais
0: on n'avait pas tant le choix.
1: Ça ressemble à ça.
0: Fausse balle, c'est 1 et 2 maintenant.
1: Reste Émile et Boris Vetcherka.
0: Ça en dit peut-être aussi sur la confiance qu'on a en ces releveurs disponibles-là actuellement. Il ne faut pas se cacher, là. Émile Bois n'a pas une grande saison jusqu'à maintenant. C'est assez évident pour tout le monde. Alors, est-ce qu'on l'amène dans une cause où on a seulement 3 points d'avance à ce moment-là? Parce que la réponse, on l'a obtenue avec le choix qui a été fait par les entraîneurs. Maintenant, avec un point d'écart, ça devient... c'est un peu plus glissant.
1: C'est, oui.
0: Puis on n'a pas...
1: Et on ne parle pas de la surface synthétique.
0: Non, non. Et on n'a pas énormément plus de lanceurs parce que c'est devenu serré. Là. C'est juste devenu plus complexe à gérer.
1: Exact.
0: Une et deux. Le tir. Ça a échappé à Deschamps. Deuxième balle, c'est 2-2.
1: On approche les 75 tirs hein, pour Patrick Bauer.
0: Oui. Ouais, je me risquerais pas à faire une prédiction en disant que c'est sa dernière manche parce que la dernière fois qu'on y est allé de ce côté-là, on s'est brûlé nous aussi.
1: Oui.
0: Mais force est d'admettre qu'il a très peu de chances qu'on le revoie à la manche suivante. Et il aura fait, entre guillemets, là, je pense, quand même une bonne partie du travail qui est attendu de lui.
1: Écoute, t'accordes seulement deux coups sûrs, c'est pas la fin du monde. C'est juste que les coups sûrs qu'il a accordés, ils ont été gros, payants, ils ont fait mal.
0: 4 points sur deux coups sûrs.
1: C'est ça.
0: 2 balles, 2 prises à R.J. Stinson. Pour Québec, en fin de cinquième, ce sera le haut de l'alignement. Young, Crawl et Mandem qui vont venir frapper. Donc, il y a peut-être l'occasion également de revenir et d'assurer une réplique. Fausse balle encore une fois. Toujours 2-2 à Stinson.
1: Et là, ça, c'est l'autre chose. Là. Les Valley Cats de Tri-City sont passés maîtres dans l'art de défendre le marbre encore et encore, de provoquer des fausses balles, d'aller loin dans les comptes, de provoquer des tirs, d'user les lanceurs adverses.
0: La balle est frappée, ça passe à travers le monticule. C'est saisi par Valdez au deuxième. Faudra faire vite. Et on l'a retiré.
1: Oui.
0: Je
1: ne
0: suis pas certain de l'appel.
1: Très serré.
0: Stinson n'est pas d'accord non plus.
1: Ce qu'on pourra voir à la reprise. Ça semble extrêmement serré. Même à la reprise, c'est difficile à voir. Là.
0: Alors,
1: ce qu'on appelle le fameux bang-bang play là, en anglais. Là.
0: Alors, il y a 2 retraits pour Dylan Broderick maintenant. Personne sur les sentiers. 5-4 en faveur des Capitales de Québec en début de 5e manche.
1: J'ai failli sortir l'image du train, Pierre.
0: Broderick qui a tout juste évité le tir qui était à ses pieds.
1: Oui, c'est même assez miraculeux qu'il ne se soit pas fait atteindre sur ce tir-là. Toute une danse pour éviter la balle. Regardez ici, là. Wow!
0: C'était pas parce que c'était dans les chevilles. Je dirais, l'entraîneur dit « Bouge pas trop. Laisse-toi atteindre. » Voilà une prise sur décision. C'est 1-1. Les Valley Cats ont 1 point à générer pour créer l'égalité. Les Caps voudront certainement cesser... freiner leurs espoirs. Fausse balle du côté droit. On tombe à 1-2 maintenant.
1: Du côté des Capitales, il faut que tu te dises que tu mènes encore. Et lorsque tu retourneras au bâton dans les prochaines minutes, ben, tu te remets en mode d'agrandir cette avance-là.
0: Oui, parce que tu as les devants. Là. N'oublions pas que les Caps mènent actuellement. Le momentum est peut-être de l'autre côté, on doit en convenir, mais on mène.
1: Oui, absolument. Donc, t'es pas obligé de... Oui, tu menais par 5, mais t'es pas obligé de reprendre cette avance-là pour repasser le message à l'adversaire et reprendre le momentum. 1-2 points, parfois, peut être suffisant dans une situation comme celle-là.
0: Une balle, deux prises. Fausse balle. Bonne bataille, encore une fois, de Broderick. Et tu l'as bien mentionné, Marc-André, les Valleycats se battent au bâton, vont chercher des tirs supplémentaires, ce qui fait que Bauer en a quoi là pour l'instant? Tu disais au-delà de 80?
1: Oui, là, on est rendu au-delà de 80. Là.
0: Ouais, c'est probablement 10 à 15 tirs de plus simplement par la combativité des Valleycats.
1: Facile.
0: Une et deux à Dylan Broderick.
1: Et bien sûr que ça affecte le rythme du match, évidemment. Là, on est à 21h30. On a débuté à quoi? 19h50. Donc, il y a bientôt 2 heures qu'on y est. Et on est à la mi-match.
0: Je dirais que le rythme est tombé lorsque j'ai pris le crachoir de la description d'ailleurs.
1: Ah, ben, fait donc c'est ta faute.
0: Je m'en excuse. Le tir sur la troisième prise. Broderick a été déjoué sur cette balle rapide à 88 000 à l'heure. C'est maintenant 5 à 4. Toujours en faveur des... Oh, et Patrick Bauer qui a adressé plusieurs reproches en direction du banc des Valleycats de Tri-City. Ça pourrait
1: c'est
0: devenir...
1: changer des mots, oui, c'est ça.
0: Émotif, voire intéressant, tout ça. 5-4 donc en faveur des Capitales de Québec. On s'arrête du Stade Canac. 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
0: Fin de cinquième manche au Stade Canac, 5 à 4 en faveur des Capitales de Québec, qui vont d'ailleurs affronter un nouveau lanceur. C'est le numéro 29 des Valleycats, Luke Delonchamp.
1: Oui, Delonchamp, aucune victoire, 2 défaites cette saison. Il a 24 manches de travail pour lesquelles il a conservé une moyenne de points mérités à 7,13, un whip élevé à 1,875, 13 retraits sur des prises, mais autant de buts sur balle et l'adversaire frappe pour 317 contre lui. Dans le cas du lanceur partant des Valleycats de Tri-City, Noah Estrella, ben, c'est 4 manches de travail, 6 coups sûrs, 5 points, ils sont mérités. 1 but sur balle, 2 retraits sur des prises. Il a accordé 1 circuit, il a également atteint 1 frappeur.
0: Chavez Young est le premier frappeur à se présenter en 5e pour Québec. Frappe un haut ballon du côté droit, c'est facilement saisi par Glancy pour le premier retrait. Dans le cas de Delonchamp, ben, vous comprendrez que la consonance francophone fait de lui quelqu'un qui a probablement grandi au nord-est des États-Unis. Ben oui, c'est un gars du Massachusetts. Donc, Worcester, Massachusetts. Ce qui peut expliquer cela. On n'a pas fait les grandes recherches, là, mais ça arrive assez souvent que les noms à consonance francophone sont des familles qui sont établies dans le nord-est américain. Kyle Crawl maintenant.
1: Oui, à Worcester.
0: Oui.
1: 23 ans pour le jeune homme. Il s'est promené dans différents collèges, dont Boston College, Princeton, Bryan, Frederick et Trenton.
0: Kyle Crawl est menotté sur ce tir. Leslie à l'arrêt-court saisi. Un très haut ballon pour le deuxième retrait. Rapidement, deux retraits au tableau pour Québec. Et ça, c'est contraire à tout ce qu'on a dit tout à l'heure, là, c'est-à-dire d'assurer une réplique et de placer peut-être un certain doute dans la tête des Valleycats. Pour l'instant, mission échouée jusqu'à maintenant.
1: Ouais, puis devant un Delonchamp qui n'a pas particulièrement là, des statistiques attirantes ou attrayantes. Là. Sa dernière sortie, le 12 juillet, une manche contre Ottawa. Il n'avait rien donné, toutefois.
0: David Mendham s'amène maintenant. Mendham est 0 en 1 avec un sacrifice. Il a produit un point, c'est en troisième.
1: Il a eu des départs également cette saison. Là. En fait, il vient de passer à l'enclos de relève.
0: Faible ballon du côté gauche. Et c'en est fait de la manche des Capitales qui ont été retirés sur trois ballons. Champ droit, arrêt court et champ gauche. Et on s'en va en sixième du côté du Stade Canac. Toujours 5-4 pour Québec. 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
0: Sixième manche au Stade Canac. Québec de retour en défensive avec un nouveau lanceur au monticule. Il s'agit de Boris Vecherka.
1: Oui, le Tchèque qui s'amène dans une 14e sortie cette semaine, cette saison plutôt. cette semaine. Tu parles d'une semaine à Chalandé.
0: Grosse semaine.
1: Pas de décision cette saison pour Boris Vecherka. 0-0, pas de sauvetage non plus. 12 manches et un tiers de travail. Il a une moyenne de points mérités à 10,22. Un whip élevé à 2,59.
0: Ouais.
1: L'adversaire frappe pour 286 contre lui. Il a 16 retraits sur des prises contre 18 buts sur balle. Les statistiques ne sont vraiment pas emballantes dans le cas de Boris Vecherka, mais faut comprendre. Vecherka, c'est un projet. Le jeune Tchèque, 22 ans, deux opérations Tommy John, plus une grosse opération à l'épaule. Donc, on le rétablit. C'est quelqu'un qui avait été découvert là, dans l'organisation des Diamondbacks de l'Arizona. Il a représenté son pays à la Classique mondiale. Et Patrick Ciolabrini nous le dit, là, Vecherka, c'est le gars qui a le plus de « stuff », entre guillemets, là, dans toute la rotation. Alors, on a besoin, dans son cas, là, il doit aller nous chercher au moins une grosse manche.
0: Oui, absolument. Et il n'a pas lancé beaucoup de prises dans son échauffement. Bon, c'est tel que tel. Évidemment, les frappeurs font toute la différence en termes d'affrontement en soi. Donc, Vecherka va devoir trouver le marbre. Parce que oui, il a beaucoup d'étoffe. Tu as tout à fait raison. Dernière balle rapide, par exemple, dans son échauffement, à 94 000 à l'heure. Pratiquement ouais. Pas l'air de forcer. Kai Moody sera son premier client.
1: Mais il n'y a pas eu de sortie facile là, pour Vecherka cette saison. Là. La dernière, ça fait 8 jours qu'il n'a pas lancé. Là. C'était le 10 juillet contre les Aigles. Une manche, 2 coups sûrs, 1 point, 1 but sur balle, 1 retrait sur des prises. Précédemment, contre Gateway, le 5 juillet, 1/3 de manche, 2 buts sur balle, 1 retrait sur des prises. 2 juillet, 2/3 de manche, 2 buts sur balle, 1 retrait sur des prises. Donc,
0: la constance n'est pas tout à fait sa marque de commerce.
1: Mais le ratio de prise... Bon, je retire mes paroles. J'allais dire le ratio de prise est bon, mais non, il est alternatif lui aussi.
0: Je retire mes paroles, monsieur le juge.
1: Voilà.
0: 2 et 1 à Kai Moody. Faut que vous compreniez que depuis aujourd'hui, on a accès à un nouveau, à une nouvelle plateforme pour les statistiques qui nous emballe beaucoup, mais on doit l'apprivoiser. Mais c'est renversant à quel point on a accès à de nouvelles choses. Une deuxième prise, c'est 2-2.
1: Tout ça dans le but de mieux vous servir, chers téléspectateurs et auditeurs.
0: On essaie fort. Deux balles, deux prises à Kai Moody.
1: La différence, nous, c'est que on peut utiliser l'expression « afin de mieux vous servir » et ne pas enchaîner avec « nous augmenterons votre facture de 3$ par mois à partir du mois prochain
0: ». Fausse balle du côté droit, on reste à 2-2. Ouais. Bon point, ce juge. Moody a été retiré sur des prises deux fois plutôt qu'une depuis le début du match. On veut éviter, bien sûr, le sombrero. C'était le cas pour Stenson tout à l'heure également, qui a frappé finalement un roulant à Valdez au deuxième. C'est les clients qui ont été retirés sur des prises. Il y a Stefanovic deux fois également. Donc, pratiquement tous les retraits, en fait, tous les retraits sur des prises, voilà une troisième balle, ont été réussis aux dépens de quatre frappeurs. Stinson deux fois, Broderick deux fois, Moody deux fois. Ça, c'est les frappeurs 1-2-3 en passant du rôle offensif. Et il y a Stefanovic au septième rang qui a été retiré sur des prises deux fois. Donc, il y a quelques joueurs qui ne l'ont tout simplement pas jusqu'à maintenant. Et Moody récolte un but sur balle. Il n'a pas eu l'occasion de montrer qu'il n'était pas en pleine possession de ses moyens. Le dernier tir qui était tellement loin, jamais il n'a été invité à s'élancer là-dessus. Alors, passe gratuite pour débuter la manche. C'est pas mal la pire chose qu'on... Après un circuit, peut-être, là, mais c'est pas mal la pire chose qu'on peut voir survenir.
1: Et ce qu'on disait tout à l'heure, Pierre, là, c'est qu'on a besoin de Vetcherka. À 5-4, tu mènes encore, mais tu veux continuer à mener. Tu dois garder ça à 5-4. On a besoin de ce jeune homme-là.
0: Autour de David Glancy maintenant. Premier tir loin à l'extérieur, encore une fois. Et c'est...
1: Et compte tenu de la situation dans laquelle on est, ça sera une manche, puis après ça, on va vivre et mourir avec Émile Bois, et il y aura, comme je disais, le Morgan ou Floyd qui va lancer là, deux fois en deux jours, je peux pas croire.
0: Il doit garder l'avance toutefois, un seul point, c'est fragile comme avance. Encore une fois, le tir au coin extérieur, mais loin au coin extérieur, et quand on parle de coin extérieur pour les Valley Cats, c'est toujours... du côté opposé à la mitaine de Nicolas Deschamps, parce que sur 9 frappeurs, ils ont 8 droitiers et un seul gaucher. Broderick est le seul gaucher.
1: Ouais,
0: alors,
1: c'est vrai.
0: Tous les tirs de Vetcherka, ou à peu près, ratent la cible au coin extérieur pour les frappeurs droitiers. Voilà une prise. Non, c'était un peu trop bas. Pardonnez-moi, je me suis emballé.
1: Et ben,
0: je l'espérais, mais ouais, c'est une troisième balle en autant
1: on
0: de tirs.
1: On a besoin de prix... Puis, tu sais, là, on le sent du côté de l'organisation des Capitales, puis je suis à 100% là-dedans. On veut que ça fonctionne avec Vetcherka.
0: Ouais.
1: On connaît tout le potentiel de ce jeune homme-là.
0: Voilà une prise sur décision. Coin extérieur, ça a effleuré la zone de prise. C'est 3-1 maintenant. Et Vetcherka, lorsqu'il a reçu la balle après la troisième balle, là, donc le relais de son receveur, les épaules étaient basses. T'sais, des petits éléments non-verbales comme ça, là, clairement, se bat contre lui-même actuellement. Le tir. C'est une quatrième balle. Ça a raté, mais cette fois au coin intérieur. La rapide à 93 000 à l'heure. L'étoffe est là.
1: Ah, ça, c'est pas un problème.
0: L'endroit des tirs, par exemple, pour l'instant, ça ne va pas. Ça mène maintenant à Manny Larry. Dernière présence au bâton pour Larry. Il a frappé la longue balle, produisant 2 points. Mais on sait qu'il a de très bonnes jambes. Est-ce qu'il pourrait être intéressé par le dépôt de l'amorti? Je te dis que s'il ne dépose pas l'amorti, je me demande ce que les Valley Cats font ce soir. On est en retard d'un point. Il y a 2 coureurs sur les sentiers. On est en situation là, de placer du trafic au deuxième et au troisième coussin si on réussit l'amorti là-dessus. Larry présente, mais retire le bâton à la dernière seconde. C'est une première balle.
1: Ouais. Et Copian est prêt aussi au troisième. Le joueur à égalité du coussin. Même peut-être un pas devant, là.
0: Je serais curieux de connaître en général au baseball le taux de succès de l'amorti par rapport au moment où on choisirait de s'élancer tout simplement. Je suis persuadé que l'amorti est loin devant. C'est fait cette fois sur la ligne du troisième coussin et
1: tout le monde va être
0: il n'y aura pas de jeu. Là, Copian qui va remettre pour la forme au premier coussin, mais effectivement, coup sûr à l'avant-champ et là, ça se corse.
1: Ma réaction, Pierre, a été que cet amorti-là a été déposé à la perfection.
0: Oui.
1: Tu peux pas avoir mieux que ça. Ça allongeait la ligne, quoi, de quelques pouces. Ça roulait, mais ça avançait pas, ou très peu. Ça s'est retrouvé, malgré tout, très loin d'Acopian. Alors, les Capitals, mon cher Pierre, on va le dire comme ça, sont dans le trouble.
0: Ouais, il n'y a pas de retrait au tableau pour Max Mandler. Les buts sont pleins. On est en début de sixième manche. Montgomery joue à l'avant. Même chose pour Acopian. Le premier tir est une balle beaucoup trop haute. L'amorti parfait, là, il y en a deux. Celui que tu as décrit, exactement. Qui longe la ligne là, très près, mais qui ne va pas franchir beaucoup de distance. L'autre amorti parfait, c'est le pratiquement un double échec que tu donnes dans la balle.
1: Ouais, ouais.
0: Qui se retrouve entre le troisième et le monticule, hors d'atteinte pour tout le monde. Voilà une prise sur décision. Et là, cette balle-là, c'est pratiquement le joueur d'arrêt-court qui la ramasse, mais vous comprendrez que loin d'où il est, il n'y a pas de jeu à ce moment-là.
1: Il est trop tard, exact.
0: Ouais.
1: Ouais. Ça se fait, j'aime l'image du double échec dans la balle.
0: Pour lui faire franchir là, la distance nécessaire pour que lorsque le lanceur tombe en bas de la butte, ben, il n'y a rien à faire parce que la balle l'a déjà dépassé.
1: Elle est inaccessible.
0: Ouais. Voilà une deuxième balle, c'est 2-1.
1: Et là, il va falloir que Deschamps travaille pour son lanceur aussi. Là. Ce tir-là, le dernier,
0: n'est
1: pas particulièrement loin hors de la zone des prises, mais par la façon d'attraper la balle de Deschamps, aucune chance, il démissionne. Donc là, on doit travailler en équipe avec Vetcherka.
0: Fausse balle, c'est 2-2 maintenant. T'as un excellent point. Le tir précédent, celui dont tu parles, là, n'était pas dans la zone des prises. Mais si Deschamps est stationné au coin extérieur et garde sa mitaine au bon endroit et insiste là, auprès de l'arbitre, « Hey, ref, j'ai pas gardé mon gant là du match, mais là, je le garde là, parce que le tir était là. » Ça veut pas dire qu'il va donner le tir la prise sur ce tir-là. Mais deux tirs ou trois tirs plus tard...
1: C'est ça. Le signal est envoyé. Tout ça est très, très psychologique, là.
0: Deux balles, deux prises à Max Mandler. Les buts sont pleins, il n'y a pas de retrait. Québec mène par un. On est en début de sixième. La balle est frappée mollement du côté gauche, hors ligne. C'est saisi par... Attendez que je vois son numéro. 15. Ce sera l'entraîneur du troisième coussin, Anthony Marco. C'est la première et peut-être la dernière fois qu'on mentionne son nom sur les ondes de Chiz et de HTN. Alors, salutations. Toujours 2-2 à Mandler. Et là, pour bien faire, ça prend un retrait sur des prises. Le tir. Fausse balle, bonne bataille de Mandler. Moi, j'ai entraîné des équipes pendant longtemps, pendant 16 ans, puis j'avoue que je ne saurais pas quel est l'exercice à faire effectuer à mes joueurs pour être combatif au bâton puis réussir à frapper autant de fausses balles. Tu décides pas ça, tu fais simplement tes lancers, mais force est d'admettre que les Vers les 4 sont très combatifs.
1: Ça fait partie de leur ADN.
0: Fausse balle encore une fois, oui, mais ce tir-là se dirigeait au coin extérieur dans la zone des prises, mais c'était pas évident à faire contact, là.
1: Non, c'était un tir de qualité de Vetcherka, il faut le dire, là. À 82 000 à l'heure, c'était fort probablement une glissante.
0: C'était un excellent lancer, effectivement. Mais on est toujours à 2-2, pas de retrait. Deschamps est à l'intérieur. Le tir. Trop haut pour une troisième balle. Deschamps va demander si le frappeur Mandler s'était lancé, mais évidemment que c'était non la réponse, confirmée par l'officiel au premier. Le cercle d'attente, c'est Ranko Stefanovic en quête d'un sombrero. Pour l'instant, on doit se défaire de Mandler. 3-2. Le tir. La balle est frappée mollement en direction de Vetcherka qui va remettre facilement Deschamps au marbre. Et là, vous vous dites peut-être, ouais, mais t'aurais peut-être dû faire plus rapidement, on avait une chance de double jeu. Oui. Mais si on précipite le mouvement, au lieu de s'assurer du retrait qu'il y a devant nous, il y a des chances qu'on fasse l'erreur. Vetcherka a joué prudemment, peut-être un peu trop prudemment.
1: Mais efficacement.
0: Efficacement, c'est l'équivalent du retrait sur des prises qu'on cherchait à aller chercher, là.
1: Oui.
0: On est exactement dans la même situation.
1: Regardez l'avance. T'as pas donné de points.
0: Et c'est terminé pour lui.
1: Ouais, Patrick Celebrini va aller le chercher. On va amener fort probablement Émile Bois dans une situation qui va être très délicate pour lui.
0: Alors, c'est un retrait 1-2 qui est réalisé par Vetcherka qui, faut le dire, n'a pas accompli son travail monticule et tout de même applaudi par
1: les
0: fans.
1: Deux buts sur balle, là. C'est ça, c'est ce qui a fait mal. Là. Et c'est Émile qui va s'amener.
0: Alors, Émile Bois s'amène dans une... Encore une fois, dans une situation pas évidente. Vous allez me dire qu'un releveur au baseball, ça fait partie de la game et vous avez tout à fait raison. Maintenant, Émile Bois, plus souvent qu'à son tour cette saison, a été placé dans des situations comme celle-là qui sont peut-être un peu plus complexes ou un peu trop complexes par rapport à ce qu'on doit lui confier comme mission.
1: 21e sortie, Pierre, pour Émile Bois cette saison. Il a deux départs là-dedans, donc 19e sortie en relève. 3 victoires, 1 défaite. Il a un sabotage, 41 manches et un tiers de travail. L'adversaire frappe pour 323 contre lui. La moyenne de points mérités est à 7,19. Le whip est à 1,65. Il a 28 retraits sur des prises contre 16 buts sur balle.
0: Je te pose la question. Est-ce qu'Émile Bois qui lance en relève un match sur 3 cette saison, c'est un peu trop ou c'est à peu près ce qu'on devrait lui demander à ton avis? Parce que là, c'est ça, tu m'as dit 19e présence au Monticule en tant que releveur.
1: En tant que releveur.
0: Puis on a
1: une
0: soixantaine de matchs de jouer, là.
1: Je pense, c'est peut-être trop.
0: Un peu trop, hein?
1: Ouais.
0: Moi aussi, je pense ça.
1: Mettons qu'on était à la 13e sortie, là.
0: C'est
1: une fois aux 4 matchs plutôt qu'une fois aux 3 matchs.
0: J'abonde absolument
1: peut-être
0: dans ce sens-là,
1: qu'on serait
0: ouais.
1: moins pire. La dernière sortie d'Émile... C'est un 4 manches le 10 juillet dernier contre les Aigles. 6 coups sûrs, 2 points, 4 retraits sur des prises, 1 circuit accordé. Contre Brockton le 8 juillet, 1 manche et 1 tiers, 6 coups sûrs, 6 points. 1 but sur balle, 1 retrait sur des prises, ça avait pas bien été, là. 6 points en 1 manche et 1 tiers. Et le 3 juillet contre Gateway, il avait mérité la victoire dans une sortie de 3 manches dans laquelle il n'avait rien donné. Alors... On a besoin du Émile du 3 juillet, celui qui n'a rien donné.
0: Alors, Bois se présente avec les buts pleins. Il y a un seul retrait au tableau et Ranko Stevanović s'amène au bâton. Lui, Stevanović, n'a pas le match de sa carrière non plus ce soir avec 2 retraits sur des prises jusqu'à maintenant, en espérant que tout se poursuive. C'est un moment clé dans le match, clairement. Là.
1: Ouais, on joue rapproché aux extrémités, donc à égalité du coussin pour Tarn Montgomery au premier et Akopian au troisième.
0: Oh non, et le tir échappe à Nicolas Deschamps. Ça a touché sa mitaine. Je comprends que le tir n'était pas cadré parfaitement là, de la part d'Émile Bois. Disons que c'est responsabilité partagée. On vient de donner un point, c'est l'égalité 5-5. Aïe.
1: On doit voir le score officiel de celle-là.
0: Ouais, est-ce que c'est mauvais lancé ou balle passée?
1: Moi, à mon avis, c'est balle passée. Parce que Nicolas a touché à cette balle-là, puis elle a glissé tout doucement derrière.
0: J'aurais tendance à dire, moi aussi, balle passée, mais bon.
1: Attends,
0: le résultat, c'est-tu quoi? Il est exactement le même. C'est 5-5 au tableau maintenant.
1: Ouais.
0: Et la balle est frappée en lieu sûr au centre du terrain. 2 points vont venir marquer là-dessus. Chavez Young va quand même s'essayer au marbre, mais le relais est complètement hors cible. C'est maintenant 7-5 pour Tri-City.
1: La relève, Pierre.
0: Bon, dans le cas d'Émile Bois, oui, c'est une situation complexe, pardon, mais sur 2 tirs, on se retrouve avec 3 points supplémentaires au tableau. C'est loin d'être ce qu'on souhaitait.
1: Et là, tu m'arrêtes si tu m'as déjà entendu dire ça. Là.
0: J'ai déjà entendu dire ça.
1: Les Capitales vont devoir jouer du baseball de rattrapage.
0: Mais avant cette saison, je t'avais pas si souvent entendu dire ça.
1: Non.
0: Mais
1: cette saison,
0: tu te répètes, mon
1: dans
0: vieux.
1: Dans le dernier mois, là.
0: Faudrait consulter, tu te répètes beaucoup.
1: Tu es en train de me traiter de radoteux, toi, là?
0: Josh Leslie se lance pour une première prise. Il y a toujours un seul retrait au tableau. Mais là, on a au moins vidé les sentiers où à peu près il y a un coureur au premier. Et dans le cas de Stevanović, ben il a non seulement évité le sombrero, mais il a frappé la balle en lieu sûr pour un gros coup sûr. As-tu la décision sur le tir? Je ne la vois pas pour l'instant.
1: Pas encore.
0: Une et une. Là, cette fois, c'est bloqué par Deschamps qui garde la balle devant lui. On tombe à 2-1 maintenant.

0: Stefanović a deux buts volés seulement depuis le début de la saison. Au premier, on ne s'en inquiète pas trop. Et cette balle est frappée en direction de Valdez. Un faible ballon qui est saisi pour le deuxième retrait. Alors, Émile Bois qui a réussi à complètement menotter Leslie sur le dernier élan.
1: Là, tu devras te mettre en mode positif, de dire, OK, on menait par 5, là, on perd par 2.
0: Mais on en marque 10 en moyenne par match.
1: Mais on perd juste par 2.
0: Ouais. On s'était donné le luxe en début de match d'avoir un match un peu plus serré.
1: Ouais.
0: Le luxe entre guillemets, là, comprenez-moi
1: bien.
0: Hier,
1: là, on perdait, puis on a gagné en fin de 7e avec un gros circuit. On perdait 5-3, puis on a gagné 7-5.
0: Premier tir à Aaron Whitley au coin extérieur, c'est une prise sur décision. Whitley, ce soir, a frappé la longue balle, il a produit 2 points, c'était en 5e manche. Et là, il a été atteint sur une courbe qui n'a tout simplement pas mordu. Et la manche complexe pour les Caps au monticule se poursuit.
1: Ouais.
0: Et
1: balle passée, Nicolas Deschamps.
0: Balle passée.
1: Confirmé.
0: Je pense que c'est la bonne décision.
1: Je pense aussi.
0: Tout à fait.
1: Parce qu'il, je me répète là, mais il a touché à cette balle.
0: Et il ne s'est pas déplacé devant celle-ci.
1: Non, c'est ça.
0: Alors, 0 et 1, certainement, parce que Whitley vient d'être atteint. C'est maintenant R.J. Stinson qui est au bâton. Voilà une prise. Non,
1: trop bas.
0: Je croyais que c'était une prise encore une fois. Alors, Stinson lui a été retiré 2 fois sur des prises jusqu'à maintenant, roulant en cinquième manche au deuxième coussin, pardon.
1: Bon, là, on doit mettre le couvercle sur la marmite.
0: Jeu de synchronisme au deuxième, on a failli. On est passé très près de retirer le coureur là-dessus qui est revenu juste à temps.
1: Ça, c'était bien exécuté,
0: ouais,
1: les amis.
0: Oui.
1: Le pivot d'Émile était parfait, le relais était précis au bon endroit. Bas, là, presque à la hauteur des chevilles pour Valdez qui l'attendait à cet endroit-là exactement.
0: La balle est frappée du côté droit et c'est hors de portée pour Castro qui laisse la balle tomber devant lui. Un point va venir marquer, c'est maintenant 8-5 pour les Valley Cats. Stefanović qui a croisé le marbre. Et là, mine de rien, le 9e frappeur dans cette manche va se présenter dans un instant, c'est Dylan Broderick. C'est difficile pour nous tous là, de voir Émile Bois... connaître autant de difficultés cette saison, parce que c'est un jeune homme qui a travaillé très fort cet hiver, qui a une excellente attitude, mais...
1: L'histoire d'Émile était magnifique en 2025. Rappelez-vous, là, l'an passé, à quel point on le répétait souvent. La plus belle histoire de la saison, c'était celle d'Émile Bois, converti là, de joueur de position sur le monticule en tout temps. On lui avait même accordé un départ... lequel il avait bien fait.
0: Il rate la cible pour un deuxième tir consécutif. C'est 2 balles, aucune prise à Dylan Broderick. Un relais sans conséquence au premier.

0: Le lancer. Troisième balle. Émile Bois se bat énormément contre lui-même actuellement.
1: Ouais.
0: Le tir. Quatrième balle sur autant de tirs. Passe gratuite à Dylan Broderick.
1: Neuf frappeurs là, par les Valleycats dans cette sixième manche. Christian Chénard va aller voir Émile au monticule.
0: C'est pas une discussion facile à avoir, mais d'un autre côté, on doit trouver une solution. On doit sortir de cette manche-là. Écoute, les buts sont maintenant pleins.
1: Pas reluisant, là. But sur balle, simple, optionnel, simple, frappeur atteint, simple, but sur balle. Les Valleycats de Tri-City ont 8 points sur 5 coups sûrs.
0: Ouais, c'est... Compte donc le nombre de passes gratuites dans tout ça.
1: Disons, depuis le début du match, là, je vais inclure Bauer là-dedans. 6 buts sur balle par les lanceurs des Capitales, plus un frappeur atteint.
0: Premier tir à Kai Moody est une balle. Surélan voilà une première prise. C'est une et une à Kai Moody. Vous avez entendu les murmures dans la foule. Tout le monde les a entendus. Là, évidemment, il n'y a personne qui est heureux du dénouement. Il n'y a personne qui veut s'acharner sur Émile. Parce qu'il n'est pas le seul responsable dans cette manche-ci. Le Veseka a été affreux également. Voilà une deuxième balle, c'est 2-1.
1: Pour Veseka, là, ça donne un tiers de manche, un coup sûr, 3 points mérités, 2 buts sur balle. C'est pas bon, là.
0: Surélan, deuxième prise, 2-2.
1: Allez, Émile. Faut s'en sortir.
0: Le lancer. La balle est frappée du côté gauche. Gros jeu de Copian, mais le long relais ne battra pas Moody. Il y a un autre point qui vient marquer. Coup sûr à l'avant-champ. Et c'est maintenant un point de plus pour les Valleycats qui n'ont pas levé le pied là, dans les derniers instants. Ils ont saisi toutes les occasions que Québec leur a données. Et c'est 9-5 pour Tri-City. Ouais.
1: Ceci dit, là-dessus, Copian a
0: sauvé un point
1: sauvé
0: ou deux.
1: Un,
0: là.
1: Deux points, oui. Absolument, parce que ça aurait été un double qui aurait probablement vidé les sentiers. Puis son seul jeu était d'aller au premier. Donc.
0: David Glancy se lance pour une première prise. Et lui, David Glancy, ce soir, sa soirée est la suivante. But sur balle, et but sur balle. À lui seul, il est allé chercher un minimum de 12 tirs, mais vous comprendrez que les comptes se sont étirés, notamment dans cette sixième manche. Un but sur balle, et il est venu marquer par la suite. Et là, il se retrouve à 0-2.

0: Le tir. Un haut ballon derrière le marbre, toujours 0 et 2. Là, vous avez probablement perdu le fil à vous demander qui seront les trois frappeurs pour Québec en fin de sixième manche. Ça fait quand même une bonne demi-heure qu'ils ne sont pas venus frapper. Montgomery, Castro et Akopian. Pourquoi pas? 0 et 2. Le tir. Loin à l'extérieur, c'est bien bloqué par Deschamps, bloqué par la mitaine. Mais écoute, même s'il avait décidé de se mettre devant ce tir-là, il n'aurait jamais eu le temps de se rendre. On est toujours à une, on est donc à 1 et 2, pardon.
1: L'important, c'est que ça ne soit pas passé dans l'écran arrière.
0: Ouais.
1: Si avec les buts remplis encore, là, c'est pas le temps d'en rajouter. Les Valleycats en ont déjà marqué 5 dans cette sixième manche et 9 dans les trois dernières.
0: Le lancer. Copier-coller. Autant pour le tir que pour le résultat. C'est une deuxième balle, c'est 2 et 2. Le tir. Faible ballon du côté droit. Il y a de la place pour Montgomery qui se déplace hors ligne et saisit la balle pour le troisième retrait. Il était temps, les amis. C'est 9 à 5 pour les visiteurs, les Valleycats de Tri-City qui ont inscrit beaucoup de points dans cette manche-ci. On s'en va en fin de sixième manche. Après 5 points des visiteurs, pourquoi pas une réplique de Québec? On s'arrête.
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0: Fin de sixième manche au Stade Canac. 9 à 5 pour les visiteurs. Les Valleycats qui ont marqué 5 fois en sixième. Mais c'est surtout le déroulement de ce match-là qui est renversant. Pas de points en première, pas de points en deuxième, pas de points en troisième. 2 en quatrième, 2 en cinquième et 5 en sixième manche. Et malgré tout, on a seulement 6 coups sûrs, Marc-André, pour 9 points.
1: Ouais, exactement. Donc, c'est... Les Valleycats ont profité des largesses de la relève du monticule des capitales. C'est pas plus compliqué que ça. Maintenant, du côté des capitales, on doit capitaliser sur le fait que Luke de Longchamp là, n'a pas de grandes statistiques.
0: Non, puis il a peut-être eu le temps de perdre le rythme de son match aussi là, sur les lignes de côté. Il est resté longtemps hors du monticule.
1: Absolument. Maintenant... Il faut se dire que du côté des capitales, il reste 4 tours au bâton.
0: Montgomery amorte celui-ci. C'est 1 et 1.
1: Et les Valleycats, 3 tours au bâton. Qui va lancer ces 3 tours au bâton-là? D'après moi, Émile va en avoir au moins un.
0: Oui, parce que là, on tire de l'arrière par 4. Là. On n'est pas en situation de garder... Oui.
1: On n'aura pas le choix de ramener Émile Bois parce qu'on manque d'options de toute façon.
0: Oui. 1 et 1. Sur élan, Montgomery a été déjoué. C'est 1 et 2 maintenant.
1: Il cherche à tirer cette balle, Torin, là-dessus. Lui qui a quand même une longue balle ce soir. Bonne pour 3 points, 3e.
0: Oui, c'en était toute une. Là. Un tir bas à l'intérieur. Il a frappé ça dans l'allée du côté droit. Et là, c'est un très haut ballon. Très, très haut ballon.
1: On la cherche un peu, là.
0: Oui, c'est Stéphane. Oh, quel jeu de Stefanovic là-dessus. Incroyable. Parce que là-dessus, là, le lanceur de Longchamp est descendu. Ben, premièrement, c'est pas sa balle, mais il a décidé que c'était sa balle pendant un court instant. Il dit, je la vois pas. Et de Longchamp a dit, tassez-vous. Et à la dernière seconde, il a sorti sa grosse mitaine de receveur pour saisir la balle. C'est un jeu excessivement complexe.
1: Puis on a échangé des mots avec Kai Moody au premier coussin là, parce qu'il y a eu vraisemblablement un petit enjeu de communication entre tout ce beau monde.
0: On l'a vu se pointer l'oreille, hein, Stepanovic.
1: Oui. Écoute, du genre, hey, écoute-moi quand je parle, j'ai crié assez fort.
0: Ruben Castro maintenant regarde passer une première prise sur décision. Castro est 0 en 2 ce soir.
1: Évidemment, dans le cas de Castro, ben, on va se faire patient, bien sûr. Premièrement, parce qu'on connaît le bonhomme. Deuxièmement, parce qu'il est revenu au jeu hier, après avoir raté là, plusieurs semaines d'activité en raison d'une fracture à la main droite.
0: Deuxième balle, c'est 2 et 1. Oui, puis on... C'est sûr que la performance qu'on a vue ce soir en général de la part des lanceurs des Capitales, c'est dérangeant. Troisième balle, c'est 3 et 1. Mais on vous rappelle ce qu'on vous a dit en début de reportage et ce qu'on vous a appris hier, c'est que des changements, il y en a qui s'en viennent.
1: Oui, absolument.
0: Il y a des ententes qui sont réglées ou presque réglées avec certains joueurs et ça va bouger. Castro frappe la balle avec aplomb au centre du terrain. Le voltigeur recule à la piste d'avertissement et saisit le dos dans la clôture ou presque. Pour le deuxième retrait, c'était pas mal frappé par Castro, mais malheureusement, c'est un retrait.
1: Écoute, s'il n'avait pas frappé ça au champ centre, on parlerait potentiellement d'une longue balle, mais...
0: On aurait pu dire bonsoir,
1: elle est partie. Effectivement. Mais oui, pour dire, pour conclure ce que tu disais, effectivement, il y aura des changements sur le monticule, puis c'est triste parce que ce soir, on a eu le meilleur et le pire. Tu sais, Perdomo a été impeccable dans sa manche de travail. Patrick Bauer a été très bon également. Puis après ça, ben.
0: On a été obligé d'étirer Bauer pour revenir à ce que tu disais il y a un instant, là. On a été obligé d'en demander une de plus à Patrick Bauer. Je suis convaincu que si Pat Scalabrini et Christian Chenard avaient eu l'occasion de le retirer du match alors qu'il n'avait donné que cette première bombe de deux points, on ne serait pas. On ne se

0: Alors que ça fonctionne.
1: La chaise d'un releveur, en général, c'est d'affronter chaque frappeur c'est au ça. Maximum une fois. Là, on est allé plus loin parce qu'on n'avait pas le choix.
0: Ça va fonctionner, la nouvelle chaise, quand le gars te démontre qu'il la veut. Puis ça, on l'a vu à quelques reprises dans les dernières années. Je te donne un exemple. Frank Moscatiello.
1: Oui.
0: Frank Moscatiello, quand il est arrivé, c'est plus un gars de 7 et 8e manche. Et après ça, il a...
1: Okopien frappe la balle en direction du troisième et ce sera coup sûr à l'avant-champ. Bien frappé par Okopien également après deux retraits.
0: Et là-dessus, au troisième, Max Mender a volé un double à Okopien. Ouais. Assurément, là, ça, il n'y a pas de doute. Mais pour terminer ce que je te disais, Moscatiello, au début, lançait la 8e manche. Quand Franklin Parra a commencé à avoir certains problèmes, mais lui, il a continué à être efficace jusqu'à gagner cette chaise-là.
1: Mm-hmm.
0: Franklin Parra avait fait la même chose. Il avait volé le poste à Samuel Adames en 2022. C'est des exemples qu'on peut vous donner comme ça. Mais si on est obligé de forcer la chaise parce qu'on manque d'options, c'est très rare que ça fonctionne.
1: Nicolas Deschamps maintenant. Premier tir au coin extérieur pour une première balle.
0: On aurait besoin d'un bon contact de Nicolas Deschamps. Là. Il n'a pas une grande série là, jusqu'à maintenant. On aurait besoin, lui qui a joué du baseball inspiré à partir du moment où il a hérité du poste de numéro 1 de receveur.
1: Sur élan, voilà une première prise. Il a effleuré cette balle.
0: Ouais, il cherchait à tirer cette balle d'ailleurs. Là.
1: Donc, une et une à Deschamps qui a été retiré sur des prises en deuxième, atteint en quatrième. Sortie d'attente. Antonio Valdez est là. Si on a besoin de lui, il y a déjà deux retraits au tableau. Le tir. Au coin extérieur pour une deuxième balle. Et ça devient crucial d'avoir un Braden Aleman qui sera le partant demain. Normalement, ouais. Devrait donner un 6 manches, peut-être 7. Mais vois-tu encore une fois, si on pense
0: en avoir besoin.
1: Mais si on pense à 7, qu'est-ce qu'on fait? Ça veut dire qu'on étire. Voilà une deuxième prise sur élan. Ça veut dire qu'on étire ce qu'on demande habituellement à nos partants. À Québec, historiquement, c'est à peu près toujours un 6 qu'on demande aux partants.
0: C'est un 6, mais j'ai l'impression que dans la situation actuelle, pour Braden Aleman, on va penser plus en nombre de tirs qu'en nombre de manches, à mon impression.
1: Voilà une troisième prise sur décision. Deschamps a figé sur le dernier tir. Ouais, pour compléter sur ton idée, moi, je pense qu'on va miser sur « tant que ça va bien ».
0: Oui, évidemment.
1: Et
0: évidemment.
1: Ça, c'est malheureusement malheureux en termes de coaching parce que tu sors d'un plan, tu dis le plan, c'est le match qui va le dicter.
0: Ouais.
1: Très intéressante discussion qu'on poursuivra après la pause. C'est 9-5 pour les Valleycats de Tri-City. On s'en va en septième manche ici au Stade Canac.

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2: Début de la septième manche. Les Vents, les quatre, mènent 9 à 5 sur les capitales de Québec. Émile Bois est de retour sur le monticule. Puis on vous l'a expliqué longuement, là, en long et en large, dans les dernières minutes, parce qu'on n'a pas le choix de ramener Émile Bois.
3: T'as raison. Puis d'un autre côté, Émile Bois doit voir ça, lui, comme une occasion de se
2: racheter.
3: Et de se garder sur la piste, parce qu'il est capable de lancer dans cette ligue-là. Moi, j'en suis convaincu. Mais ça lui prend des petites victoires, là, après une grosse défaite comme il a connu à la dernière demi-manche.
2: Mais là, on va repartir sur le discours de la chaise, là. Ah, mais ben oui. Bois, on lui...

0: demande des mandats beaucoup trop élevés pour oui. ce qu'il est capable de donner. Et ça fait en sorte que, tu sais, si on regarde, là, je pense pas qu'Ashton Louera fait partie des plans à long terme des capitales de Québec. Aïe, aïe, aïe, aïe, aïe. Cette balle-là est connectée, les amis, par Amani Larry. Et ça a donné dans le haut de la clôture. Je croyais qu'elle était sortie, mais non. Haut de la clôture, un double pour Amani Larry pour débuter la manche.
1: Je pense que t'es pas le seul à se faire prendre sur cette frappe-là.
0: Ouais, on
1: parce
0: croyait
1: que...
0: tous que c'était une longue balle en solo. Là. Donc, alors, pour continuer de ce que je disais là. Bon, est-ce qu'Ashton Louera est dans les plans à long terme? Est-ce que Yuto Nakata? Est-ce que Boris Vecherka? Est-ce que Émile? Et tous les, on a libéré Adam McElhinney la semaine dernière.
1: Ah, il y a beaucoup de points d'interrogation chez les releveurs, oui. chez les lanceurs même en général.
0: Oh oui. Tu sais, Allemand, ça va. Sakurai, ça va. Perdomo, ça va. Bauer, ce soir, ça me convient. Correa comme releveur, ça va. Morgan, Lyons, la balle est frappée solidement au champ droit. Est-ce que ça demeure en jeu? Oui.
1: Non.
0: Non.
1: L'officiel Omar qui a appelé
0: non, l'officiel
1: fausse balle.
0: Omar a dit fausse balle.
1: Mais l'entraîneur du premier coussin.
0: C'est l'entraîneur du premier coussin. Et là, tout le monde sort.
1: En fait, là...
0: Greg Taggart.
1: Je pense que l'officiel Omar est le seul à l'avoir vu comme il l'a vu, cette frappe-là. On va revoir la reprise, possiblement, là. Parce que... Peu importe la discussion qu'on a, on ne va pas remettre la balle
0: non,
1: en jeu.
0: Ça
1: ne
0: changera pas, là, mais non.
1: À moins que, puis là, j'ai pas vu la finalité de cette frappe-là, mais si elle est passée en dehors des limites du terrain, donc au-delà de 315 pieds, si on se consulte chez les officiels, et encore là, je serais très surpris, là.
0: Non, habituellement, là, balle prise, fausse balle, tu changes pas ça de côté, là.
1: Mais les verts, les quatre sont renversés par la décision qui a été donnée par l'officiel au marbre là-dessus. Est-ce qu'on aura l'occasion de voir la reprise? Pas certain.
0: Alors, c'est demeuré somme toute cordial là, entre le gérant Taggart et l'officiel Gock. Alors, c'était une très, très, très longue prise officiellement.
1: Wow! Et Mandler, là, qui était debout sur le deuxième coussin avec les deux mains sur la tête, à se dire, ben voyons donc.
0: Persuadé, lui, qu'il avait...
1: Ben, l'entraîneur au premier également, là.
0: Oui, absolument. Tir d'Émile qui rate au coin extérieur. 2-1.
1: Drôle de match.
0: Oh oui, drôle de match, parce que pendant un bout de temps, après trois manches, on se disait que les Capitales semblaient en contrôle de cette rencontre à 5-0.
1: Il y avait même du rythme.
0: Il y avait même du rythme. Jeu de synchronisme au deuxième. Larry de retour à temps. Ça, ce côté-là, ça va bien. Ça fait deux fois qu'on le voit, le jeu de synchronisme au deuxième entre Émile Bois et Antonio Valdez. On exécute bien. 2-1. Le tir. Au coin extérieur, ça touche la cible pour une deuxième prise. 2-2.
1: En passant, chez les Capitales, on devrait peut-être se parler un peu puis se dire, il n'y a pas 30 points d'écart, là, il y a 4 points d'écart. Ouais, je vois aucune émotion sur le terrain actuellement.
0: Ah, mais ça a tué là, les sorties de Vecherka et de Émile là, jusqu'à maintenant ont clairement étouffé tout momentum, du moins pour le moment.
1: Quelqu'un va devoir se lever.
0: 2-2. Le tir. Faible roulant en direction du deuxième. Valdez va saisir. Son seul jeu est au premier. Le relais à Montgomery attend pour le premier retrait. Sur le jeu, Amani Larry progresse jusqu'au troisième. Autour de Ranko Stefanovic de s'amener. Il a frappé un simple à sa dernière présence dans cette grosse sixième manche pour les Valley Cats. C'est venu marquer par la suite. A produit deux points.
1: Va-t-on on se serre les coudes à l'avant-champ. 4 points, c'est le plus loin où on veut aller.
0: Premier tir est une prise sur décision. tire à 79 000 à l'heure, la balle à effet.
1: Parce que le cliché dit, on est à un seul coup de bâton de créer l'égalité avec 4 points d'écart. C'est vrai.
0: C'est vrai.
1: Ça prend un grand chelem quand même, mais c'est vrai.
0: Mais c'est théoriquement vrai.
1: 5 points, c'est plus complexe.
0: Le tir sur élan, voilà une deuxième prise. Stefanovic qui tentait de tirer cette balle au champ gauche, mais c'était un tir haut, au coin intérieur. Stefanovic, 1-3. Aussi 2 retraits sur des prises ce soir. Le tir. La balle est soulevée, un très haut ballon. Deschamps, Montgomery, Deschamps. C'est Deschamps qui va saisir pour le retrait. Et Deschamps allumé et revenu vers le troisième parce que presque tout l'avant-champ, sauf Carl Kral, était autour du marbre. Alors, fallait quand même surveiller Amani Larry qui aurait pu décamper vers le marbre. Mais Deschamps est revenu comme une flèche dans l'avant-champ. Ça, c'est bien fait. Et il y a 2 retraits.
1: Mais ce sont des signes qui ne mentent pas. Tu fais bien de le mentionner, Marc-André. On bifurque tout le monde vers l'endroit où le haut ballon est frappé et on semble complètement oublier la circonstance du match là, où on est rendu.
0: Hypnotisé par la balle.
1: Et ça, là, ça ne ment pas. C'est une équipe qui n'a pas la tête à la bonne place.
0: C'est une équipe qui s'est fait sortir de son match, en fait. Premier tir à Josh Leslie est une prise sur élan. Soudainement, là, on doit dire qu'Émile Bois a une bien meilleure deuxième manche de travail. On peut pousser un petit soupir de soulagement. Du moins pour l'instant. 0-1. Tire trop bas à l'extérieur. Première balle, c'est 1-1. Parce que si Émile s'en sort sans accorder de points après avoir accordé un double qu'on a cru pendant un instant qui était un circuit... Mm-hmm. Ben, tu parlais de petite victoire tantôt, là.
1: Ça en serait une, ça.
0: 1-1 avec 2 retraits. Le tir. Faible roulant en direction du troisième. Copien saisit facilement. Son relais à Montgomery attend pour le troisième retrait. Lave-là, la petite victoire. Écoute, il y a des joueurs dans cette équipe qui ne voudront pas abandonner. On s'en va en fin de septième. Il reste 3 tours au bâton pour les Capitales. Il faut faire 4 points. 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
0: C'est au coin extérieur, le tir.
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0: Alors, on est de retour au Stade Canac pour la fin de la 7e manche. S'amèneront au bâton Antonio Valdez, Jordan Smith et Chavez Young pour les Capitales. Luke Delonchamp est de retour pour une 3e manche de travail sur la butte pour les Valley Cats. Alors, Antonio Valdez, lui, ce soir, c'est 0-2. Faudra y aller par étapes. Hier, on est revenu dans ce match-là, dans le 2e match du programme double, en y allant par étapes. On a mis des coureurs sur les sentiers, on a créé de la circulation et on a frappé au bon moment. Il n'y a pas 1000 recettes, là.
1: T'sais. C'est frappeur par frappeur, lancé par lancé, point par point. Prenez ça comme vous voulez, mais c'est une succession.
0: C'est ça. Il a 2 balles, aucune prise à Antonio Valdez. faut prendre tout ce qui passe. Les buts sur balle, les frappeurs atteints, les coups sûrs francs, oui. les coups sûrs à l'avant-champ, les amortis. S'il faut se sacrifier au bon moment, on le fera. Il faut créer des choses. Oh, voilà une première prise. Aïe, aïe, aïe. Il me semble que ce tir-là était à la même place que les deux premiers.
1: En tout cas, je sais qu'il n'était pas dans la zone des prises.
0: Non, hein? Lui non plus, c'est un tir qui a failli atteindre Valdez. On est à 3-1. On rappelle que Jordan Smith est dans le cercle d'attente. Je serais très surpris que dans les trois manches à suivre, là, on ait des frappeurs suppléants ou des trucs comme ça. Là. Voilà une quatrième balle à Valdez. Pourquoi je vous dis ça? C'est parce que qui est disponible dans l'abri? Là? TJ Schofield-Sam. On a Yuta Hamada. Je ne crois pas. Jordan Smith s'amène. Il est 1-2 ce soir, Jordan Smith. Il a frappé un simple en troisième.
1: Bon match hier également dans son cas. Donc,
0: oui.
1: Si on veut faire un changement, ce ne sera pas dans le bas de l'alignement.
0: Premier tir à Smith est une prise sur décision. Bas au coin intérieur. Oui, Smith n'avait pas joué le premier match du double. A joué le deuxième. Ça s'est bien passé.
1: Mais je suis assez d'accord avec toi. Là. Je ne vois pas nécessairement de changement à venir dans l'alignement. Peut-être un coureur à un moment donné au besoin.
0: Deuxième prise sur décision. Je veux juste vous mentionner que les deux prises qui ont été chargées à Jordan Smith n'étaient pas dans la zone des prises.
1: Ouais.
0: C'est pas un grand match pour l'officiel Akira Gok.
1: Et d'ailleurs, demande au banc de cesser de...
0: Je vois des spectateurs se taper sur la tête comme on voit dans les majeurs. Là. On aurait aimé challenger les deux premiers tirs. 0 et 2 à Jordan Smith. Le tir. Fausse balle du côté droit. Là. Il tentait de retenir son élan, mais a fait contact.
1: Et l'officiel s'est d'ailleurs même retourné vers le banc des capitales pour demander à ce qu'on cesse de lui parler de la zone de prise. Là. Il a fait « c'est assez ». J'ai entendu vos récriminations, mais ouais. Ça n'ira pas plus
0: ça
1: loin.
0: Ça changera rien, effectivement. Le tir. Hors ligne, fausse balle du côté droit. On demeure à 0-2.
1: Pac, pac, pac. J'ai l'impression d'être au Colisée. Dans ma jeunesse, avec Claude Scott et sa trompette.
0: Où est Badaboum? 0-2. On va remettre au premier. Valdez est de retour à temps.
1: Je soupçonne que l'effet sonore, d'ailleurs, de DJ Dan Sylvain soit intitulé Claude Scott ou la trompette du Colisée ou je ne sais trop quoi.
0: C'est pas impossible, hein?
1: Il était là dans ce temps-là, Dan Sylvain, à Québec.
0: De Longchamp, longue pause, voilà son tir qui rate pour une première balle, 1-2.
1: De Longchamp n'est pas à l'aise au monticule là, depuis le début de la manche, ne lance pas de façon très, très convaincante. Oui, il a un compte d'une balle deux prises, mais je le sens dérangé par... quelque chose.
0: Ben, il a pas de grandes statistiques, alors faut être patient avec lui. Il faut être capable de rétrécir à tout le moins l'écart. Faible roulant en direction de l'arrêt court. Au deuxième pour un, au premier pas à temps.
1: Et c'est pas parce que Kai Moody ne s'est pas étiré de tout son long au premier pour tenter de compléter le double jeu. Il a non seulement étiré son corps le plus long qu'il le pouvait, mais il est allé, en bon langage de baseball, scooper cette balle-là,
0: ouais.
1: Assis au sol.
0: Oui, oui, oui.
1: C'est quand même un exploit dans les
0: circonstances. Oui, parce que là, en s'étirant comme ça, puis sur une surface synthétique glissante, c'est ça, ça va arriver, ce genre de chute-là. Alors, le résultat des courses, c'est que Valdez est retiré 6-4. Pour Jordan Smith, c'est un optionnel, et ça mène maintenant Chavez Young. Young ce soir, 1-3. Le premier tir qui rate trop bas pour une balle.
1: Et là, on est dans le haut de l'alignement. Peut-être pour la dernière fois du match, c'est l'occasion de se remettre en selle. Chavez Young a une responsabilité là, d'allumer le gaz avec son étincelle.
0: Le tir, voilà une prise, c'est 1-1. Oui, puis Chavez Young, on le voit régulièrement se promener avec le bidon d'essence dans la main gauche et l'allumette allumée dans la main droite.
1: Oui. Puis c'est bien juste si le bidon est pas ouvert du côté gauche puis que l'allumette est pas du côté gauche aussi.
0: Ah oui, oui, oui.
1: D'un coup,
0: on sauve du temps.
1: Non, mais blague à part, il a tout ce qu'il faut d'ailleurs pour faire ça.
0: Pour générer quelque chose, absolument.
1: Ouais.
0: Absolument. Il n'est pas dans la meilleure des séquences là actuellement. Mais ça demeure le gars qui nous a fait vibrer là, dans la première moitié de saison. Voilà une balle, 2-1. De Longchamp est prêt, voilà son tir. Voilà une deuxième prise, c'est 2-2. La rapide bas dans la zone des prises. Alors, deux balles, deux prises. On a demandé un temps d'arrêt. On a besoin que Chavez génère quelque chose. C'est Carl Kroll qui viendra après. Là, il est dans le cercle d'attente. De Longchamp, son tir. La balle qui est tirée en flèche, en lieu sûr. Au champ droit. Smith contourne le deuxième, s'en va au troisième. Young contourne le premier, s'en va au deuxième. Un double pour Chavez-Young. C'est la prescription du médecin. C'est ce que ça prenait. Et Chavez répond à l'appel. Les gars d'expérience, les leaders, le noyau dur de cette équipe doit répondre.
1: Comme en troisième manche, comme hier soir.
0: Oui.
1: Et là, ça se poursuit. Carl Kroll doit faire son bout également.
0: Deux coureurs en position de marquer, un seul retrait. Et là, c'est l'entraîneur des lanceurs, Thornton, là, qui va aller parler à son lanceur de Longchamp. Est-ce qu'on a de l'activité dans l'enclos de relève? Oui.
1: Oui, c'est le gaucher Luis Misla, un gaucher de 6-2 qui est au monticule d'exercice actuellement.
0: On l'amènera certainement pas tout de suite contre le droitier Kroll. Kroll, tu l'as dit, là. Peut-être pas la meilleure des séries, mais il a frappé au bon moment. Hier, là, c'est lui qui a créé, qui a frappé le simple,
1: oui,
0: qui a produit deux points, qui a égalisé la marque en fin de septième. Tiens donc, on est en fin de septième. Alors, Carl Kroll, ce soir, 0-2 avec un but sur balle et un point marqué. C'était le but sur balle, ça, c'est venu en troisième.
1: En 10... Ce ne sont pas des apparitions officielles au bâton, mais il est venu 10 fois au bâton depuis le début de cette série-là. Il n'a qu'un coup sûr, 2 buts sur balle, mais le coup sûr est arrivé exactement au moment où on en avait besoin hier
0: soir. Exact. Alors, on va être prêt à reprendre dans quelques secondes avec Luke de Longchamp comme lanceur pour les Valley Cats. Carl Kroll au bâton. Jordan Smith au troisième. Chavez Young au deuxième. Il y a un seul retrait. Le tir est une prise sur décision. 86 000 à l'heure. Alors, 0-1 à Carl Kroll. Le tir. Ça rate trop bas au coin extérieur. C'est 1-1.
1: Et là, pour Kroll, l'approche, ce n'est pas la longue balle qu'on doit viser. On doit viser le coup sûr. Parce que même avec une longue balle, on reste en arrière des Valley Cats de Tri-City. On doit créer cette manche-là, qu'elle se continue, que la magie puisse opérer.
0: Le tir. La balle est tirée, mais hors ligne. C'était pas un vilain contact, ça.
1: Ce genre de frappe-là, mais dans le centre du terrain, c'était probablement 2 points. Et Kroll se serait retrouvé au deuxième avec le relais au marbre.
0: Ouais. 105 000 à l'heure à la sortie du bâton. Donc, Kroll a très bien vu ce tir. Une balle, deux prises. Un retrait. Le tir. Sur élan de troisième prise. Malheureusement, Kroll a été déjoué. Et il y a 2 retraits.
1: Ah, puis c'est un élan très long qu'il a effectué, Carl Kroll. Ce tir-là était dans la zone des prises, devait se lancer.
0: Ce sera la fin pour Luke de Longchamp. On va amener
1: Luis Misla.
0: Le gaucher pour affronter Mandem. Au final, de Longchamp aura quand même bien fait.
1: Donner les statistiques de Misla en attendant. Là, 1 victoire, 3 défaites depuis le début de la saison. 32 manches de travail. Sa moyenne de points mérités est à 10.12. Le whip est à 2.25. La porte peut s'ouvrir, mais il y a deux retraits.
0: Ça prend un coup sûr. David Mendham sait comment faire ça. David Mendham a fait ça hier soir. C'est lui qui a donné la victoire à son équipe. Circuit victorieux au champ gauche. Alors, Louis Smith là va prendre ses tirs d'exercice. Mendham, ce soir, ballon sacrifice en troisième qui a produit un point. C'est tout ce qu'on a à signaler dans son cas. En première, a été retiré sur des prises et en cinquième, un ballon dans la gauche. Mais tu l'as dit. Donc, pas de grandes statistiques pour Louis Smith là. Essayons d'en profiter. En même temps, Delonchamp n'avait pas de grandes statistiques non plus, mais on n'en a pas assez profité.
1: Ouais. Dans le cas de Mendham, c'est pas un lanceur gaucher qui l'effraie en général. Là.
0: Non, effectivement.
1: C'est pas le genre de choses qui le dérange énormément. Il est capable de pousser la balle au champ opposé. Mais ça demeure un moment excès. Et tu vois, Crawl est avec Mendham sur le côté du terrain avec la tablette dans les mains et lui passe l'information. Crawl vient de se faire passer dans la mitaine et la première chose qu'il fait, le capitaine, prend la tablette.
0: Ça, c'est un bon signe de leader.
1: Oui. Ça, c'est excellent. J'adore voir ça.
0: Mais il ne faut pas vraiment se poser de questions à savoir qu'est-ce que Crawl fera dans son après-carrière de joueur.
1: Entraîneur à Québec.
0: J'ai l'impression que Carl Crawl, c'est un nom que vous n'avez pas fini d'entendre. Ça fait déjà 5 ans qu'il est avec nous, là. Alors, on est prêt à reprendre. David Mendham s'amène au bâton. Toujours deux coureurs en position de marquer. Smith au troisième et Young au deuxième. Premier tir, est-ce que Mendham s'est compromis? Oui, tout à fait.
1: Voilà prise. David Mendham avait probablement eu l'info que le premier tir serait ceci. C'est devenu cela et il a voulu retenir son élan. C'est pas ce qu'il pensait avoir.
0: Ouais.
1: C'est dommage.
0: On s'attendait peut-être à une rapide là, dans le tunnel ou quelque chose du genre. Le tir bien à l'intérieur pour une balle, c'est une et une. Mendham, hier soir, nous a fait festoyer avec un circuit de 2 points qui donnait la victoire. Le tir bien à l'extérieur, 2 et 1. Ironiquement, même s'il y a 2 coureurs en position de marquer et 2 retraits, il n'y a pas de presse là, pour David Mendham. Il y a de la place pour lui au premier coussin. Le tir, la balle est frappée hors ligne du côté gauche. On est à 2 et 2.
1: Un bon élan de Mendham là-dessus, sec, ouais. Court, franc. Genre d'élan.
0: On peut gager qu'il aimerait peut-être même revoir ce tir.
1: Mm-hmm.
0: Sur une rapide à 90.

0: Deux balles, deux prises, deux retraits à David Mandem. Le tir. La balle qui est frappée, mais dans les mains du joueur de troisième, Mandler. Le relais attend pour le retrait, malgré le fait qu'il ait jonglé légèrement avec la balle. Malheureusement pour les Capitales, la mission, elle est échouée. Alors, c'est pas fini tant que c'est pas fini. Par contre, c'est une belle occasion ratée. Après sept manches complètes de jeu, les Varlecats de Tri-City mènent 9-5 sur les Capitales de Québec. En direct du Stade Canac, le baseball de la Ligue Frontière vous revient dans un instant.
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0: De retour au Stade Canac pour le début de la huitième manche. Émile Bois est de retour sur le monticule pour les Capitales de Québec. J'ai bien l'impression que ce sera le cas tant et aussi longtemps que l'attaque ne montre pas de signe qu'on pourra revenir dans cette rencontre.
3: Ouais, on va demander à Émile d'essuyer là, les deux dernières manches au besoin. Remarque, comme tu l'as dit, si Québec revient de l'arrière, par exemple, ce sera autre chose. Mais
0: ouais.
3: Écoute, dans les circonstances, c'est dommage, mais c'est à lui qu'on demande de passer la mop, comme on dit.
0: Mick aussi, là, en septième, ça s'est bien passé. Là.
3: Ah oui, ah oui.
0: Il a accordé un double au premier frappeur, OK. Mais après ça, tout a bien été. Premier frappeur, Aaron Whitley, le tir qui rate à l'extérieur pour une balle. 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Le tir d'Émile, la balle qui est frappée en lieu sûr au champ droit entre Montgomery et Valdez, il n'y avait aucune chance. Et là, Whitley, attention, oh, OK, on va éviter le pire, là. Whitley a fait une feinte vers le deuxième parce qu'il trouvait peut-être que Castro prenait un peu trop son temps. Finalement, Castro a quand même un bon bras, ramené au deuxième, et Crawl a même tenté là, de relayer à Montgomery pour épingler Whitley au premier. Le relais qui n'a pas été capté par Montgomery, mais heureusement, sans dommages supplémentaires. Alors, un simple pour Aaron Whitley. Et c'est au tour d'R.J. Stinson de s'amener. Qui dépose la mortie le long de la ligne du premier, mais hors ligne. A tenté de surprendre tout le monde. Stinson, ce soir, un simple à sa dernière présence. Sinon, il est 1-4. Deux retraits sur des prises. Alors, 0 et 1. Le tir au coin extérieur. Ça touche la cible pour une deuxième prise. 0 et 2. Ça touche la cible du receveur. Mais peut-être pas la zone des prises. 0 et 2. Le tir. La balle qui est soulevée au champ gauche, un long ballon, Smith sous la balle, la saisie à la piste d'avertissement pour le premier retrait. Et Whitley devra retraiter au premier coussin.
3: Ah, c'est bien frappé, il est passé tout juste sous cette balle-là, Stinson. Et j'ai bien aimé le calme avec lequel Smith est allé cueillir cette balle-là à la piste d'avertissement.
0: Oui, ça fait du bien parce qu'avant la pause du match des Étoiles, il y a eu deux situations là, dans lesquelles Jordan Smith, soyons francs, là, avait eu un peu l'air fou. Mais là, avec calme, a suivi cette balle-là tout le long, a eu un bon départ. Premier tir à Dylan Broderick est une prise sur décision. La rapide à 87 000 à l'heure d'Émile. Émile va remettre au premier. Le coureur est de retour à temps. Le tir qui est trop bas pour une première balle, c'est une et une. Tir qui est trop bas à nouveau, 2 et 1. Émile Bois qui est entré dans ce match après la contre-performance de Boris Vecherka. Il remet au premier maintenant. Perdomo a relancé une manche, Bauer 4, Vecherka un tiers de manche. Émile Bois officiellement depuis deux manches. Le tir, la balle est soulevée hors ligne du côté gauche, 2 et 2 maintenant. Un retrait, on est en début de huitième. Tri-City mène 9 à 5. Match qui a complètement changé de tournant là, alors que les Capitales, à un certain moment, menaient 5-0. Longue pause d'Émile, voilà son tir, tout juste un peu trop haut. Trois balles, deux prises. L'officiel Akira Gok, j'espère, n'appellera personne sur cette pour parler de sa performance derrière le marbre. C'est pas reluisant. Le tir, alors que le coureur était en course, un haut ballon hors ligne, mais il n'y a pas d'espace pour accopier nos troisièmes. Alors, on va demeurer à compte complet.
3: Tout ça étant dit, là... sans tenir compte du pointage. Là, en aucun cas, il est responsable du pointage du match de ce soir, mais effectivement, les...
0: L'officiel, ça?
3: Oui.
0: Non, il n'est pas responsable, mais...
3: Mais c'est pas une bonne performance.
0: Que c'est pas une bonne soirée pour l'officiel derrière le match.
3: Exact.
0: 3 et 2. Le tir. La balle est frappée en lieu sûr au champ gauche. Et on accélère et on va jusqu'au troisième. On continue de jouer très agressivement chez les Wildcats de Tri-City. Aaron Whitley, qui est très rapide, il nous l'a démontré plus tôt cette semaine, et a pris 180 pieds sur un coup sûr frappé dans la gauche.
3: Ouais.
0: Imaginez.
3: Vois-tu, je serais curieux justement de savoir à quel moment Smith dans la gauche a réalisé que le coureur allait prendre 90 pieds supplémentaires, parce qu'en aucun cas, et regarde de quel pas s'en va Patrick Scalabrini au monticule.
0: Il va chercher Émile Bois.
3: Il n'est pas content en général de ce qu'il voit.
0: Non.
3: Alors pour compléter sur Smith, je serais curieux de savoir à quel moment il a réalisé que le coureur prenait 90 pieds supplémentaires, parce qu'en aucun cas, il n'a montré qu'il était prêt à faire son relais. Son relais est parti en retard, certainement pas en direction du troisième coussin. Cette balle-là était hors cible. Et c'est un symptôme général là, de ce qui se passe
0: absolument,
3: sur le terrain. Ça.
0: Absolument. Alors, ça mènera dans le match chez Ashton Louera, ça. Oui. Alors, le droitier Ashton Louera, ça mène dans le match.
3: Alors, pour Louera, c'est une cinquième présence. Pas de décision jusqu'à maintenant. Il a lancé 4 manches et un tiers. Sa moyenne de points mérités est à 10.38. Le whip est à 3. C'est beaucoup.
0: C'est beaucoup. Il a lancé plus tôt dans la série, hier soir, là, dans le premier match du programme double. Un tiers de manche, un coup sûr, un retrait sur des prises, pas de points. C'est, y a deux sorties là, qui ont été difficiles sur quatre. Là. Une sortie contre Brockton le 8 juillet. Deux coups sûrs, deux points, quatre buts sur balle. Un circuit, ça c'était en deux manches de travail. Et le 1er juillet contre Schaumburg, en une manche de travail, trois coups sûrs, trois points, deux buts sur balle, un circuit. Alors, Louera s'amène pour affronter le cœur de l'alignement. Là, ça va commencer avec Kai Moody, deux coureurs sur les sentiers aux extrémités. Soirée difficile pour la relève des Capitales. Et tu parlais de Patrick Scalabrini tout à l'heure.
3: Oui.
0: Le pas convaincu là, pour aller chercher Émile Bois pour le sortir du match. On devine évidemment que Patrick n'est pas très content. Donc le premier tir à Kai Moody est une balle.
3: Mais pas content de l'ensemble de l'œuvre.
0: De l'ensemble de l'œuvre. Puis rappelez-vous, là, pour ceux qui nous suivent beaucoup là, puis qui regardent les conférences de presse d'après-série et tout ça, là, Patrick Scalabrini, il y a une phrase qu'il répète souvent, c'est « On n'est pas content du spectacle qu'on a offert devant nos partisans. » Ça, c'est revenu souvent cette saison.
3: Oui. Et c'est encore vrai ce soir.
0: C'est encore vrai ce soir. Deux balles, aucune prise à Kai Moody.
3: Non, tu as tout à fait raison de faire la précision. Là. C'est pas le pas décidé envers Émile Bois, c'est le pas décidé envers tout ce qui
0: l'ensemble
3: se passe.
0: L'ensemble de l'œuvre. Oui. Voilà une première prise au coin extérieur avec la balle à effet, 2 et 1.
3: Parce que une équipe qui casse, je vais le dire comme ça, là, une équipe qui casse aussi souvent, c'est un symptôme qui est inquiétant. C'est un symptôme très inquiétant.
0: Tir de Louera, la balle qui est soulevée au champ opposé, c'est dans les mains de Ruben Castro. Le relais ne sera pas à temps pour retirer le coureur. Alors, c'est un ballon sacrifice qui crée un dixième point pour les Valley Cats. C'est 10-5. Et il y a deux retraits. Alors, Aaron Whitley est venu marquer, mais Aaron Whitley, là, on va dire les vraies choses. Ce qu'il est rapide.
3: Ah oui.
0: Ce qu'il est rapide.
3: Parce que Castro, c'était un bon relais là, qu'il a fait vers le marbre avec beaucoup de puissance.
0: Cette balle-là était frappée en flèche. Il l'a saisie, mais elle n'était pas frappée particulièrement profondément.
3: Castro est en mesure de charger la balle et d'y aller de ce qu'on appelle un do or die. Bon, sur un ballon sacrifice comme ça, en flèche, c'est encore plus facile.
0: Premier tir à David Lancy est une balle beaucoup trop haute.
3: Ce que ça signifie, c'est que Castro lui a été en mesure probablement de piétiner là, quelques pas juste avant de saisir la balle pour rester en mouvement. Et il était déjà sur son élan pour aller au marbre. Son idée était clairement faite au départ.
0: Lancy ce soir, 0 en 1. Avec trois buts sur balle, voilà une première prise. C'est une et une.
3: Vous allez souvent voir un voltigeur comme ça piétiner sur place et à la dernière seconde faire deux enjambées pour saisir la balle en mouvement.
0: Oui.
3: Et parce
0: garder
3: qu'il est
0: le momentum.
3: Exact.
0: Louera qui remet au premier à Montgomery. Broderick est de retour facilement. Ce sera Braden Allemann, le partant demain en fin d'après-midi là, pour ce dernier match de la série. Tir qui est bloqué par Deschamps.
3: C'est pas un mauvais choix de match que tu pour t'absenter parce que de toute façon, quand Braden Allemann est au monticule, ça se déroule très, très rapidement entre les lancers. On n'a pratiquement pas le temps de parler.
0: Oui, parce que je serai absent là, demain après-midi. Ce sera Jimmy Ouellet. Non, Jimmy ne peut pas être là non plus. Hein. Non,
3: c'est moi, Ticelle.
0: Tu seras seul comme un grand garçon, effectivement.
3: Ça devrait aller.
0: Tu es capable. Tu l'as déjà fait.
3: Plusieurs fois.
0: Je l'ai déjà fait aussi.
3: Je l'ai déjà fait à Sussex en 2009 au téléphone, avec une ligne dure.
0: Au téléphone?
3: Trois matchs en autant de jours avec une ligne dure, téléphone combiné à l'oreille.
0: C'était diffusé sur le AM, ça, hein?
3: CHRC 80. Ah, on était rendu Québec 800, bien sûr, à cette époque-là.
0: Le tir est une quatrième balle. David Glancy qui obtient un quatrième but sur balle ce soir. Ce sera au tour de Manny Larry de s'amener.
3: J'ai aussi
0: On est dans quelles années, ça, à Québec 800?
3: 2008 à 2012.
0: 2008 à 2012?
3: Oui.
0: Je veux pas te vieillir, là.
3: Non, mais c'est fait cette semaine, d'ailleurs.
0: Mais c'est aussi là qu'on s'est connus.
3: Oui.
0: À Québec 800.
3: J'ai aussi commencé un match tout seul il y a quelques années à peine, là, en grande finale de la Ligue Frontière. Où,
0: Oui.
3: Marc-André a dû voyager un peu plus tardivement et...
0: Quelle anecdote. De Charny à Montréal, à Détroit, à Nashville, à Evansville, dans la même journée. Et je suis arrivé en quatrième manche.
3: Oui, monsieur.
0: Je peux dire que la route de Nashville à Evansville ne s'est pas faite dans la légalité des limites de vitesse de l'État, du Tennessee et de l'Indiana.
3: Personne t'en a reparlé?
0: Personne m'en a reparlé.
3: C'est derrière toi, mon cher.
0: À mon arrivée au... comment ça s'appelle? Au Bossy Field d'Evansville, alors que Deschamps va remettre au deuxième. En quatrièmement, je trouve le premier stationnement, évidemment, disponible. Même que je suis pas certain que j'ai le droit d'être stationné là. À ce moment-là, on est en finale, puis je t'écoute à la radio en m'en venant, puis bon, tu me dis... Je t'entends me parler, là, parce que tu me dis « Marc-André va arriver bientôt, Marc-André va arriver bientôt », alors que tu décris le match. Et alors que le tir est une première prise, 3 et 1 à Larry. Je sors de la voiture, je prends mon équipement, mon ordinateur et tout ça, et je marche d'un pas très décidé, je me dépêche le plus possible.
3: Oui.
0: J'ai quoi, 20 pas de fait, je tombe face à face avec... Voilà une deuxième prise, 3 et 2. Je tombe face à face avec Dan Fleury, qui travaillait pour les Capitales à l'époque.
3: Ah ouais, hein?
0: Parce qu'en étant en finale, souvent, il y a un peu plus de staff qui voyagent avec l'équipe. Et je croise Dan, qui me regarde, et qui, le plus innocemment du monde, me dit « Tu fais ici? » La balle est frappée en lieu sûr par Manny Larry. Ça va être un point de plus. 11 à 5. Pour les Valleycats, c'est sur le simple d'Amani Larry qui fait marquer Dylan Broderick.
3: Dan Fleury qui avait allongé son séjour du côté d'Indianapolis pour faire un peu de tourisme cette journée-là. Manger quelques bonbons. Quoi?
0: Tu fais référence au retour, toi?
3: J'ai le temps d'aller m'acheter des bonbons. Hein? Oui, Dan, pas de problème.
0: Il a raté son avion.
3: Bye, à la prochaine.
0: Premier tir est une balle. Et là, on a parlé beaucoup des largesses des Capitales, mais les Valleycats de Tri-City sont venus pour jouer de la balle fin de semaine.
3: On va leur en donner une partie de
0: Ils ne jouent absolument pas comme leur fiche. Là, parce que les Valleycats de Tri-City jouent pour 10 matchs en bas de 500. Donc là, on va finalement mettre un terme à la manche avec un roulant frappé à travers le monticule. Oh, et Louera qui rentre à l'abri d'un pas décidé.
3: Mais ça, j'aime ça, par exemple. Fâché de ce qui s'est passé.
0: Oui, en beau maudit.
3: Pour un jeune joueur qui vient de débarquer avec l'équipe, j'aime ça. Au moins, il y a ça, là.
0: Oui, non, absolument. Alors, j'allais dire 10 matchs en bas de 500 hein, pour les Valleycats, mais ils ne jouent vraiment pas comme leur fiche ce soir. On s'en va en fin de huitième. C'est maintenant 11 à 5 en faveur des Valleycats de Tri-City sur les Capitales de Québec.
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0: Nous voilà de retour au Stade Canac, fin de la huitième pour les Capitales. La tâche sera colossale puisque on perd par 6. On commencera avec Montgomery, Castro et Akopian, les trois premiers frappeurs pour les Capitales de Québec.
3: Travaille pas demain matin, Marc-André?
0: Non.
3: As-tu un départ de golf?
0: Non plus.
3: Mon Dieu, que se passe-t-il?
0: Non, ce sera une journée en famille demain.
3: C'est bon, ça.
0: Torin Montgomery. Premier tir est une prise sur décision. Un tir au coin extérieur. Montgomery, ce soir, est 2-3. Un simple et un circuit. 3 points produits. Tir suivant qui rate à l'intérieur, 1-1. Le tir, voilà une deuxième balle.
3: Le joueur préféré de Yuta Hamada est Mookie Betts.
0: Et Mookie Betts, oui.
3: C'est... Vous apprenez ce genre de choses sur le nouveau tableau indicateur du Stade Canac.
0: Absolument. Le nouvel écran géant qui orne maintenant le champ gauche.
3: Je ne sais pas si à un moment donné ce sera écrit. En 2022, Marc-André Laure a conduit à telle vitesse pour se rendre au match de finale à Evansville.
0: C'était en 2024.
3: C'est ça que je disais?
0: Non. 23. C'était en 2023. 2-2 à Torin Montgomery.
3: Il manque juste le chiffre.
0: Le chiffre de la vitesse?
3: Non, mais tu t'en souviens pas.
0: Ça a commencé par 1, là, quand même.
3: En mille à l'heure ou en... Non, c'est pas vrai.
0: C'était en kilomètre. Trois balles, deux prises à Torin Montgomery. Voilà le tir, qui est une quatrième balle. Alors, Torin va obtenir un but sur balle, se rend sur les sentiers pour la troisième fois du match dans son cas.
3: Oh, pas grand-chose à se reprocher, lui, Montgomery, encore une fois ce soir.
0: Non.
3: Défensivement impeccable. Au bâton, ça va également.
0: Ruben Castro s'amène. Il est 0-3 ce soir. A frappé une bonne frappe à la clôture, là, au champ centre. Sa dernière présence, le premier tir est une prise sur décision.
3: Parce qu'on sait ce qu'il peut nous donner, Ruben Castro, on a envie d'être un peu moins patient. On dit, ben là, ça fait deux matchs, tu pourrais commencer à frapper comme un déchaîné, mais ça fait seulement deux matchs qu'il est de retour.
0: Et voilà. Tir suivant qui rate trop bas pour une balle, c'est 1-1.
3: Mais
0: Castro, on a besoin de lui en septembre. La réalité, là, mm-hmm. On va dire les vraies choses, on a besoin en septembre. Il se réchauffera au mois d'août. On va jouer quoi, une vingtaine de matchs à la maison là, au mois d'août, là? Voilà une prise sur décision 1-2.
3: Et c'est intéressant parce que tu parles du mois de septembre. Est-ce que les victoires de mai et de juin sont cruciales, voyant ce qui se passe actuellement avec l'équipe?
0: C'est officiel. Puis rappelle-toi, on en parlait en mai et en juin. Ces matchs-là, tu les prends, puis tu les accumules, parce que sur une saison de 102 matchs, c'est certain que tu vas traverser des passes difficiles.
3: Uh-huh.
0: Puis est-ce qu'on peut qualifier ça d'une passe difficile actuellement? À vous de me le dire.
3: Moi, je te réponds oui sans détour.
0: Pas
3: nécessairement en termes de résultats, parce qu'on gagne quand même une certaine part de match.
0: C'est ça. Pour ça, la balle qui est frappée. Oh, quel jeu de Mandler au troisième.
3: Wow.
0: Qui va aller rechercher. Écoute, il a plongé à sa gauche pour saisir cette balle. Vole un coup sûr à Ruben Castro. Ça fait en sorte que Montgomery est retiré, lui, 5-4. Et ça devient un optionnel pour Ruben Castro. Ce que j'allais dire, c'est qu'on a divisé le double hier. Bon, ce soir, ça regarde moins bien que ça regarde bien. Ça reste que dans les 10 derniers matchs, on est 7-3.
3: Oui, mais j'ai...
0: Mais je comprends, là.
3: C'est ça, je fais complètement abstraction de l'affiche dans une circonstance comme celle-là, parce que...
0: Oh là là, quel drôle d'élan dédié à Copian.
3: C'est tous ces petits éléments-là. Je peux pas prendre l'élan de Copian tout seul, mais quand tu les additionnes, tous ces petits éléments-là,
0: ça,
3: les
0: ça
3: têtes basses, les épaules...
0: Ben,
3: ce genre de soirée, ce genre de séquence, les épaules basses, les regards vers le sol, le manque d'enthousiasme, difficulté à réunir des coups sûrs.
0: Côté amorphe, là, oui. Et pourtant, on a un Akopian qui est 3-3 ce soir.
3: Absolument, absolument.
0: Avec un point produit. À l'intérieur, voilà une première balle, c'est une et une.
3: Alors, je veux qu'on me comprenne bien, là, je ne mets pas encore une fois. Là, Montgomery, c'était le cas, et Akopian, c'est le cas. Ce sont deux guerriers qui sont encore une fois présentés ce soir.
0: Et on parle de l'équipe qui est au premier rang du classement général de la Ligue frontière. Oui. Ne l'oublions pas.
3: Oui.
0: Ça vous démontre aussi que en 27 ans d'histoire, les Capitales ont monté la barre. Les standards sont hauts, il y a des attentes. On est quadruple champion de la Ligue frontière. Il y a des raisons derrière ça. Val qui est tiré hors ligne du côté droit. 2-2 maintenant à Copine.
3: Oui, puis tu fais bien de le mentionner. Les standards de Québec sont plus élevés que les standards que de tout le monde dans la Ligue. Pas qu'à peu près toutes les équipes, que toutes les équipes.
0: Et ils ont de multiples cibles dans le dos, les Capitales.
3: Bien sûr. Hey, qui va faire tomber Québec? C'est ça la question qui se passe dans la Ligue.
0: Ben oui. Ah oui. Puis je te garantis que Washington doit y penser à tous les jours présentement. Le tir est une troisième balle, compte complet. Parce que Washington a une bonne saison et ils ont à peu près là, la même fiche que les Capitales dans la conférence Midwest. Mais tout le monde connaît des passes un peu plus difficiles à un moment donné ou à un autre. Balle est frappée en direction du deuxième. C'est saisi au deuxième pour un. Au premier, pas à temps. Alors, un autre optionnel.
3: Vois-tu, on y a cru jusqu'à la toute fin dans le cas des Valley Cats. Leslie qui a tenté de virer la paire, même si, on s'entend, là, dès la frappe, on pensait probablement que c'était pas une balle pour un double jeu.
0: Ouais, puis il y a Copien est rapide en plus. Là,
3: mais donc, on est sur la tâche chez les Valley Cats. Tu l'as dit quelques fois ce soir, à juste titre, on travaille avec ardeur.
0: Autour de Nicolas Deschamps de s'amener. Il est 0 en 2, deux retraits sur des prises, il a été atteint en quatrième. Premier tir, il s'élance, un haut ballon hors ligne du côté gauche, pas d'espace pour la défensive. Alors, avec deux retraits, Akopian est au premier.
3: Est-ce que la panique est prise chez les entraîneurs des Capitales? La réponse est clairement non. Et notamment grâce aux victoires...
0: Patrick Scalabrini en a vu d'autres.
3: Oh oui, exact. Puis notamment grâce aux victoires de début de saison, ouais. Sachant également que les quelques changements qui s'en viennent risquent de modifier le portrait de l'équipe là, dans les prochains jours, prochaines semaines. Tu sais, t'as tout à fait raison. Là. Cette expérience-là qu'a Patrick Scalabrini et ses adjoints, veut pas, c'est une culture d'équipe. Et ça permet de rester au bon endroit, même dans une passe plus complexe. Mais... maintenant, la réalité, c'est que Pat Scalabrini n'aime pas ce qu'il voit.
0: Ah, ça, c'est clair, net, précis. C'est l'une des trois certitudes de la vie. La mort, les taxes. Pat Scalabrini n'aime pas ce qu'il voit en ce moment.
3: J'aime ça comme analyse.
0: C'est pas pire.
3: C'est complet, ça fait le tour complet.
0: Le tir à Deschamps au coin extérieur, ça rate. C'est une et deux. Le tir, une deuxième balle, 2 et 2. Intéressant Donc le tir est une troisième prise. Je vous reviendrai là avec le fait intéressant qui a été diffusé sur l'écran géant pour le bienfait des spectateurs, alors que Nicolas Deschamps est retiré sur des prises pour la troisième fois du match ce soir après 8 manches complètes de jeu. C'est 11-5 Tri-City. Le baseball des Capitales vous revient dans un instant.
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0: Alors, nous voilà de retour au Stade Canac pour le début de la 9e manche. Ashton Louera de retour sur le monticule pour les Capitales. Ranko Stevanović sera le premier frappeur des Wildcats en cette 9e manche. En espérant bien sûr que les Capitales puissent passer rapidement à autre chose. Le premier tir qui rate pour une balle. Ce que je vous disais tout à l'heure, c'est que dans le cas de Chavez Young, lui qui représentait la Grande-Bretagne lors de la Classique mondiale de baseball, c'était en 2023. Il a battu le record pour les buts volés. 5 dans le tournoi. Et aussi 3 dans un même match. Tir trop bas pour une deuxième balle. 2 et 1 à Stevanović. Alors, deux balles, une prise. Le tir, la balle qui est soulevée, un haut ballon dans la droite. Castro recule de 3 ou 4 pas, saisi facilement pour le premier.

Premier tir qui rate trop pour une balle à Leslie. Loera est prêt, voilà son tir qui rate bas à l'extérieur pour une deuxième balle.

0: Le tir qui rate au coin extérieur. 3 balles, aucune prise. Le tir de Louera est une 4e balle. Alors, Leslie obtient une passe gratuite après un retrait. Et ça mènera Aaron Whitley, qui a fait mal au capital, lui, ce soir. 2 en 3. Une longue balle. Il a été atteint. Un simple. A marqué à 3 reprises. A produit des points également. A produit 2. Premier tir sur élan. Voilà une prise. C'est suivant de Louera qui est à nouveau dans la zone des prises. 0-2 rapidement à Whitley avec un retrait.
1: Encore quelques matchs en cours. On est en 9e manche entre Joliet et Schaumburg. C'est 6-3 pour Joliet. Et les Grizzlies de Gateway mènent 4-0. En 9e manche également sur les Crushers de l'Équerrier.
0: Un haut ballon dans la droite. Castro qui recule légèrement. Il a de la place amplement. Saisi facilement pour le 2e retrait. Comment s'est terminé le 2e match du programme double des Aigles de Trois-Rivières contre New Jersey?
1: Je reviens dans un instant. Alors, 14-4, ça c'est en après-midi.
0: Ça c'est le premier match.
1: Et 8-2 en faveur des Jackals pour le 2e match.
0: Alors, les Aigles balayés ce soir. Premier tir qui rate trop haut à R.J. Stinson. Stinson ce soir, 1 en 5 avec 2 retraits sur des prises et 1 simple en 6e sur lequel il a produit 1 point. La grande balle à effet à 74 000 à l'heure qui revient dans la zone des prises. C'est 1-1. Le tir, le coureur est en course. Le relais qui est hors cible se retrouve au champ centre. Et Leslie va demeurer au 2e, là, suite au relais hors cible de Nicolas Deschamps.
1: Aujourd'hui, les Jays ont dévoilé une statue à l'extérieur de leur stade qui commémore les 2 séries mondiales du début des années 90. Une statue de Joe Carter, qui était sur place d'ailleurs, sur le terrain.
0: Qui d'autre?
1: On lui a même remis le manteau honoraire, là, le manteau qu'on met à la suite des coups de circuit chez les Jays.
0: Oui.
1: On lui en a remis un. Avec un slogan qui lui est bien propre là, dans le dos.
0: Oui, ce fameux circuit. Un des moments marquants de l'histoire du sport au Canada.
1: Oui.
0: Le circuit de Joe Carter. On est à 2-2 maintenant. À R.J. Stinson. Probablement le plus grand moment de baseball de l'histoire du Canada, j'ai envie de dire.
1: 2 séries mondiales en 2 ans, imagine.
0: Tir qui rate, compte complet maintenant à Stinson. Oui, à cette époque-là, les Jays étaient particulièrement menaçants. Ils ont eu toutes sortes d'excellents lanceurs à travers les années. Et le tir est 1/4 balle. Rappelle, entre autres, Pat Engen a lancé pour les Blue Jays. Al Leiter

0: Écoute, là, celui qui a de la mémoire entre nous deux, c'est toi. Et là, tu me prends au dépourvu, mais je peux faire la recherche. Ah, ça a été... Je me souviens, là, j'étais pas très vieux, toi, puis encore
1: non,
0: toi
1: non, on
0: un
1: était dans,
0: moins,
1: les, dans les mêmes âges.
0: Ouais, et je me souviendrai de ces deux conquêtes-là là, assez longtemps, merci.
1: Un haut ballon dans la gauche, Jordan Smith s'avance, quelques pas, une dizaine saisie facilement pour le troisième retrait. Alors, la tâche est colossale, mais il reste une dernière chance au Capital qui doivent en marquer six en fin de neuvième. Eh bien, on verra le tout dans un instant, direct du Stade Canac. Le baseball des Capitales de Québec vous revient dans un instant.
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1: Alors, dernière chance pour les Capitales en fin de neuvième. On débute avec Antonio Valdez, Jordan Smith et Chavez Young. Ce sera les trois premiers frappeurs. Le match numéro 4 de cette série aura lieu demain, 17h05, 16h50 avec l'émission d'avant-match. Pierre Blais s'occupera de vous. Je serai absent.
0: Oui, puis ensuite, on passe la semaine à l'extérieur. Vous comprendrez qu'au mois d'août, là, on sera énormément au Stade Canac.
1: Oh que oui, les amis. Oui, parce que là, on s'en va passer la semaine à Sussex. On revient le week-end prochain avec la visite de loin. C'est les Bird Dogs de Downies qui seront les visiteurs le week-end prochain, donc 24, 25 et 26 juillet. Et ensuite de ça, on fait un aller-retour Trois-Rivières. Donc, 28, 29, 30 juillet, on est à Trois-Rivières. 31, 1er et 2 août, Trois-Rivières est à la maison, à Québec. Premier tir sur élan, Valdez qui frappe de la droite là, contre le gaucher Mitzla.
0: Pourrait devenir quand même plaisant là, de revoir quelques anciens porte-couleurs des Capitales.
1: Oui, TJ White, Evan Rutschke, Greg Bird.
0: Harley Gollert.
1: Harley Gollert. J'ai l'impression que si vous êtes abonné au Club Fanatique... On va peut-être aller prendre des nouvelles de ces gars-là.
0: Bon point.
1: Moi, je m'étais bien promis un départ de golf avec Greg Bird. Il va falloir que je règle ça. Semble-t-il que c'est un redoutable joueur de golf.
0: S'il frappe la balle de golf comme il frappait la balle de baseball, il n'y a pas trop d'inquiétude.
1: Effectivement. Et une balle de golf, ça voyage pas mal plus qu'une balle de baseball en plus. Voilà une troisième prise sur décision à Valdez qui a figé sur la balle à effet. Un retrait. Jordan Smith va s'amener. Smith a un coup sûr en troisième, un simple, sinon un optionnel en septième et c'est tout. Ouais, le trio d'entraîneurs là, avec les Aigles de Trois-Rivières ont fait vibrer le Stade Canac. Chacun à leur façon. TJ White pendant plusieurs saisons. Greg Bird pendant quelques semaines. Evan Rutschke avec ses exploits sur le monticule. La balle est frappée hors ligne par Jordan Smith du côté droit. Une et une.

0: 23h22. On y est depuis 3h32 dans ce match.
1: Sans compter la préparation d'avant-match, mon cher.
0: Oui, sans compter le fait qu'on est arrivé pour un match qui devait débuter à 19h. Qui a débuté à 19h50? Troisième prise sur élan, Jordan Smith, il y a deux retraits. Chavez Young s'amène. 2-4 ce soir pour Young, un simple et un double. Également volé un but, il en a 31 maintenant. Chavez Young qui détient le record absolu de vol de but dans l'histoire de la classique mondiale de baseball.
1: Ah oui?
0: Oui. Il en a volé 5 au total, dont 3 dans le même match. Alors qu'il représentait quel pays?
1: Les Bahamas.
0: Non.
1: J'imagine qu'ils ne se sont pas seraient qualifiés.
0: Non,
1: donc.
0: Absolument pas.
1: Je ne sais pas.
0: Il représente la Grande-Bretagne.
1: Eh bien. Vous ne direz pas que vous n'avez rien appris ici ce soir.
0: Fausse balle du côté droit, 1-2. Alors, à une prise de mettre un terme à ce match qui avait pourtant si bien commencé pour les Capitales qui menaient 5-0, mais
1: c'est ça qui est
0: qui devenu un match malheureusement un peu pénible. Le tir. Fausse balle derrière le membre. Chavez Young va vivre pour voir un autre lancer.
1: Faudra quand même retenir que Perdomo, ça a été un bon départ dans son
0: absolument,
1: cas.
0: Absolument.
1: Son retour au jeu ce soir.
0: Oui, on a l'impression que ça fait très longtemps tout ça. Là.
1: C'était hier.
0: Sur élan, troisième prise. Young est retiré et ce match est terminé. Défaite des Capitales de Québec, 11-5.
2: Après match.
0: J'ai envie de te dire, Pierre, deux matchs dans le même match.
1: Tout à fait. C'est exactement ce qui s'est passé. Bon départ de Perdomo. Bonne performance de Bauer à l'intérieur de ses limites. Et quand on lui a demandé de sortir de ses limites, ben c'est là que ça a cassé. Et il faut le dire, Québec a cassé.
0: Oui, la relève qui n'a pas fait le travail, là, que ce soit Vetcherka, que ce soit Émile Bois, du moins la première manche. Ashton Nouera, ça a été correct, là, mais dans une cause perdante, bien sûr. Alors, les Capitales s'inclinent et vont jouer demain pour tenter d'égaler cette série, de repartir avec deux victoires de chaque côté. Alors, encore une fois, la marque finale ce soir, vers les cases de Tri-City, 11, Capitales de Québec, 5. Pierre Blais, merci beaucoup.
1: Ben avec plaisir.
0: Et le prochain rendez-vous, c'est demain, 17h05, 16h50, avec l'émission d'avant-match sur Home Team Network, HTN et sur Chiz 94.3. Bonne fin de soirée et à demain.
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1: Écoutez-la.
0: Non, je peux pas te laisser. 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
1: Hein? Une robe comment?
0: Ah.
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3: Entends son Narcisse.
4: La rue s'appelle Narcisse?
3: Narcisse
4: Bello, mon Dieu! La rue! Waouh!

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4: Salut à tous, bienvenue au palmarès Ville de Québec de la semaine, ici Mémo Gauthier à l'animation pour la prochaine demi-heure de découverte musicale. Cette semaine, c'est l'artiste indie folk aux sonorités emo Lila qui s'ajoute à nos palmarès avec son plus récent single Memory Order, sorti le 26 juin dernier. Et sans plus tarder, voici le top 10 Ville de Québec. En 10e position, Memory Order de Lila.

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1: En huitième position, Linceul de Liminal Prison.

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En septième position, Hake de Arrowhead.

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En quatrième position, Sam Bozen de Ping Pong Go.

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1: Troisième fête semaine de juillet 2026, ici Alex Baillargeon et bienvenue au deuxième service du Réchaud.

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Content de vous retrouver. Après nos ciels jaunes sépia de la semaine, avec les feux dans l'ouest, la qualité de l'air qui n'est pas au top, comme dans les dernières semaines. Nouvel ordre d'évacuation d'urgence, d'ailleurs, décrété vendredi matin à Thunder Bay pour ces feux qui viennent de l'ouest. D'ailleurs, on ne l'avait pas vu passer beaucoup, mais en Colombie-Britannique, la semaine dernière, il y a eu des soirées où il était 19h et le soleil était orange. Là, pas juste sépia, là, orange, pétant, à cause d'être la proximité, ne serait-ce que ça. Mais on ne les avait pas tout à fait vu passer, ces petites informations-là. Et il n'y a pas juste nous autres, la France aussi, ils sont au prix avec des... Les feux de forêt, ceux-là qui auraient été allumés. Mais bon, l'enquête suit son cours. Dans le cas du Canada, ça pourrait être même des feux qui n'avaient jamais fini d'exister l'an dernier, qui étaient juste en dormance et qui ont fini par reprendre de la vigueur avec les temps secs. Sans ironie, Mark Carney et Daniel Smith vont passer un pipeline à nouveau à Vancouver, parce que l'environnement, c'est pas ça le plus important. Et également sans rire, Mark Carney dit que si le bilan environnemental du Canada va pas bien, c'est pas à cause de lui, c'est à cause du précédent gouvernement. Mais il est aussi le précédent gouvernement. C'est ça. Il a jeté Justin Trudeau en dessous de l'autobus. Appelé à commenter la prolifération de feux de forêt dans le nord d'Ontario et le recul en matière de lutte contre les changements climatiques, notamment avec l'annonce de pipeline. Mark Carney a dit avoir hérité des résultats de l'ancien gouvernement libéral. Et je viens d'arriver, dit-il, un an et quelques mois plus tard. Stephen Guilbeault, on s'en souviendra, avait d'ailleurs claqué la porte parce que, ben, c'est ça, les préoccupations de Mark Carney n'étaient pas en environnement, certainement. Ce n'est pas les résultats des actions de notre gouvernement, c'est les décisions du précédent. On a des conflits avec des provinces et pas assez d'investissements dans les réductions des gaz à effet de serre. Il veut en créer davantage. Ça, c'est ironique. Nous sommes en train de changer totalement l'approche afin de mettre l'accent sur l'investissement pour réduire le gaz à effet de serre. Ouais. Mettre en œuvre le début d'augmenter le financement de ça, c'est pas ça non plus qui va faire la différence, mettons. Il a notamment vanté Pathways, qui doit accompagner la construction du nouveau pipeline pour la capture de carbone au Canada. Mais sauf erreur, l'espèce de petite machine qui veulent greffer au pipeline ou greffer à la construction, ça faisait quelque chose comme à peine 10% des émissions que l'entièreté du projet allait faire. Donc, ce petit gadget-là était même pas effectif à bon escient. Ben, en tout cas, je dis 10%, mais c'est peut-être même moins que ça. 7%. «
Le coût du projet avait initialement été estimé à 16,5 milliards. Cependant, lors d'une conférence sur l'énergie en juin, John McKenzie, PDG de Cenovus, a estimé qu'il se situerait probablement à entre 20 et 30 milliards. En matière d'émissions de GES, le dernier rapport d'inventaire national publié cette année indique que l'exploitation des sables bitumineux de l'Ouest et la production du pétrole lourd par traitement thermique ont généré 92 millions de tonnes d'émissions de CO2 en 2024 seulement. Cela fait dire à Keith Stewart de Greenpeace Canada que l'accord annoncé constitue un véritable cours magistral d'éco-blanchiment, car la réduction de pollution prévue dans cet accord ne prévoit que 7% des émissions de carbone issues des sables bitumineux actuels. C'est ce que le gouvernement de l'Alberta et le gouvernement fédéral et le consortium des 5 plus grands producteurs de sable bitumineux annonçaient avoir signé un protocole d'accord majeur pour faire avancer Pathways, une initiative de plusieurs milliards de dollars d'investissement considérée comme le plus grand projet de capture et de stockage du carbone du Canada dans le monde, c'est-à-dire 7% de ce qu'ils font annuellement. Ce qui est épouvantablement pas bon. 6 millions... Ah, voilà. On prévoit stocker 6 millions de tonnes de CO2 stockées par an, mais on en a produit 92 en 2024. Et on prévoit en capturer seulement 6. 6 sur 92. C'est pas beaucoup. C'est pas beaucoup. Devrait créer des emplois, blablabla. Le gouvernement fédéral s'engage à prolonger jusqu'en 2035 les crédits d'impôt à l'investissement pour divers équipements de capture de carbone. Des crédits qui vont jusqu'à 50% pour les équipements de capture admissibles et 37,5% pour les équipements associés au transport, au stockage et à l'utilisation de carbone. Donc, on donne le libre choix à ces compagnies-là qui polluent d'acheter, ou en tout cas d'acheter des petits gadgets qui vont un peu diminuer, mais ils ne sont pas obligés. On leur donne un crédit d'impôt, mais ils ne sont pas obligés. Mais ça leur tente, ils peuvent obtenir un rabais de 50%. Donc, c'est vraiment pratiquement pas grand-chose, mais bon, on en est là. Et on en est là. C'est ce qu'on peut dire aussi des États-Unis. Hier, dans un discours pas mis en onde par toutes les stations américaines, mais que nous autres au Québec, RDI, LCN, ont fait la job de relayer l'information. Puis même encore, RDI a coupé le discours à peu près à moitié pour revenir en onde. Fait comme, bon, ben là, il tourne en rond. Essentiellement, pendant 25 minutes, Donald Trump est apparu devant les Américains pour encore une fois dire que tout est de la faute de Donald Trump. Ironie. Tout est de la faute de Joe Biden, de Barack Hussein Obama, de la Chine, qu'il aurait dû gagner les élections de 2020 quand on est rendu 6 ans plus tard et deuxième élection plus tard. Qu'il y a eu de l'interférence, qu'on ne peut pas se fier à aucune machine électronique, même si ses plus proches collaborateurs ont été poursuivis en justice parce que c'était faux. C'est ça. Donc, tout est de la faute de tout le monde sauf lui, comme d'habitude, que les élections sont truquées pour favoriser les adversaires, etc., etc. Qu'il avait déclassifié des documents et qu'il avait mis en ligne sur le site de la Maison-Blanche pour que tous les Américains puissent voir la corruption de la Chine et accessoirement de Barack et de Joe Biden pour qu'il ait gagné, mais pas vraiment gagné, les élections de 2020. Au final, ces documents-là disent que la Chine a accédé à des données publiques, mais n'a pas interféré directement avec les élections. Et ça, c'est dans les documents que Donald Trump a rendus publics lui-même. Donc, le discours qu'il a tenu à la télévision versus ce que les papiers disent pour vrai sont évidemment deux oppositions complètes.
Donald Trump, ah oui, Donald Trump parlait aussi de tous ces États où des millions de personnes avaient été votées, même si ce n'étaient pas des citoyens américains, ou c'était des immigrants illégaux, que les États bleus, bien sûr, permettaient les morts aux morts de voter, parce que les gens prenaient leur carte de vote et allaient voter au nom des morts, mais qu'évidemment, il n'y a pas ça dans les États rouges, c'est sûr et certain. Donc, essentiellement, Donald Trump est venu dire que les élections de 2026 vont être truqués s'ils ne gagnent pas, mais vont être légitimes s'ils gagnent. Ce qui est tout à fait logique. Donc, pile je gagne, face tu perds. Ben, c'est exactement ce que Donald Trump est allé dire devant les Américains, oui, mais devant ses supporters qui vont le croire dur comme fer, malgré que les documents sont en ligne et accessibles dorénavant. Et que justement, ces mêmes personnes, parce que c'est le président, parce que c'est techniquement la personne aux commandes, ne remettront pas en doute sa parole. Parce que même si c'est Donald Trump, reste que la fonction de président des États-Unis oblige une certaine crédibilité, même si c'est Donald Trump qui est au pouvoir en ce moment. Donc, d'où est le problème qu'il a beau raconter mensonge après mensonge, comme il l'a fait hier soir, et en plus de... Ben, il a quand même réussi à suivre son texte, de ce que je comprends. Je ne vais pas tout écouter parce qu'évidemment, c'est plate et c'est long quand il parle. Mais essentiellement, il a quand même tenu son texte. Il n'a pas trop parti dans ses délires paranoïaques au point où il en est rendu. Mais c'est ça, essentiellement, c'est de la faute des démocrates, c'est de la faute de Barack, c'est de la faute de Joe, c'est de la faute des machines Dominion, c'est de la faute de tout le monde sauf lui, des millions de bulletins de vote républicains qui ont été détruits, volés, brûlés, etc., etc. Quand, on se souviendra, toutes les poursuites qu'ont tenté de faire l'administration de Donald Trump dans ces États-là avec des images de caméras de surveillance floues, ils ont perdu l'entièreté de toutes ces enquêtes-là. Toutes ces procès-là, ces enquêtes-là visant à démontrer qu'il y avait eu de la corruption dans les États et tout ça, ça a tout été révélé faux. Même avec le peu de preuves qu'ils avaient, tout a été réfuté, tout a été corrigé en disant non, il n'y a pas eu d'interférence dans les votes de tous les États où on a tenté de faire renverser des votes. Par contre, l'appel de Donald Trump qui appelle dans un scrutin pour dire « Trouve-moi 10 000 votes, trouve-moi 100 000 votes pour que je sois capable de gagner dans cet État-là », ça, cet appel téléphonique-là, il existe. Mais c'est pas le plus important là-dedans. Non, non, non. C'est qu'il y a d'autres points de vote qui ont été corrompus pour favoriser les Bleus. Donc, à nouveau, c'est notamment le journaliste Frédéric Arnoul qui le partageait. Les documents que Trump a partagés révélaient, bon, comme je le disais, la Chine qui a bel et bien accédé à des données, mais qui y était déjà publique, mais qui n'a pas interféré avec l'élection, que ce serait plutôt la Russie qui a volontairement interféré et propagé des mensonges sur Joe Biden et que les élections étaient truquées. Donc, ces fausses images-là provenaient de comptes sur Twitter, notamment, mais que sur Twitter, ben, c'est des comptes créés avec l'intelligence artificielle, créés, trafiqués avec des images de d'autres affaires, que ces comptes-là qui avaient partagé ces vidéos-là étaient des comptes russes qui, on le sait, la Russie s'amuse souvent à venir faire de la propagande anti-ennemi de la Russie. Donc, évidemment, contre Joe Biden, en faveur de Donald Trump. Et ça, c'est pas juste sur Twitter, sur Facebook aussi, depuis que Mark Zuckerberg a eu la brillante idée d'enlever les vérifications de faits et d'enlever les avertissements quand ces vidéos peuvent être potentiellement truquées ou que le contenu d'une publication sur Facebook est mensongère. Ben, pendant une certaine période, il y avait des vérifications de faits qui se faisaient. Donc, quand c'était faux, il y avait un avertissement. Mais que, maintenant, Mark Zuckerberg a dit « Ah, ben là, ça fait en sorte que mes publications qui marchent fort d'habitude ne marchent plus bien, fait qu'on va tout enlever ça. » Ce qui fait en sorte que, justement, des faux témoignages d'une Shirley McGraw du Tennessee qui a vu
qui a entendu que son cousin, qui était vérificateur au bureau du County Sheriff Cherry River, avait vu une madame enlever des votes républicains puis les cacher dans sa sacoche. Ben là, ces témoignages-là deviennent vrais, entre gros guillemets, parce que c'est sur Facebook et il n'y a pas de vérification de fait pour que Cheryl raconte des mensonges. Et est-ce que ce compte-là, qui vient de Patriot 2026 Trump Victory, a pour autant raison? Ben, on ne sait pas. Mais d'où provient ce compte-là? Est-ce qu'il vient de l'Indonésie? Est-ce qu'il vient de la Russie? On le saura jamais, même s'il faut fouiller un petit peu et qu'on ait réussi à trouver l'information, qui est probablement même pas américain, mais reste encore. Sur Twitter aussi, c'est la même affaire. Elon Musk, oui, a laissé les notes de communauté, mais laisse les comptes indonésiens, russes, africains, qui font de la désinformation, qui inventent des vidéos pulluler sur ses sites et sur ses réseaux parce que ça fait du trafic, ça fait des clics, ça fait de l'interaction. Lui, je ne sais pas à quel point ça lui fait du profit, mais évidemment, ces faux créateurs-là, eux, réussissent à faire de l'argent relativement bien en inventant des affaires et en faisant juste mettre les bons mots-clés aux bonnes places. Donc, voilà. Essentiellement, Donald Trump a menti encore une fois devant tout le monde et personne ne va le contre-vérifier parce que c'est ça, ils ont peur de lui, puis ne subissez pas la colère de Donald Trump, sinon à vos risques et périls, etc., etc. D'ailleurs, sauf erreur, c'est NBC et qui a pas... NBC et CNN, c'est-tu ça? C'est-tu ces deux-là qui ont pas... en tout cas, il y en a deux qui ont pas diffusé l'annonce de Trump. Et pendant le discours de Donald Trump, lui-même a dit ABC, NBC et CNN ont décidé de ne pas diffuser. Et comme par hasard, Donald Trump a dit que ces stations-là devaient être définancées et que son ami aux télécommunications et au CRTC américain devait retirer leur licence parce qu'ils ont décidé de ne pas diffuser l'annonce ou le délire de Donald Trump pendant 25 minutes que... Tout le monde est contre lui, bien sûr, et que les élections vont être perdues en 2026 parce que tout le monde est contre lui, les médias, les démocrates, Joe Biden, et qu'ils vont répéter les fausses élections de 2020 qu'il l'avait nommé gagnant et qui, c'est à cause de tout ça qu'il va perdre en novembre prochain. Perdre le pouvoir, en tout cas, en novembre prochain. Et encore là, c'est pas fait. Avec le redécoupage des cartes aussi dans certains États pour favoriser les républicains d'un bord, des fois, ça peut faire en sorte que c'est ça. Ça risque d'être serré pour vrai. Courte pause, malgré tout, ça va être serré pour vrai. Courte pause, au retour de la suite du deuxième service sur les ondes de CFAX, sur les ondes de Chiz.

Grand Eugène, qu'on vient d'entendre en musique sur les ondes de CFAQ, sur les ondes de Chiz et Miel de Montagne, featuring Miel de Montagne, sur la pièce Loin. Peu de politique québécoise, parce que ça brasse encore une fois dans les rangs de l'équipe Christine Fréchette, le nouveau nom de la coalition Avenir Québec, parce que et la CAQ et François Legault sont tellement radioactifs pour la prochaine campagne que Christine Fréchette et son équipe ont décidé que c'était terminé. On allait renier nos origines et qu'on allait changer le nom. En fait, faut expliquer. À la base, la coalition Avenir Québec ou la coalition pour l'avenir du Québec, même dans ses premières, dans sa première mouture, s'appelait CAQ, mais rendu à la deuxième ou à la troisième élection, c'était devenu la coalition Avenir Québec équipe François Legault. Donc déjà, le nom de François Legault était dans le nom du parti, officiellement enregistré à l'Assemblée, mais à Élections Québec. C'est ça. Donc, quand François Legault est parti, on a fait la demande pour retirer le nom de François Legault. Mais on a annoncé cette semaine que finalement, ça deviendrait, et là, c'est ce qui est particulier, l'équipe Christine Fréchette, trait d'union, Coalition Avenir Québec. Donc, François Legault, qui était déjà plus modeste, mettait son nom en deuxième. Mais là, cette fois-ci, on met le nom de Christine Fréchette en premier. Et on met tellement le nom de Christine Fréchette en premier que même sur le site de la Coalition Avenir Québec, le logo n'est plus celui nécessairement, le nouveau logo de la CAQ, mais est équipe Christine Fréchette avant d'être la Coalition Avenir Québec. Donc, à tel point que la CAQ a tellement mal performé dans ses 8 années au pouvoir, tellement que François Legault a été radioactif pour son parti, que lorsqu'il est parti, oui, la CAQ a repris de la vigueur dans les intentions de vote, mais que c'était pas suffisant, qu'il fallait vraiment faire une coupure. Donc, officiellement, ce sera quand même la Coalition Avenir Québec qui sera présentée aux Québécois. Mais sur les affiches de campagne, on pourra lire « Équipe Christine Fréchette ». Un peu comme dans les partiels qu'avaient les candidats libéraux, on ne mettait jamais le visage de Justin Trudeau et seulement le candidat. Ben dans ce cas-ci, on essaie d'éliminer le plus possible les traces de François Legault pour tenter de se donner une chance de peut-être réussir à faire quelques gains malgré tout. Et ce qui est un pari extrêmement risqué, parce que Christine Fréchette, oui, se présente à Trois-Rivières, mais ce n'est pas dit qu'elle va l'emporter. Au sens où, si elle perdait équipe Christine Fréchette, Coalition Avenir Québec, et que la chef n'était pas élue en octobre à Trois-Rivières, ça ferait quand même en sorte que la CAQ serait encore obligée de changer de nom pour faire retirer le nom de leur nouvelle chef, parce que ce serait Christine Fréchette n'est pas chef de l'équipe Christine Fréchette. C'est parce que j'essaie de me souvenir c'était où, mais je pense que c'était à Gatineau, ou en tout cas dans le coin de Gatineau, il y avait un maire d'une municipalité qui c'était équipe Régis Charbonneau, puis

0: Régis Charbonneau quitte équipe Régis Charbonneau. Ça avait été un titre dans le journal il y a quelques semaines, parce que c'est ça, le chef se faisait mettre dehors de son propre parti, mais le nom du parti, c'était son nom. Fait que ça faisait des trucs un peu drôles. Donc, ça pourrait être Christine Fréchette rate l'équipe Christine Fréchette, quelque chose de même. Donc, préparez-vous, titre heure du Journal de Montréal et de tout autre média. Il y a des jeux de mots à faire pour équipe Christine Fréchette ne l'emporte pas. Un peu comme la victoire de Montréal, quand la défaite pour la victoire, tu sais, des fois c'est risqué de mettre le nom de la personne, ou en tout cas le nom indirectement de ce qui peut être le contraire très rapidement. Sauf les émissions de radio qui sont animées par d'autres animateurs que le nom de l'émission, sauf si ça peut être particulièrement drôle. Rapidement, ben c'est ça, en ce moment, la CAQ reprend un petit peu du poids de la bête et maintenant était dans les 14 % lorsque François Legault était encore là et remonte tranquillement pas vite dans les 20 %. Donc, ça permet de sauvegarder quelques sièges ici et là, tout dépendamment des candidats, bien sûr, parce qu'il y aura beaucoup, beaucoup de luttes serrées avec et le Parti libéral et le Parti québécois. D'ailleurs, Trois-Rivières, sauf erreur, même, c'est une campagne à trois. Puis même Sherbrooke, non, c'est pas à trois, ça va être serré entre libéral et Parti québécois, quoique c'est pas impossible que on avait trouvé la personne pour Québec solidaire pour remplacer Christine Labrie, on sait pas, mais c'est ça, en ce moment c'est PQ libéral dans Sherbrooke. Et ben c'est ça, ces petits détails-là font en sorte que certaines personnes auraient survécu si elles se présentaient, mais qui décident malgré tout d'abandonner toute la gang, comme l'a fait François Bonnardel à Grimbay, un pilier de Christine Fréchette littéralement, qui lui avait donné la plus grosse promotion qu'elle pouvait lui donner, c'est-à-dire de partir de plus rien, parce que François Legault l'avait kické après avoir échoué au transport et avec sa clique, pour le mettre pendant un an de temps en pénitence dans le coin, avant, puis même en étant absent de l'Assemblée nationale parce qu'il boudait dans son coin, avant que Christine Fréchette prenne la place et lui donne et un rôle de Jean-François Roberge et le rôle le plus important de Simon-Jolin Barrette, soit d'être porte-parole de l'opposition, ou chef de l'opposition, que je ne sais plus trop quel titre qu'on lui donnait, mais on lui avait donné une grosse promotion parce que Christine Fréchette voulait garder François Bonnardel avec elle et non, finalement, le cœur n'y était plus. Précédemment élu avec l'ADQ, je pense qu'on avait des images avec Mario Dumont de François Bonnardel cette semaine. Il a été un pilier justement dans cette transition de l'ADQ vers la CAQ. Donc, c'était un pilier de François Legault. Donc, c'est pour ça que quand il l'a mis dehors, la pilule a mal passé, que probablement son idée était faite. Mais parce que Christine Fréchette lui a donné beaucoup de cadeaux pour essayer de le garder, il claque quand même la porte parce que, ben c'est ça, la perspective d'être dans l'opposition pendant un autre 2 années de plus à servir à pas grand-chose, comme il l'a fait très longtemps lorsqu'il était avec l'ADQ avant que la CAQ prenne le pouvoir, ben c'est ça, c'est pas particulièrement invitant, surtout, ben là, on va se trouver des passions autres, familiales ou d'autres, comme on le fait d'habitude quand on se trouve d'autres raisons. Mais c'est ça. Donc, un autre miss shot pour Christine Fréchette, un autre coup dans l'eau, coup d'épée dans l'eau, d'essayer de garder du monde. Et malgré tout, Bernard Drainville persiste les signes et reste en place, même si après « Lâchez-moi avec les GES », il a dit « Lâchez-moi avec les spécialistes ». La semaine dernière, il était dans la même lignée que son député de Beauce, Samuel Poulain, hein, quand il était en entrevue au FM 93 à Montréal, à Québec, en disant que « Oh là, on écoute trop les experts ». Hein, les gens qui savent de quoi qu'ils parlent, on est tanné de tout ça. Ça fait en sorte qu'ils veulent pas qu'on fasse le troisième lien, puis on n'aime pas ça, nous autres, les experts, qui disent l'inverse de nous autres. Fait que Samuel Poulain avait dit réellement, on écoute trop les experts, et Bernard Drainville, on a rajouté une couche parce qu'encore une fois, il y a personne qui sont pour le troisième lien, et d'aller dire, sans rire, oh là, les experts, il y en a trop. Il y a trop d'experts qui disent pas comme nous autres. Fait qu'eux autres, on les aime pas. Mais s'il y a un expert qui est de notre bord et qui veut être du bord du troisième lien, qu'on le sorte, là, qu'on le sorte au plus vite. Mais c'est ça. Il n'y a aucun expert et même leurs propres experts sont contre le projet. Puis on a quand même lancé, c'est ça, un appel à l'international. C'est une compagnie qui est assez folle pour vouloir faire un deuxième Golden Gate, un deuxième projet aussi important que le pont qui relie San Francisco au reste du monde. Ben, on veut faire la même affaire pour l'est de Lévis et l'île d'Orléans à Québec. Donc voilà pour ça. Courte pause, au retour un peu de cinéma avec le très attendu, on voudra aussi pour certains, 125 rue des Malaises sur les ondes de CFAQ, sur les ondes de CFAQ.
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0: Ariane Roy, qu'on vient d'entendre en musique sur les ondes de CFAX, sur les ondes de Chiz. Pour parler de cinéma, ça aurait pris 100 épisodes avant qu'ils reviennent. Alex Leclerc, salut.
1: Eh oui, ça va bien?
0: Oui, ça va bien. Ben écoute, je t'avais reçu à la 300e à Paris, la troisième à Orléans, c'est-à-dire.
1: Ouais.
0: Puis,
1: La belle époque.
0: La belle époque, et tu es de retour pour...
1: Je ne sais même pas de quoi j'avais parlé.
0: Festival de Cannes.
1: Ah, bon.
0: Puis on avait parlé aussi de l'IA avec Scarlett Johansson, que ça avait fait... Ça avait fait jaser à ce moment-là, puis ben c'est drôle, on est encore au même point 2 ans plus tard.
1: Hey, oui.
0: Et ben c'est ça, je voulais t'accueillir en studio pour parler de 125 Rue des Malaises, oui. La nouvelle comédie de l'été, comme on l'annonce un peu partout, réalisée par Louis Bélanger, que ben tu pourras peut-être en parler un petit peu, qu'on sent pas nécessairement qu'il a mis sa griffe tant que ça sur ce film-là, si on le compare à d'autres projets auxquels on l'associe, ne serait-ce que Gaspard Blues et Les Mauvaises Herbes plus récemment. Mais avant toute chose, bande annonce pour avoir le ton de ce film-là, surtout. 125 Rue des Malaises avec que des A québécois, ça, ça on peut le dire. Rémi Gérard et Claude Legault, Geneviève Schmid notamment.
2: J'ai pris ma décision. Hein? Tu viens après-midi. Ben, c'est tout. Alors, je préfère choisir tout de suite le moment où je veux partir.
3: Comment c'est beau?
2: J'ai demandé l'aide médicale à mourir.
3: Pardon?
2: Ma décision est prise.
3: Ben non, elle n'est pas prise. T'es malade, c'est ça?
2: Non. Je te le jure.
3: Tu t'ennuies peut-être en volant en voyage, là? Je veux dire, non, écoute, on a besoin de vieux, là. As-tu une date?
2: Le 17.
3: Le 17?
2: Oui.
3: Ben non, je l'ai visité, le 17, non? Ben parle-moi avant de trouver une date de mourir, parce que là...
2: Tu sais, je voyais ça pas comme un drame, et que ça pouvait être heureux.
3: T'as entendu quelqu'un? Ton gars de gazon, je pense.
4: Tu vas pas aimer de quoi en esti, toi?
3: Hein?
2: Je te présente Jacob, ton demi-frère.
4: Presque le gars de gazon.
2: Mais on s'est jamais rencontrés, non?
4: Tu l'avais pas mis au courant, là, que...
2: Non.
4: Ça a l'air qu'il veut se tuer, là.
3: C'est moi qui veux le tuer.
4: Puis là, j'ai une sœur.
2: On se connaît pas beaucoup, c'est le moins qu'on puisse dire.
4: En fait, je pensais qu'il était malade puis qu'il allait mourir. J'ai...
3: Donc, t'es venu chercher quelque chose?
2: Ça peut ressembler à ça.
4: Ah, parce que tu penses que j'aurais pas droit à un héritage?
3: Un vrai opportuniste.
4: J'ai t'envoyé une photo. Tu viens de checker si ça vaut de quoi?
5: T'as belle visite?
6: Martin, c'est mon voisin depuis 20 ans, quasiment mon frère.
7: C'est ton voisin, ça?
8: Il est l'enfant du
9: chien. Hey!
10: Toi, Ticlin, là, qui vient ici, me dit quoi faire? Oui, Ticlin, du Christ.
9: Ticlin.
10: Oui, Ticlin.
9: T'as demandé de rester poli, là.
10: T'es sur le bord d'en avoir une, là.
11: Le testament, c'est une situation un petit peu particulière.
3: C'est mon chalet, hein?
11: J'ai mon passé, moi aussi, hein? Les fuck friends.
4: Fuck friends.
11: Fuck friends. J'étais ça, moi.
4: Oui, ma mère aussi était...
11: Il y a beaucoup fuck friends.
4: Oui.
12: Moi, je pensais que c'était un grand succès, mon affaire.
10: Je vais les avoir.
13: Je sais pas, OK? Moi, avec, j'ai 100 000 questions.
10: Quelqu'un qui est en pleine santé, qui veut mourir, ça rentre pas dans ma tête, ça, moi, Chris.
13: Quelle idée de merde!
9: C'est vraiment une idée de merde!
13: Moi, ma vie, elle m'appartient. Si je décide de la terminer, ben, y a personne qui peut m'en empêcher.
3: Bienvenue au 125 rue des Malaises. Je vais rester calme.
4: Quand même, émotivement, là...
11: Elle est pas stable.
4: Ben, au moins, elle l'a bien pris, là.
9: Ah, oui.
0: Pierre-Luc Funk et Guylaine Tremblay qui complètent la distribution. Donc, produit par Denise Robert. Donc, c'est vraiment la crème de la crème du cinéma québécois qui se réunissent dans ce petit projet-là qui était très, très secret parce qu'on n'a pas entendu parler. Puis même quand on a vu l'annonce du film en tant que tel, ce qui nous avait surpris le plus, c'était qu'il n'y avait pas de personnes créditées pour le scénario.
1: Ouais.
0: Et la raison,
1: c'est ça. Ça, c'est moi, là. Ça, c'est moi. Ma tête de cherche des bobos. Parce que ça, la raison, on le sait, mais c'est parce qu'en regardant ça, t'as l'impression que c'est un théâtre d'été ou
0: ben,
1: une adaptation
0: ça.
1: Comme Pédalo, comme d'autres. C'est pas la première fois qu'on adapte du théâtre d'été, mais là, je voulais voir. Qui est le coupable de cette affiche? Qui est le coupable de cette histoire? Puis
0: et ils sont tous un peu coupables parce que c'était un film qui aurait été improvisé dans cette journée de tournage. Bon, là, ça dépend à qui on demande, mais semble-t-il que cette journée-là, on avait les grandes lignes. Donc, Denise Robert avait les grandes lignes de ce qui allait se passer dans le film, mais on a confié la tâche aux 5 acteurs de... Allez-y. Donc, dans cette scène-là, Claude va être fâché, puis Pierre-Luc va... essayer de défendre son père. Fait que go, jouez ça. Fait que, et ça se ressent, on va dire, dans plusieurs parties quand on connaît le punch, parce qu'il faut lire le générique jusqu'à la fin pour découvrir le mystère.
1: Parce que c'est écrit « Mise en situation ».
0: Mise en situation,
1: d'abord, puis là, c'est Louis Bélanger et Denise Robert. Puis après ça, on a « Idée originale », concept.
0: C'est Denise, mais conseillée par Denis Arcand, son conjoint.
1: Et une autre personne.
0: C'est ça, il y a un gros casting autour de tout ça. Et c'est ça. Moi, j'en suis ressorti un petit peu déçu de ce visionnement.
1: T'étais quand même fâché, puis t'as été surpris que moi, je sois pas aussi fâché que toi.
0: C'est entre autres pour ça que je voulais t'accueillir ce midi, parce que t'as été capable de nuancer peut-être un petit peu plus tout ça. Ouais. Fondamentalement, c'est parce que je trouvais qu'il se passait, puis on s'entendait là-dessus, qu'il se passait pas grand-chose dans cette discussion-là, mais que, et ça, c'est probablement la plus grosse erreur, c'est de le vendre comme une espèce de grosse comédie, théâtre d'été. Même le poster a l'air d'un théâtre d'été. Oui. Et qu'au final, on rit pas du début à la fin, même si l'aspect malaise fonctionne. T'sais, évidemment, les personnages sont pas à l'aise de ce qui se passe.
1: C'est pas de l'humour malaise, mais c'est vraiment eux qui ont pas l'air à l'aise.
0: Parce que justement, on les lâche un peu lousses. Mais je voulais t'entendre sur un truc sur lequel j'étais d'accord. Tu disais que ça leur donnait une authenticité, puis ça leur donnait quelque chose de plus réel que s'il y avait lu ces répliques-là, par exemple.
1: Moi, je trouve vraiment que dans le cinéma québécois, on a de la misère à avoir des bons dialogues qui sonnent vrais. Soit on a l'accent de Montréal, là, que je vais appeler ça de même, tu sais, un accent comme... c'est pas français international, mais c'est un français poli, là. Tu sais, pas polir quelque chose, là, mais juste comme les gens s'insultent pas ou ils s'insultent mal. Tu sais, moi, je viens... semi de région, là, mm-hmm. t'sais, Valleyfield, t'sais, fait que c'est ça reste proche de Montréal, mais t'sais, c'est rare au cinéma que je les entends parler comme moi je parle. Puis ici, ça marche, puis c'est un peu pour ça, c'est parce qu'ils improvisent la plupart de leurs répliques, fait qu'ils n'ont pas le choix d'une certaine façon. Il y a peut-être Guylaine Tremblay qui se donne un certain air, quelque chose, mais tu sais, les autres jouent pas mal leur casting, c'est-à-dire, puis Luc Funk joue toujours un peu un grand slack qui sait pas trop, tu sais, qui est un peu plus intelligent que la moyenne, mais tu sais, qui se sent mal dans son corps, dans sa peau, toujours un peu gêné. Geneviève Schmidt aussi était peut-être plus en retenue que ce à quoi on est habitué de la voir. Au cinéma, souvent, c'est le comic relief, puis ici, c'est pas le cas, ou c'est pas toujours le cas. Puis j'ai trouvé que ça y faisait du bien. J'espère que ça va la sortir un peu de cette
0: tête. De la calmer un petit peu. Là. C'est pas les beaux malaises, ou c'est pas... c'est pas même... Étais-tu avec Louis-José? Oui, elle faisait sa patronne.
1: Oui, dans Françoise.
0: Menteuse, Françoise, plus récemment, qui est encore là un peu hystérique.
1: Ouais.
0: Puis finalement,
1: puis Claude Legault,
0: c'est Guylaine qui a hérité de l'hystérique.
1: Puis Claude Legault, c'est un des seuls acteurs que je trouve qui sonne vrai. En général, peu importe le rôle, je sais pas, il y a un delivery qui sonne naturel, il y a sûrement un background un peu plus classe moyenne, je sais pas trop, mais puis ici aussi, il transpose un peu ça, mais c'est ça, c'était la première fois en je sais pas combien d'années, là, ça arrive une fois de temps en temps là, qu'il y a des films qui réussissent à avoir des bons dialogues ou quelque chose d'un peu plus vrai, mais c'est la première fois en je sais pas combien de temps que je vois ça au cinéma, puis je m'attendais pas à ça. Mm. C'est ça l'affaire, même dans la bande-annonce, puis j'ai regardé la bande-annonce d'un œil différent maintenant que j'ai vu le film. La première fois que j'ai vu la bande-annonce, j'étais comme « Ah, c'est malaisant.
0: » un petit peu découragé.
1: C'est ça. Puis là, je le vois, puis je suis comme « Crème, c'est du bon acting. » Fait qu'il y a vraiment, un avant et un après de mon expérience. Tu sais, autant la campagne promo fait aucun sens, j'essaie quand même toujours de rentrer dans une salle de cinéma avec un esprit ouvert. Tu sais, je veux pas trop me faire d'attente sur ce que je m'en vais voir. Je m'en allais quasiment... selon moi, je m'en allais voir un So Bad It's Good, puis c'est vraiment pas ça. Ça veut pas dire que c'est bon, mais c'est vraiment... C'est théâtral, oui. C'est expérimental même d'une certaine façon, mais je sais pas... Je sais pas si le monde va aller voir ça. Je sais pas.
0: On mise beaucoup sur les acteurs, j'ai l'impression, parce que ça, c'est des acteurs qu'on voit dans beaucoup de choses, qu'on voit énormément à télévision, cinéma. Mais moi, c'est ça qui me fascinait, c'est ça, c'est que toutes les critiques étaient unanimes pour dire que c'était la comédie de l'année, ou à peu près.
1: Ça dépend où tu prends tes critiques, là, mais...
0: en tout cas, c'était dithyrambique, puis qu'on parlait de sujets tabous, et que c'était tout ça, mais... En y repensant, j'ai pas l'impression qu'il y avait tant que ça les deux côtés de la médaille, plus que tout le monde disait à Rémi Gérard n'opte pas pour le
1: ben il faut oublier le fait que tu peux pas demander l'aide médicale à mourir si t'es pas malade là, c'est faut écarter ça un peu, mais moi j'aime les films qui traitent de ces sujets là, de la mort, des sujets un peu plus tabous, un peu plus sérieux. Le problème c'est ça, c'est que c'est ça fait que c'est pas tant une comédie finalement ce film là, mais j'ai trouvé, je suis pas tant d'accord qu'il n'y a pas les deux côtés de la médaille, c'est juste que d'un côté c'est fais-le pas, puis l'autre côté c'est je vais le faire pareil. Fait que tu sais c'est
0: ben ça c'est lui, mais il y a aucun personnage qui est en accord avec lui, au sens où pour qu'on ait, mettons, qu'il y ait eu cette confrontation-là, on va dire, ça serait, mettons, Claude Legault qui je le vois avoir de la misère depuis des années, puis il fait bien. Puis, tu sais, s'il y avait eu cette proposition-là pour cette vraie confrontation-là des idées, on va dire. Puis même, la fin du film, on n'est plus sûr là, s'il va le faire ou s'il le fera pas.
1: Non, t'sais. C'est ça. Mais tu sais, puis là, je vais peut-être faire un hot take, là. Une chance que, sûrement, qu'on n'ait pas trop écouté, quoi qu'il va être à Québec, on sait pas. Mais tu sais, c'est quasiment un film pro-choix versus pro-vie. C'est-à-dire, est-ce qu'on a le droit de faire ce qu'on veut avec notre corps? C'est un peu ça, le principe. Puis on peut l'appliquer après.
0: C'est ça la prémisse de base. Là, c'était l'espèce de discussion que Denise Robert avait dans son souper. L'idée de ce film-là. Ouais. Mais
1: tu sais, ultimement, on peut appliquer ce qui se passe dans ce film-là à différentes thématiques, mais la question de base, c'est est-ce que j'ai le droit de mourir comme je veux? Que ce soit avec... Puis là, tu sais, ça parle pas de suicide, même si on en parle quand même un petit peu, parce qu'on se dit, ben là, c'est tout ça? C'est l'aide médicale à mourir. Bon, OK, ça se peut pas finalement. Mais c'est ça, tu sais, il y a toujours cette notion-là de est-ce que... Tu sais, si ça arrivait à un de nos proches qu'ils décident de mettre fin à leur jour,
0: comment on réagirait?
1: C'est ça. Comment est-ce qu'on réagirait? Puis c'est sûr qu'on dirait, ben, mais non. pourquoi tu ferais ça?
0: Je suis pas d'accord.
1: Mais c'est ça. Mais ultimement, est-ce qu'on devrait l'empêcher ou pas? Je veux dire, il fait bien qu'est-ce qu'il veut avec sa vie. Puis c'est ça. Je dis pas quoi manger pour souper. Fait que pourquoi je dirais quand mourir? Fait qu'il y a vraiment des bonnes notions, des notions très intéressantes, des réflexions que ça peut susciter. Après ça, le contenant, c'est ça. C'est là que le bas blesse. On l'entendait un peu dans la bande-annonce, l'espèce de vinyle qui arrête. Il y a de la musique clownesque. Il y a des choix musicaux assez étranges dans ce film-là qui a tous les codes de la comédie grand public, mais c'est pas un sujet de comédie grand public. Il n'y a pas de joke. Ça veut pas dire qu'il n'y a pas d'humour, mais il n'y a pas de joke vraiment. Puis, c'est ça. Je sais pas à qui on s'adresse. Je sais pas. Les gens qui rentrent là, c'est sûr qu'ils s'attendent pas à voir ce film-là.
0: Non, ça c'est définitif.
1: Moi, j'ai été surpris. La plupart des gens, je pense, vont être déçus. Mais c'est ça, on a capitalisé sur le mauvais élément du film, c'est-à-dire, hey, c'est un film improvisé, venez voir ça, ce que ça donne.
0: C'est pas dit, ça.
1: Mais il aurait dû le dire dans la campagne promo.
0: Oui, c'est ça.
1: Mais ils l'ont pas fait, tu sais. Brandez-le comme un déclin de l'Empire américain, mais sur un autre sujet. Puis je pense que ça va au moins intéresser les gens après ça. Ça va peut-être en décevoir certains, mais on met pas l'accent sur les bonnes affaires. Puis en tout cas, je trouve que c'est une occasion manquée d'un film qui a tellement de bonnes qualités, qui est miné par ses défauts, puis des défauts qui viennent peut-être du fait qu'on a gardé ça tellement secret que personne n'a donné de rétroaction sur ce film-là, puis il en aurait peut-être mérité un petit peu. Mais tu sais, je pense même les critiques sont surprises d'avoir à y mettre des bonnes notes, parce que c'est pas un film, c'est pas le désastre annoncé.
0: Non, ça, il y a ça, mais c'est ça.
1: Mais c'est pas la comédie de l'été non plus.
0: Non, c'est ça. C'est qu'on est un peu... On est dans les grands mots, les audacieux et dans les grands termes, mais c'est ça. C'est qu'au
1: faut
0: final,
1: pas en beurre épais, mais j'aimerais ça le revoir dans quelques années, une fois que le buzz, petit buzz va être passé. Là. Mais c'est ça, c'est vraiment pas ce à quoi vous vous attendez. Fait que déjà ça peut vous intéresser, mais si vous aimez les recettes toutes faites puis les feel good, ben c'est ça, c'est pas ça.
0: C'est pour ça, c'est que c'est tellement, ça pourrait être quelque chose, mais ça ne l'est pas au final. Fait que c'est pour ça que ça devient un peu mélangeant tout ça. Mais voilà, donc essentiellement, faites-vous votre propre opinion, comme on le dit tout le temps, mais c'est ça. Donc c'est pas la grosse comédie à se taper sur les cuisses. Mais en même temps, c'est pas non plus tout noir et tout défaitiste. C'est pas une comédie noire non plus. Là, on reste quand même gentil. On n'est pas dans les grosses jokes qui pourraient rendre les gens mal à l'aise non plus tant que ça. Plus que la situation est malaisante plus ouais. que le texte en tant que tel, parce que ça, c'est improvisé. Puis,
1: on aurait dû, puis tu sais, je termine là-dessus, Guylaine Tremblay aurait pas dû être dans ce film-là. Là, son rôle, ça paraît qu'il manquait 10 minutes au film, puis qu'ils ont rajouté ce rôle-là. Elle aurait pas dû être là. Puis j'ai jamais vu Rémi Gérard aussi fringant depuis les 20 dernières années.
0: Ça, c'est ce qui ressort, c'est que ouais. Rémi Gérard brille malgré ouais. tout au travers de tout ça, mais c'est ça, malheureusement, Guylaine est peut-être le maillon faible dans les cinq, parce que...
1: Ben, c'est son personnage, c'est pas son... C'est pas son interprétation, non, c'est vraiment le personnage qu'ils ont donné, puis les situations dans lesquelles ils la mettent, que ça se peut pas. Là. Mais...
0: Elle a déjà joué une avocate dans Le cœur a ses raisons, fait qu'elle est capable. T'sais.
1: Ouais, elle est capable.
0: Mais... Elle a joué Mélodie Bascott.
1: Est-ce que c'était une avocate fuck friend du personnage principal? Je
0: oui.
1: sais pas.
0: Ah oui, avec Brett, ben, tout le monde a couché avec Marc Labrèche dans ouais. Le cœur a ses raisons.
1: C'est vrai.
0: Mais voilà, donc blague à part, 125 Rue des Malaises, ça prend officiellement l'affiche cette fin de semaine. Merci Alexandre.
1: Ben, merci à toi.
0: Donc, courte pause, au retour, la conclusion de l'émission de cette semaine sur les ondes de CFAX, sur les ondes de Chiz.

0: Morose, qu'on vient d'avoir en musique sur les ondes de CFAQ, sur les ondes de Chiz avec, je sais pas. En terminant cette semaine, bon, c'est vrai, il y avait hier une vidéo qui circulait sur, encore une fois, sur Twitter notamment, qui était, en fait, qui confrontait John Solomon, qui est l'une des personnes en charge des élections de 2020-22-24 et qui ne le sera plus, parce qu'il a dit devant les micros d'un journaliste que les élections de justement 2020-2022-2024 n'avaient pas été truquées aux États-Unis, qu'il n'y avait aucune preuve qui disait que les résultats avaient été modifiés ou on avait interféré avec. Et quand on lui demandait si en 2020 Biden avait gagné, il disait que je vais vérifier là. Mais c'est vrai qu'évidemment, il venait de se rappeler que Donald Trump lui faisait dire que les élections étaient truquées, mais dans la première partie d'entrevue, il disait que c'est ça. Tout était correct et qu'il n'y avait rien à signaler. Jusqu'à temps que les employés de ce même Donald Trump viennent le récupérer. Là, on a fini les questions, là, plus de questions, ça va être beau. OK. Et le journaliste, je ne sais plus trop de quelle formation il est, il demandait est-ce que le Venezuela a interféré avec les machines américaines. Il a dit non, le Venezuela n'a pas rapport là-dedans. Et c'est ça. Le gars des élections de Donald Trump a dit qu'il n'y avait pas eu de trucage dans les dernières élections et il devrait probablement plus avoir de job ce matin, vendredi, ou en tout cas dans les prochaines semaines, il devrait plus en avoir. Ça faisait suite également à ce discours-là à la Nation qu'il a fait jeudi soir. C'était suite après que les deux dernières personnes qui n'étaient pas de la gang à Trump aient remis leur démission au comité électoral américain. Et que, c'est ça, il y avait maintenant que des pions de Donald Trump pour gérer la prochaine élection. Et ça sera à voir, c'est ça, s'il va être capable de perdre malgré tout cette élection-là la prochaine fois, ou si, surprise, il va quand même tout gagner cet automne. Mais bon, ça fait partie de Donald qui veut tout diriger et tout contrôler, comme il admire les autres dirigeants dans le monde qui le font, hein, qui gèrent tout à leur mainmise et qu'ils dirigent tout. Ça a un nom pour ça, mais c'est ça. Donc, qu'il admirait la Corée du Nord, entre autres, puis des choses comme ça. Donc, sinon, nouvelle beaucoup plus proche de chez nous, en tout cas, plus proche au Mexique dans ce cas-ci. Le dernier individu qui manquait à l'appel suite à la fraude chez Desjardins a été retrouvé à Cancun. Donc, 2 ans après les faits, on a retrouvé Maxime Paquette au Mexique, recherché depuis 2024 suite à la fraude majeure qui avait été commise chez Desjardins et accédé. Il était recherché depuis juin 2024 pour la direction des enquêtes criminelles dans le cadre des dossiers à la fin de l'année de 2019. Donc, il y a eu 5 ans avant qu'on l'identifie et 2 années de sursis avant de se faire pogner à Cancun. Fait qu'il a quand même été 7 ans en vacances, ce qui est quand même pas rien. Maxime Paquette demeure détenu au Mexique le temps que soient amorcées les procédures d'extradition en vue de son retour au Canada, où il devra répondre à plusieurs chefs d'accusation en vertu du code criminel, citant notamment des chefs de fraude de plus de 5 000 $. Effectivement, plus de 5 000 $ de vol d'identité, de trafic de renseignements identificateurs, donc les numéros d'assurance sociale et les mots de passe de tous les membres des Jardins. L'arrestation de Paquette a fait en sorte que tous les suspects recherchés dans le cadre des dossiers Porter et Projet D ont finalement été appréhendés. Donc, c'était vraiment le dernier qui avait réussi à sauver, comme je le rappelle, pendant 7 ans. Juan Pablo Serrano était l'avant-dernier à avoir été arrêté en Espagne en janvier dernier. Ça conclut donc les arrestations de Sébastien Boulanger d'Orval en 2024, tout comme Jean-Loup Metz-Lelier, Laurence Bernier, François Baillargeon-Bouchard, de Québec, Charles Bernier de Beaumont et Mathieu Jonca de Lac-Beauport, 40 ans, qui, eux, s'étaient rendus aux autorités. Elle était originaire de Montréal. Fait que ça venait pas seulement des bureaux de Lévis, ça venait d'un peu partout au Québec. Les 5 suspects ont été libérés durant les processus judiciaires, mais maintenant, ils font tous face aux accusations auxquelles ils doivent répondre maintenant de avoir réussi à frauder tout le monde chez Desjardins. Donc, voilà pour ça. Et en terminant, On est également dans les célébrations des 50 ans des Jeux olympiques de Montréal. Il y avait un reportage hier soir qu'on donnait des parties de la toile, ou en tout cas, on fallait qu'on signe des papiers spéciaux avec les chantiers du stade olympique auquel le gouvernement du Québec a donné d'ailleurs un feu vert pour la rénovation intérieure du stade parce qu'on veut vraiment avoir Taylor Swift, comme le disait Caroline Proulx avant qu'elle ne soit plus ministre du tourisme. Mais que c'est ça, notre stade n'était pas assez bien équipé pour accueillir autre chose que des Monster Trucks. Fait que si on voulait avoir des grosses tournées comme Taylor Swift, ben c'était pas possible parce que le stade répondait pas aux exigences de Taylor Swift. Fait que là, on mettait-tu à terre le stade, on le gardait-tu. Ça sera l'option de la rénovation qui va être mise de l'avant parce que c'est ça, le stade est vieillissant, il a 50 ans. Et ben c'est ça, ne serait-ce que le toit rétractable et la toile déchirée à nombreuses époques. Fait en sorte que c'est ça, là, on va avoir un toit qui va être différent et on va rénover l'intérieur. D'un coup que Taylor Swift, ça est en train de venir en 2036. Donc, à voir. 2036-2040, c'est encore Madame Kelsey, mais ça, l'avenir nous le dira ou un nouvel album nous le dira aussi probablement. C'est là que ça se termine. Apparemment, dans le contrat d'ailleurs du mariage de Taylor Swift, il y avait une clause qu'elle n'avait pas le droit de faire un album sur Travis. On verra bien. Merci beaucoup d'avoir été à l'écoute. C'est la conclusion de l'émission cette semaine. Merci beaucoup d'avoir été à l'écoute. On se donne rendez-vous la semaine prochaine pour une autre édition du deuxième service sur les ondes de CFAQ, sur les ondes de Chine.
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0: Bueno, hoy estamos casi, casi a últimos minutos y seguimos con cumbia. Ahí está, ahí está. 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Síguenos en sintonía porque seguimos hasta las 16 horas la tarde de hoy a través del 94.3 FM. Eso es Radio Futura.
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0: 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Hablando precisamente de Shakira una vez más, puesto de que fue una rola que vino a confirmar en ese periodo de tiempo que se estaba separando o que habían tenido esa pelea con el precisamente exfutbolista Piqué, Gerard Piqué. Pues ahora pues ya todo está confirmado y ahora todavía le siguen montando a Shakira algunas fotos de inteligencia artificial con otros hombres. Yo no sé si será para hacer sentir mal a Piqué o bien para hacerla sentir mal a ella o para explotar algún medio de publicidad. Pero pues ahí está, una canción que salió en ese periodo de tiempo. No te olvides que Radio Futura tiene sus propias opiniones, su música y comentarios que ejercitan su libertad de expresión. De modo que por respeto a su pluralidad, Radio Futura se compromete a aceptar aquellas réplicas, sugerencias o quejas que procedan de nuestro radio escucha y que sean de interés general, siempre y cuando se respete el respeto. Sí, siempre y cuando se respete al realizador y al director, ese soy yo, y al animador. Para todo esto lo puedes hacer tus comentarios, gracias, y a través de nuestra línea telefónica. Cuando estoy en directo, como hoy día, 418-656-2215, o bien cuando estaré en el futuro, a través de nuestro inbox de Radio Futura, que es Radio Futura 94.3 FM, Quebec, Canadá. Gracias por seguir de nuestra sintonía.
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0: Bonne fin d'après-midi, mesdames, messieurs. Bienvenue au Stade Canac pour le troisième et dernier match de cette série entre vos capitales. Le quatrième match de cette série entre vos capitales et les Valleycats de Tri-City. Pardonnez-moi, c'est l'habitude. C'est qu'habituellement, ce sont des séries de trois matchs, mais vendredi, on en a joué deux. Mais là, aujourd'hui, c'est bel et bien le quatrième et dernier match de cette série. Les capitales qui tentent de niveler les chances aujourd'hui, puisque les Valleycats de Tri-City qui ont déjà remporté deux des trois matchs jusqu'à maintenant. Et hier encore, malheureusement, ça a cassé. Je dis encore parce que les standards des capitales de Québec sont assez élevés, hein, vous le savez. Depuis des années, bon, les capitales sont champions de la Ligue frontière. Et encore une fois, il est arrivé quelque chose qu'on ne voulait pas voir survenir, c'est-à-dire les Caps qui connaissent un bon début de match et qui finalement se retrouvent avec une performance en deçà des attentes, alors qu'un circuit de deux points vient casser l'ambiance. Un autre circuit de deux points vient casser l'ambiance. Et comme je vous parlais de standard, c'est qu'à Québec, on est habitué d'avoir une équipe qui est sur les chapeaux de roue à tout moment. Mais hier, ce qui est arrivé, c'est qu'en troisième manche, alors qu'on menait 5-0, on a d'abord donné un premier circuit de deux points. Patrick Bauer était au monticule à ce moment-là, en relève à Raphaël Perdomo. Perdomo qui avait bien fait pour la manche de travail qu'on lui a demandé. C'est que Raphaël Perdomo, c'était un retour de blessure dans son cas. Donc, on savait déjà que ce serait seulement une courte sortie, une sortie d'une seule manche. Et ça a très bien été. Hein. Il a rapidement passé à travers l'alignement des Valleycats de Tri-City avec deux retraits sur des prises. Donc, ça, c'est la partie certainement rassurante. Ensuite, Patrick Bauer est venu en relève et ça a plutôt bien été. Ça a plutôt bien été pendant, je vous dirais, une, deux et deux manches et deux tiers. Disons ça comme ça parce qu'en quatrième manche, justement, il a donné un but sur balle et ensuite un circuit. Et ça a été le seul coup sûr qu'il a donné à ce moment-là. Normalement, Patrick Bauer, après trois manches de travail où il donne un circuit de deux points, a lancé trois manches, bon, on lui demande de retourner dans l'abri et on lui dit bravo pour la performance. Sauf que le problème en ce moment avec les capitales de Québec, c'est qu'on est à la recherche d'une certaine profondeur au monticule, profondeur qu'on n'a pas, notamment en relève. Alors, on a demandé une manche supplémentaire à Patrick Bauer, la cinquième, et malheureusement, le scénario s'est répété. Patrick Bauer, en cinquième manche, a d'abord retiré le premier frappeur sur des prises, pour ensuite y aller d'un but sur balle, et ensuite donner un circuit de deux points à un autre. Probablement que le scénario aurait été probablement différent pour la suite du match si ce n'était pas arrivé. Mais ce n'était pas terminé. Par la suite, se sont succédés Boris Veserka, Émile Bois et Ashton Louera. Et dans tous les cas, ça a été difficile. D'ailleurs, au cours des dernières heures, on a appris que Boris Veserka avait été libéré par l'Organisation des Capitales de Québec en vue de la suite des choses. On a longtemps essayé de le garder, de le maintenir parmi les projets, parce que Boris Veserka, c'était ça, c'était un projet. Mais malheureusement, la sauce n'a jamais levé et on a été obligé de lui dire ben, « c'est terminé pour toi ». Alors, ça annonce évidemment des changements également. On vous en parle depuis le début de la fin de semaine. Patrick Scalabrini qui nous a confirmé là, que quelques changements allaient survenir prochainement, même certaines ententes qui étaient, si c'est pas complètement bouclé, sur le point de l'être. Alors, attendez-vous à des annonces au cours des prochaines heures, au cours des prochains jours. Certainement qu'il y en aura. Alors, cette partie-là, ben, elle sera certainement de nature à vous rassurer, fans des capitales de Québec. Parce que on vous parlait des standards qui sont très élevés pour cette équipe-là. C'est des standards d'une équipe quadruple championne. On ne se satisfait pas d'une fiche, par exemple, de 6 victoires, 4 défaites à nos 10 derniers matchs. Ben oui, parce que tout ça est vrai. À nos 10 derniers matchs, à Québec, ce sont 6 victoires et 4 défaites. C'est loin d'être la catastrophe. Mais on doit quand même regarder l'évolution au classement pour les capitales de Québec à 39 victoires et 19 défaites. Disons que dans les derniers matchs, on en a moins gagné de façon collée que ce qu'on a pu faire au cours, justement, du début de saison. Et là, les victoires du mois de mai, les victoires du mois de juin deviennent cruciales. On savait qu'on jouait probablement un peu au-dessus de nos têtes, du moins en termes de résultats. Et ce qui fait qu'aujourd'hui, en date du 19 juillet 2026, les capitales de Québec sont toujours installées au premier rang de la division Nord de la Ligue frontière à 39 victoires, 19 défaites. C'est 8 matchs et demi devant les Titans d'Ottawa. Alors, ça nous amène à conclure d'abord et avant tout qu'il n'y a pas panique à la demeure, certainement, mais des changements, il y en aura. Ça, c'est acquis. Alors, pour cette partie, bien, C'est maintenant chose du passé. Allons-y avec quelques autres éléments dont je voulais vous parler au cours de cet avant-match-là, parce que le classement, c'est une chose, mais si on va jouer dans les statistiques également, pour constater certains éléments, par exemple, Chavez-Young avec sa moyenne de 377, et ça peut expliquer, entre autres, les récents succès de l'équipe, malgré les carences au monticule, ben lui, il a regagné 25 points de moyenne. Il avait perdu 50 points de moyenne, autour de 400 au cours des premières semaines de la saison. Difficile de maintenir une moyenne de 400, vous en conviendrez. Il avait chuté aux alentours de 350 et là, il est de retour autour de 377. C'est un élément très important chez les Capitales de Québec. Un électron libre, on vous le dit régulièrement, prend parfois de drôles de décisions, mais ça, faudra vivre avec. Si je regarde les statistiques également dans les postes de statistiques intéressants, la moyenne au bâton, Nicolas Deschamps, David Mendham également se maintiennent à une moyenne très, très élevée. 330 dans le cas de Nicolas Deschamps, 326 dans le cas de David Mendham, et là suit Torin Montgomery à 326 également. Eddie Akopian, qui est une machine ces jours-ci, et surtout un guerrier de première classe, à 321 dans le cas d'Eddie Akopian. C'est excellent également. D'ailleurs, lui bénéficie d'une soirée de congé aujourd'hui, le guerrier qui va pouvoir se reposer. Kyle Crawl, à 301 moyenne, ben, c'est très bien. Est-ce que Kyle Crawl aurait une moyenne à 310, 315, 320 si jamais ils avaient bénéficié d'une ou quelques journées de congé depuis le début de la saison? Il est permis de croire que oui, mais il n'y en a pas eu de journée de congé dans le cas de Kyle Crawl depuis le début de la saison. Donc, il y a ça également qu'on doit garder en tête. Si on va du côté des lanceurs maintenant chez les Capitales de Québec, le partant de ce soir, c'est Braden Alleman. Ça va. À 7 victoires, aucune défaite pour Braden Alleman cette saison. Pas grand monde qui va vous dire que ça ne va pas. Maintenant, moyenne de points mérités à 4,17. C'est pas très élevé, mais c'est un petit peu élevé. Pas pour la Ligue Frontière. Cette année, il se marque des tonnes de points dans la Ligue. Et tout le monde se retrouve avec des moyennes passablement élevées. Mais ce qu'on remarque pour Braden Alleman, c'est le whip à 1,15. Le whip, je vous rappelle ce que c'est le nombre de coureurs qui vont atteindre les sentiers à chacune des manches. Autour de 1, ça va très, très bien. À titre de comparaison, le Cooper Morgan en relève, et c'est peut-être plus facile avec des sorties plus courtes. Il est à 0,72. Nelvin Correa en relève à 1,09. Connor Floyd à 1,16. Ce sont d'excellents chiffres. Ben, Braden Alleman, c'est pas un releveur, c'est un partant. À 1,15 de whip, c'est fantastique. Ce qui veut donc dire qu'aujourd'hui, les Capitales de Québec ont toute une chance d'aller chercher la victoire. On en est convaincu. Maintenant, l'affrontement au Monticule, c'en est un très intéressant. Parce que les Valley Cats de Tri-City enverront Arlo Marinsack. Et oui, encore lui, il lance encore dans cette ligue-là. Ça fait quand même quelques saisons qu'on l'a dans les pattes. Et c'est un excellent lanceur. 2 victoires, 1 défaite pour lui cette saison. Moyenne de points mérités à 4,91. Son whip est à 1,3, mais il joue pour une équipe qui n'a pas une grande fiche. Les Valley Cats de Tri-City, depuis le début de la saison, ils ont une fiche de 25 victoires et 34 défaites. C'est une équipe qui, à mon avis, est bien meilleure que sa fiche l'indique, sauf que sa fiche, elle l'a. 25-34, c'est 14 matchs et demi derrière les Capitales de Québec, bon pour l'avant-dernier rang dans la Division Nord. Avec les matchs qu'on a vus cette fin de semaine ici à Québec, vous comprendrez qu'on a été en mesure de constater que les Valley Cats, effectivement, sont probablement un peu, voire bien meilleurs que ce que leur fiche indique. Allons du côté, donc, de la relève chez les Capitales de Québec, parce que je vous en parlais, c'est peut-être le plus gros point difficile actuellement. Émile Bois a une moyenne de points mérités à 7,87. Cooper Morgan, ça va, 2,75. Yuto Nakata, c'est décevant. À 7,6 de moyenne de points mérités, c'est beaucoup trop élevé. Nelvin Correa, 2,53, ça va. Connor Floyd, 1,54, ça va. Et là, ça descend. Patrick Bauer à 8,44. Boris Veserka, qui ne fait plus partie de l'équipe, mais quand même, il faut donner, là, à 12,08, très difficile. Kendall Lyons, ben là, lui, il agit comme partant, mais à 8,71, c'est beaucoup trop élevé. Et ça continue. Les enjeux actuellement chez les Capitales de Québec, ils sont principalement, comme je vous le disais, en relève. Au Monticule, ben chez les partants, on a certainement Braden Alleman et Masatoshi Sakurai sur qui on peut s'appuyer. Ce qui nous amène à Raphaël Perdomo, dont je vous ai parlé en ouverture d'émission, c'est probablement la carte cachée de Patrick Scalabrini pour les prochaines semaines. Parce que Raphaël Perdomo, hier, c'était un retour dans l'alignement. C'est une sortie qui était calculée pour être courte. Mais soyez assurés que Raphaël Perdomo, qui ne peut lancer qu'au Canada, en passant, ne peut pas lancer aux États-Unis en raison des visas qui n'ont pas été obtenus, ben c'est certainement un as dans la manche de Patrick Scalabrini pour la suite des choses. Maintenant, je vous entends à la maison. Ouais, t'as nommé trois partants. Ça en prendrait pas mal cinq. Vous avez raison. Vous avez raison. Et c'est pourquoi les choses vont bouger au cours des prochains jours et des prochaines heures, même, pourrais-je vous dire. Il y a des ententes qui ont été passées par Pat Scalabrini avec certains joueurs. On pourra éventuellement annoncer le tout. Je n'ai pas l'identité des joueurs, mais on nous dit que c'est passablement rassurant. Et justement, Patrick Scalabrini nous disait en début de série qu'il est beaucoup plus à l'aise actuellement avec le portrait des joueurs qui s'en viennent, avec le portrait des joueurs à acquérir, que ce qu'il était il y a quelques jours à peine avec de nombreux problèmes dans l'enclos. On ne refera pas le monde, là, c'est certainement ce qui est arrivé. Si on regarde l'alignement d'aujourd'hui maintenant, aider à Kaupien obtient une journée de congé, je vous l'ai mentionné tout à l'heure, ce qui fait que dans l'alignement, c'est le retour de TJ Stouffville-Sam. Il sera le 9e frappeur de l'équipe aujourd'hui. C'est lui qui prend la place d'Eddie Kaupien et il a de grands souliers à chausser parce que Kaupien connaît une très bonne saison, mais surtout une séquence assez spectaculaire. Dans les années passées, Patrick Scalabrini a longtemps voulu y aller d'une alternance parfaite gaucher-droitier en termes de frappeur. Et aujourd'hui, et depuis quelques jours, mais aujourd'hui principalement, c'est effectivement le cas. Chavez Young sera le premier frappeur. C'est un frappeur ambidextre. Ça donne une chance. Carl Kral, deuxième, frappeur droitier. Ruben Castro, frappeur gaucher. Torin Montgomery, frappeur droitier. Mendham, gaucher. Valdez, ambidextre. Ah, une carte cachée encore une fois. Deschamps, gaucher. Smith, droitier. Et Scofield-Sam, gaucher. Donc, il y a alternance parfaite du début à la fin dans l'alignement des Capitales de Québec. Et ça, c'est très, très, très important. C'est important pourquoi? Parce que l'équipe adverse, en général, va choisir son lanceur de relève en fonction de l'alignement qui se présentera au bâton au cours des prochaines minutes. Et dans les prochaines minutes, si tu as une alternance parfaite gauche-droite, gauche-droite, gauche-droite, c'est beaucoup plus difficile d'amener un lanceur gaucher pour dire, je vais essayer de tenir les frappeurs gauchers en échec tout au long de cette manche-ci. Alors, il y a une alternance qui est fort, fort importante dans un alignement de baseball pour les Capitales de Québec. Et on est de retour là à cette partie-là, donc l'alternance parfaite. Les joueurs des Capitales de Québec ont été présentés là au cours des derniers instants, font leur entrée sur le terrain et on va être en mesure donc de débuter le match dans quelques minutes. Il y aura l'interprétation des hymnes nationaux. Je vous ai présenté à peu près la moitié des choses que j'avais préparées dans l'avant-match parce que vous avez remarqué que Marc-André n'est pas là. Jimmy non plus. Je serai seul cet après-midi avec vous pour vous accompagner pour la diffusion du match le quatrième match de cette série diffusé sur Chiz.ca, Chiz94.3 et sur HTN. Alors, on s'arrête, les hymnes nationaux dans un instant et au retour, les alignements partants des deux équipes. 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
1: Allons-y avec les aliments partants des deux équipes. Tout d'abord, les Valley Cats de Tri-City. Le premier frappeur de frappeur désigné ce soir, R.J. Stinson. Au deuxième rang, le voltigeur de droite, Dylan Broderick. Au troisième rang, le voltigeur de gauche, Kai Moody. Au quatrième rang, le joueur de premier but, Braden Jobert. Au cinquième rang, le joueur de deuxième but, Amani Larry. Au sixième rang, le joueur de troisième coussin, Ian Walters. Au septième rang, le receveur, Mike Campagna. Au huitième rang, le joueur d'arrêt-court, Josh Leslie. Et au neuvième rang, le voltigeur de centre, Aaron Whitley. Et au monticule, c'est un droitier, le numéro 26, Arlo Marinsack. Deux victoires, une défaite depuis le début de la saison. Moyenne de points mérités à 4,91. Et maintenant, l'alignement partant pour les Capitales de Québec. D'abord, le premier frappeur, le voltigeur de centre, Chavez Young. Au deuxième rang, le joueur d'arrêt-court, Kyle Crawl. Au troisième rang, le voltigeur de droite, Ruben Castro. Au quatrième rang, le joueur de premier coussin, Taren Montgomery. Au cinquième rang, le frappeur désigné, David Mandem. Au sixième rang, le joueur de deuxième coussin, Antonio Valdez. Au septième rang, le receveur, le numéro 7, Nicolas Deschamps. Au huitième rang, le voltigeur de gauche, Jordan Smith. Et au neuvième rang, le joueur de troisième coussin, TJ Schofield-Sam. Et au monticule, c'est l'as de la rotation chez les Capitales de Québec, le numéro 55, Braden Alleman. C'est un droitier. Vous le verrez à votre écran dans un instant. Alleman qui a une excellente fiche cette saison à 7 victoires, aucune défaite. Moyenne de points mérités à 4,17. Alors, dans le cas de notre ami Braden Alleman, c'est encore une fois une saison exceptionnelle. Si on va d'ailleurs dans le détail des statistiques là, de Braden Alleman, je pourrais vous donner quelques éléments supplémentaires au cours des prochains instants. Mais d'abord, allons-y avec R.J. Stinson, qui sera le premier frappeur du match. Alors, sur Chiz 94.3 et sur HTN, bon match! Le premier tir de Braden Alleman à Stinson est une prise sur décision. 344 de moyenne pour Stinson cette saison. Il a deux circuits et 21 points produits, mais surtout une quinzaine de buts volés déjà. Voilà une deuxième prise en autant de tirs. C'est 0 et 2 rapidement. Alors, Braden Alleman, c'est 24 buts sur balle pour 59 retraits sur des prises. Et on est passé tout près d'un 60e avec un tir qui a tout juste raté au coin extérieur. C'est 1 et 2 maintenant. Alleman, le whip à 1.15, je vous en parlais tout à l'heure, c'est excellent. La balle est frappée en direction du deuxième, Valdez va saisir. Un jeu de routine, 4-3, le premier retrait qui est acquis pour les Caps. Au tour maintenant de Dylan Broderick de s'amener au bâton. Broderick frappe pour 314 cette saison, il a 8 circuits, 36 points produits. Alors, un départ comme on le souhaite pour les Caps, certainement, avec un premier retrait sur le premier frappeur du match. Le premier tir à Broderick, c'est une prise sur décision. L'officiel au marbre ce soir, Miguel Cruz. Au premier coussin, Akira Gok. Et au troisième coussin, un revenant, Marc Genet. Tir suivant est une prise sur décision. 0 et 2, encore une fois, rapidement. Braden Alleman qui prend les devants. Je vous dis un revenant dans le cas de Marc Genet parce qu'il a déjà été un régulier dans la Ligue frontière, mais là, c'est une fois de temps en temps, on le voit arriver. On demande s'il s'était lancé. Non. C'est d'ailleurs Genet qui confirme au troisième que Broderick a retenu son élan. C'est 1 et 2. Alors, Marc Genet, c'est un gars de la région de Québec qui est fort respecté dans le monde de l'arbitrage. Alors, c'est un plaisir de le voir sur le terrain. Le tir suivant qui rate tout juste à l'intérieur pour une deuxième balle. C'est 2 et 2 maintenant. Tire suivant qui rate pour encore une autre balle, une troisième, compte complet maintenant. Au cas d'Alleman, je vous ai parlé de 24 buts sur balle pour 60 ou 59 retraits sur des prises, pardon. Alors, c'est un ratio d'à peu près 1 pour 2, ou un peu plus d'un pour 2 même, c'est très bien. La balle est frappée au champ opposé, donc du côté gauche, longue course pour les voltigeurs, ça va tomber en lieu sûr pour plus d'un but. Ça, Broderick contourne le premier, s'en va au deuxième et va s'y arrêter facilement avec un double. Dylan Broderick. Dommage parce qu'Alleman avait débuté ce compte à 0 et 2. Et lentement, mais sûrement, Broderick est remonté dans le compte à 3 et 2 pour finalement frapper. Et c'est une chose qu'on a beaucoup constaté avec les Valley Cats de Tri-City depuis le début de la série. Et c'est l'ADN de cette équipe-là. C'est une équipe qui est tannante au bâton, très sélective, mais également qui s'élance beaucoup pour faire contact. Alors, avec un retrait coureur au deuxième pour Kai Moody maintenant. Premier tir à Moody, prise au coin extérieur, décision de l'officiel. Si je ne me trompe pas, Maudit hier évoluait au premier coussin. Aujourd'hui, il est au champ extérieur. Oui, hier au premier coussin. Terminé sa soirée avec une récolte de 1 en 3, avec un but sur balle et un amorti sacrifice. Voilà une deuxième prise sur décision. Donc, un autre compte qui débute à 0 et 2. Un troisième en autant de frappeurs. La courbe au coin extérieur qui rate pour une première balle, une et deux. C'est un bon lancer de la part d'Arleman qui était toutefois trop loin de la zone des prises, mais cette balle-là avait beaucoup de mordant. Donc, une et deux. Il y a un seul retrait. Coureur au deuxième coussin. Le tir. Fausse balle derrière le marbre, une et deux toujours à Kai Moody. On affiche complet au Stade Canac aujourd'hui, 4297 spectateurs. Temps d'arrêt là, qui est demandé par Moody. Capital qui vont évidemment bénéficier de la journée habituelle de congé demain. Là, lundi, c'est pratiquement toujours comme ça. Puis ensuite, on prendra la route cette semaine. Une et deux. Longue pause d'Arleman. Et là, c'est Nicolas Deschamps qui a demandé le temps d'arrêt. Un peu surprenant. Arleman me semblait vouloir aller tout simplement jusqu'à la fin de son horloge. Il restait encore 3 secondes. Probablement qu'il l'aurait géré de cette façon-là, mais Deschamps en a décidé autrement. On sera du côté de Sussex cette semaine chez les Caps. Voilà une troisième prise sur élan. Kai Moody a été complètement déjoué. Il a étiré les bras, mais n'a pas été en mesure de faire contact là-dessus. Un bon tir de Braden Arleman qui va chercher le deuxième retrait de la manche et c'est son 60e retrait sur des prises cette saison. Autour de Braden Jobert maintenant qui fait un retour dans l'alignement. N'était pas dans les 9 partants hier soir. Jobert frappe pour 287. Il a 10 circuits et 33 points produits. Sur élan, il s'est lancé pour le 11e circuit de sa saison. A raté la balle toutefois, c'est 0 et 1. Rapide en plein cœur du marbre de la part de Braden Arleman à 93 000 à l'heure. Il a tout simplement battu Joe Bird de vitesse. Fausse balle derrière le marbre, encore une fois 0 et 2. On peut dire que Braden Arleman, il va... Le côté très, très offensif, il attaque les frappeurs adverses. Il est gardé hors d'équilibre au cours du compte au complet, c'est bien ça. Alors 0 et 2 à Jobert. Le tir. Sur élan. Un bon tir, tout juste hors de la zone des prises. La rapide à 93 000 à l'heure qui a encore une fois battu Braden Jobert et... C'en est fait de la première demi-manche pour les Valley Cats de Tri-City qui n'ont pas réussi à s'inscrire à la marque malgré un coup sûr. On s'en va en fin de première manche ici au Stade Canac. Les Capitals s'amènent au bâton, c'est 0 à 0. Donc du Stade Canac, c'est le baseball de la Ligue Frontière sur Chiz et également sur HTN.
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1: Fin de première manche au Stade Canac, 0-0. Les Valleycats n'ont pas réussi à s'inscrire à la marque malgré un coup sûr en première demi-manche. Arlo Marinsack a complété ses tirs d'échauffement au monticule. On disait oui, on l'a encore dans les pattes. Mais on va l'avoir encore dans les pattes pour un certain temps, Arlo Marinsack, parce que c'est pas un homme qui est très, très âgé. Il a 26 ans à peine, mais c'est déjà sa troisième saison dans la Ligue Frontière, troisième saison avec Tri-City. Et c'est un excellent lanceur. L'an dernier, 3 victoires, 1 défaite, moyenne de points mérités à 3,05. Cette saison, c'est un peu plus élevé à 4,91. Côté retrait sur des prises et buts sur balle, c'est 12 buts sur balle pour 22 retraits sur des prises en 33 manches de travail pour Marinsack cette saison. Son premier client, Chavez Young, qui a regardé passer un premier tir pour une prise, sur élan cette fois. 0 et 2 rapidement, donc les deux lanceurs vont... semble vouloir se relancer avec des comptes rapidement à leur avantage. Chavez Young qui a demandé un temps d'arrêt. Et oui, on constate encore une fois que Marinsack travaille rapidement. C'est l'une de ses marques de commerce. 0 et 2. Au coin extérieur, ça a raté pour une première balle. La rapide à 92 000 à l'heure cette fois. Arlo Marinsack. 6 et 7, 254 livres pour le natif de Del Mar dans l'État de New York. C'est un lanceur que j'apprécie beaucoup. Une balle, deux prises. Chavez Young frappe la balle au centre du terrain et ça va tomber en lieu sûr, tout juste devant le voltigeur qui a plongé et tenté de saisir cette balle. La balle qui fait du chemin. Chavez Young, mine de rien, s'en va au troisième et va s'y arrêter avec un triple. Chavez Young pour débuter le match. Alors, il n'y a pas d'erreur sur le jeu, évidemment, parce que c'est un plongeon et la balle est tombée au sol d'abord. Alors, Chavez Young au troisième coussin dès le début du match. Carl Trout n'en demandait pas tant pour sa première présence au bâton. 301 de moyenne cette année pour Carl Kral. 14 circuits, 64 points produits pour le capitaine des Caps. Et là, il a peut-être un 65e point produit sur les sentiers déjà. La balle est frappée au centre du terrain. À la piste d'avertissement, le voltigeur saute et cette balle franchit la clôture. Circuit 2 points. Carl Kral, c'est 2-0. Et la foule du Stade Canac a bondi d'un seul coup. Carl Kral donne les devants aux siens. Toute une frappe du capitaine au centre du terrain à 375 pieds du marbre. Quel élan du capitaine. Vous avez vu le point de contact. Bon coin extérieur. Excellent tir. Et excellente frappe plutôt du capitaine. C'est 2-0 Québec. Ruben Castro maintenant. Ruben Castro frappe pour 258 cette saison. Il est revenu au jeu vendredi, lui, après avoir raté plusieurs semaines d'activité en raison d'une fracture à la main. Regarde passer une prise sur décision, c'est 1-1. Un circuit, 9 points produits pour lui, mais vous comprendrez que les stats sont un peu moins... parlante dans son cas. Complètement menotté, mais réussit quand même à pousser cette balle avec aplomb au champ opposé. Fausse balle, c'est 1 et 2. Ah, Carl Kral n'en demandait pas tant. La présence de Young au troisième et d'un seul élan donne les devants au sien 2-0. On m'indiquait sur les outils technologiques auxquels on a accès que la balle avait franchi 396 pieds. Je me l'explique un peu mal puisqu'elle a tout juste franchi le 375 pieds de la clôture, mais enfin, rendu là, c'est pas la distance, c'est les points qui comptent. Au coin extérieur pour une deuxième balle, c'est 2 et 2. Aaron Sack semble être en mesure d'atteindre ses cibles dans le coin extérieur. Il joue avec lui beaucoup depuis le début de la partie. Fausse balle, Castro qui a réussi à faire contact sur le tir à l'intérieur. C'est particulier, mais Aaron Sack qui n'a pas été capable de capter le relais retour de son receveur. Peut-être avait-il la tête ailleurs. 2-2 à Castro. Le tir. Fausse balle du côté gauche, toujours 2-2. Et là, Allemann au monticule va travailler avec au moins 2 points d'avance. Comme ça a été le cas pour les Caps hier qui travaillaient à un certain moment là, tôt dans le match avec 5 points d'avance. Mais Braden Allemann, c'est une autre histoire. Fausse balle encore une fois. Ruben qui se bat très bien. Et là, il y a un jeune homme qui a été atteint là, de plein fouet dans les estrades. Aïe, aïe, aïe, aïe, aïe. Pendant ce temps, Castro regarde passer une troisième balle. C'est 3-2. J'espère que dans les rénovations,

ou 6 certainement qui ont atteint des spectateurs. La balle est frappée mollement par Castro en direction du troisième. Il n'y aura pas de jeu. Coup sûr à l'avant-champ pour Ruben Castro. Il a tout juste effleuré cette balle qui a franchi quoi? Une vingtaine de pieds à sa gauche. Pratiquement un amorti surprise qui a été déposé par Castro sans le vouloir et le travail était fait. Torin Montgomery maintenant. Il n'y a toujours pas de retrait au tableau. Montgomery frappe pour 326 des circuits. Il en a 12 cette saison. Regarde passer le premier tir pour une prise. Le changement de vitesse à 83 000 à l'heure. 12 circuits, 46 points produits pour le longiligne joueur de premier coussin. Prise sur décision encore une fois, 0 et 2. Alors, je vous mentionne les filets, la ville de Québec et tout ça parce que je ne dirais pas que c'est nécessairement toujours les mieux placés pour prendre des décisions au baseball. On l'a vu avec l'éclairage deux fois plutôt qu'une dans les dernières semaines, dernières années. Le tir est une prise et Castro, lui, a réussi à prendre le deuxième coussin sur le relais. Je pense qu'il aurait été retiré si on avait réussi à saisir cette balle sur le vol de but, mais malheureusement pour les Verts les 4, ça n'a pas été le cas. Donc Castro, avec sa glissade, se retrouve au deuxième. Et il y a un retrait maintenant. Montgomery qui a été retiré. Castro a au moins été en mesure de se rendre au deuxième coussin là-dessus. Au tour de David Mendham maintenant. Avec un retrait, Castro deuxième. Mendham se présente, c'est le frappeur désigné pour les Caps ce soir. 326 de moyenne pour lui avec 9 circuits, 51 points produits. Prise sur décision, le premier tir à Mendham. Ce qui était un peu renversant, c'est la déclaration d'un porte-parole de la ville un peu plus tôt cette année en disant que les lumières au champ droit, c'est pas grave si celle-là fonctionne pas, ils peuvent jouer quand même. Faut quand même pas connaître le baseball pour dire ça. Enfin. Tir suivant, David Mendham qui a tout juste passé sous la zone des prises. C'est une et une maintenant. Avec un coureur au deuxième et un seul retrait, Mendham doit viser le coup sûr. Pas nécessairement la longue balle. On est capable de progresser dans la manche encore une fois pour aller chercher un autre point. C'est déjà 2-0 Québec. Et avec un coup sûr, Castro a les jambes pour venir marquer. Deux balles, une prise à David Mendham. Le tir. Fausse balle du côté gauche, c'est 2 et 2 maintenant.

Un seul retrait au tableau. Le tir. Au coin extérieur, troisième prise sur décision. Mendham a regardé passer ce tir-là, qui était, on doit le dire, dans la zone des prises, mais de très peu. Alors, avec deux retraits maintenant, c'est Antonio Valdez qui s'amène. Valdez fera pour 269 cette saison. Il a 6 circuits et 28 points produits. Premier tir à Valdez au coin extérieur pour une première balle. C'était loin au coin extérieur, d'ailleurs. Valdez a des bonnes jambes, hein, si met la balle en jeu, même à l'avant-champ. Va prendre ses jambes à son cou et tenter de battre le relais. Voilà une deuxième balle, c'est 2-0. Valdez a quand même un peu de puissance avec 6 bombes cette saison. C'est pas sa marque de commerce, mais il est capable de frapper la longue balle. 2-0 à Valdez. Et 2-0 au pointage également. Le tir. Voilà une troisième balle et la Valdez doit se faire un plan à 3-0, coureur au deuxième. Il y a deux retraits. Est-ce que ça vaut la peine de s'élancer s'il y a un tir en plein cœur du marbre? Nicolas Deschamps, le suivant. Le tir. Regarde passer une première prise sur décision. Bonne décision de la part de Valdez.

0: Aurait pu être un élan sur un tir parfait là, à 90 000 à l'heure, la rapide en plein cœur du marbre, mais Valdez en a décidé autrement. 3-1. Et voilà une quatrième balle. Alors, Valdez a gagné sa présence et Nicolas Deschamps s'amène avec deux retraits et deux coureurs sur les sentiers. Nicolas Deschamps qui nous a donné une petite frousse vendredi avec ce qui semblait être une blessure à la cheville et finalement a complété le match et finalement n'a pas raté d'action. Là. Alors, 330 de moyenne pour Deschamps, 6 circuits, 30 points produits cette saison. Premier tir à Deschamps au coin intérieur pour une première prise sur décision. Castro au deuxième est très actif. Valdez au premier. Le tir. Encore une fois, le tir au coin intérieur, c'est une prise sur décision. Marinsac prend les devants 0 et 2. Le tir. Au coin extérieur cette fois, loin à l'extérieur. Pour une première balle, c'est 1 et 2. Côte Deschamps à 1 et 2, là, c'est de faire contact, d'espérer que cette balle trouve un trou. Le lancer. Soulève un haut ballon derrière le marbre, toujours à 1 et 2. Je vous parlais de Valdez au premier qui a des bonnes jambes. Si Deschamps devait frapper la balle en lieu sûr pour plus d'un but, il faudrait surveiller Valdez qui pourrait franchir 3 buts. Il en est capable. Le tir. Fausse balle encore une fois. Toujours 1 et 2. Le vent qui souffle énormément vers l'intérieur du terrain. Si j'avais à vous donner une orientation plus précise, c'est du champ droit vers le troisième coussin. Le tir. Un faible ballon par Deschamps. Et le vent va porter ça jusque dans la grosse mitaine de Kai Moody dans la gauche. Et c'en est fait des caps dans cette manche-ci, mais on a inscrit 2 points sur la longue balle de Kyle Crawl en tout début de match. C'est 2-0 Québec. On s'arrête du Stade Canac. 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
0: C'est le début de la deuxième manche au Stade Canac. Vous le voyez sur votre écran sur HTN en haut à droite. Là, c'est ben aujourd'hui, c'est la fête à Capi. Bonne fête, Capi. Et il y a une réunion de mascottes et un tournoi de mascottes sur le terrain actuellement. Donc, voilà pourquoi vous en voyez autant actuellement. Braden Allaman, bien sûr, est de retour au Monticule. Ça fait déjà un certain temps qu'il a foulé le terrain, étant donné que les Caps ont envoyé 7 frappeurs en première manche. Dans le cas d'Allaman, il a retiré 2 vers les 4 sur des prises en première. Son premier client sera Amani Larry. Larry regarde passer le premier tir pour une balle. 291 de moyenne pour lui. 6 circuits, 31 points produits. Tir suivant à l'intérieur pour une deuxième balle, pour une troisième balle, pardon. Ce tir-là aurait pu être appelé prise, selon ce que je vois sur mon écran. D'ailleurs, c'est ce dont Deschamps est en train de discuter avec l'officiel. Le tir. Voilà une prise sur décision, 3-1. Larry se lance de toutes ses forces et envoie cette balle dans la gauche. La question, c'est restera-t-elle en jeu? La réponse, c'est oui. Circuit en solo d'un point pour Amani Larry qui continue ses bonnes performances cette fin de semaine à Québec. C'est maintenant 2-1 en faveur des Caps. Larry n'était pas partant dans le match d'hier. Dans le match de vendredi, il a également frappé la longue balle. C'est son deuxième circuit de la fin de semaine ici à Québec. 2-1 donc. Ça mène Yann Walters maintenant. Premier tir à Walters est une balle. 165 de moyenne pour Walters. C'est difficile au bâton cette saison dans son cas. Et qui... pas un nouveau venu, pardon, avec dans la Ligue Frontière. Cette saison, c'est un peu plus complexe. Excellent troisième, ça, il n'y a pas d'enjeu. C'est le bâton qui ne suit pas pour l'instant. Voilà une troisième balle, 3-0. Soudainement, cette manche-là est pas mal plus complexe pour Aleman jusqu'à maintenant que la première. Yann Walters en est à 1, 2, 3, 4, 5e saison dans la Ligue Frontière. Il a d'abord joué avec 6e saison, pardon, dans la Frontière. Voilà une prise sur décision. Il a joué avec Southern Illinois dans la Frontière. Ça, c'était en 2021. Il a joué avec Washington en 2022. Et depuis 2023, voilà une quatrième balle à Walters, pardon. Depuis 2023, il évolue avec les Valley Cats de Tri-City. Toujours maintenu des moyennes là autour de... L'an dernier, ça a été sa meilleure saison avec 288 de moyenne. Mais là, cette saison, c'est pas mal moins intéressant. Ceci dit, il a soutiré un but sur balle. Il n'y a toujours pas de retrait. Mike Campagne s'amène maintenant au bâton, le receveur. Premier tir à Campagne, trop haut pour une première balle. 227 de moyenne pour lui cette saison. Pas de circuit, 9 points produits. C'est un gros bonhomme, 6-2, 215 livres. Le tir. Fausse balle. On tombe à 1-1. Aleman, lui, est prêt à imposer son rythme. Rapidement, il est plaqué pour recommencer. Ce sont les frappeurs qui prennent un peu plus leur temps. Aleman travaille habituellement très rapidement. Voilà une prise sur décision encore une fois. Cette fois, c'est la balle à effet à 81 000 à l'heure qui a touché la cible dans le haut de la zone des prises. Une et deux. Et voilà une troisième prise sur décision. Toutefois, vol de but à retardement bien exécuté par Yann Walters là-dessus. Alors, premier retrait. C'est Campagna qui a été passé dans la mitaine. Dans le cas de Walters, là, il a très bien couru les buts là-dessus. Il a complètement surpris la défensive. Deschamps a allumé à la dernière seconde. Personne ne lui avait appelé le vol de but là-dessus. Alors, un retrait pour Josh Leslie maintenant. Sur élan, le premier tir à Leslie est une prise. 263 de moyenne pour lui. 5 circuits, 18 points produits. Coureur au deuxième avec un retrait. Québec mène par 1. Sur élan, rapidement 0 et 2. Le circuit d'Amani Larry en début de manche ne faisait aucun doute. Encore une fois, la seule question qu'on se posait, c'est est-ce que ça va rester entre les lignes? La réponse a été oui, finalement. Probablement aidé par le vent qui souffle de la droite vers la gauche. Il a énormément penché l'épaule. Première balle, ce tir-là était dans la zone des prises. On tombe à une et deux. C'est dommage parce que ça aurait dû être un retrait sur des prises. Et à ce soir, on n'a pas eu une grande performance de la part de l'officiel Akira Gok, qui ce soir est au premier coussin. Jusqu'à maintenant, c'est un peu coussi-coussa pour Miguel Cruz également. À suivre, le tir. Sur élan, le ricochet qui a été maîtrisé par Deschamps là-dessus, c'est le deuxième retrait. Ça mène maintenant Aaron Whitley, neuvième et dernier frappeur du rôle offensif pour les Valleycats. Votre genre de centre des visiteurs qui connaît un bon week-end lui également. 361 moyenne cette saison, 4 circuits, 23 points produits. Il a frappé la longue balle hier en plus d'un autre coup sûr. Premier tir, c'est une balle à Whitley. Le tir. Un haut ballon. Ça appartient à Crawl. Non, finalement, c'est Schofield Sam qui demande et saisit la balle un peu à la renverse, mais pas assez pour être inconfortable. Et c'est le troisième retrait. Après une manche et demie de jeu, c'est 2-1 Québec. On s'en va en fin de deuxième manche du Stade Canac. 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

Fin de deuxième manche au Stade Canac, 2-1 pour les Capitals sur les Valley Cats de Tri-City. Jordan Smith, TJ Schofield, Sam et Chavez Young seront les trois premiers frappeurs pour Québec. En instant, je peux quand même vous mentionner, alors que Smith prend sa place dans le box des frappeurs, que les Marlins de Miami ont perdu cet après-midi, mais Otto Lopez n'était pas en uniforme, remonté de 3 points des Brewers en fin de match pour l'emporter 3-1. Les Rockies jouent actuellement contre les Reds de Cincinnati. Édouard Julien, pour l'instant, est 0-3. Le premier tir à Jordan Smith, c'est une prise sur décision. La balle est faite au coin intérieur qui a touché la cible. Et je vous reparlerai des Jays tout à l'heure. Une autre catastrophe de match. Tir au coin extérieur encore cette fois pour une première balle, pardon. On est à 1-1. Une autre balle, cette fois, ça a passé tout à fait sous la zone des prises. Fausse balle du côté droit. Une bonne flèche frappée au champ opposé. Et Jordan Smith est à 2-2.

Smith, c'est 256 de moyenne depuis le début de la saison. Est-ce qu'il s'était lancé? Non. Il sera compte complet, Jordan Smith. Quand même 9 circuits, 33 points produits. Pas mauvais du tout pour un frappeur de bas d'alignement. Et il a été atteint sur le dernier tir, une rapide à 91 000 à l'heure. Ça a été complètement échappé par Marinsack. Smith aurait sûrement préféré une quatrième balle dans les règles de l'art, mais c'est pas ce qui est arrivé. Et Marinsack l'a tout simplement échappé. Là, c'était pas malicieux du tout. TJ Schofield-Sam maintenant s'amène. 292 de moyenne pour lui, 7 circuits, 4 points produits. Pas de circuit, pardon, et 4 points produits. 7, c'est le nombre de coups sûrs qu'il a depuis son arrivée. C'est que c'est des statistiques, encore une fois, un peu restreintes. Là, ça fait pas si longtemps qu'il est arrivé avec l'équipe. Fait plutôt bien, en général. Pas exceptionnel, mais plutôt bien dans tous les aspects du jeu. Au bâton, ça va. Défensivement, c'est pas parfait, mais réussit à faire la plupart des jeux. Prise sur décision. Schofield Sam qui a 25 ans depuis quelques jours à peine, le natif de Mississauga en Ontario. Au coin extérieur pour une première balle, c'est une et une. Il a débuté la saison avec Winnipeg. Dans le baseball indépendant, échangé à Québec. Considération future de l'échange Rio-Koigashi. Tir suivant est une balle, c'est 2 et 1. Avec Winnipeg, ça a été difficile, 178 de moyenne. Il faut quand même dire que l'an dernier, à peine, il a atteint le niveau 2A dans les filiales des Aces. Bon coin extérieur, une prise sur décision. Repêché par les Aces en 2019, un choix de 12e ronde. On roule sa bosse depuis un certain temps quand même dans le baseball affilié. Et là, se retrouve à Québec. Comme je vous le disais, là, prend lentement, mais sûrement prend ses aises. Assurément au bâton. Défensivement, ça reste à prouver, mais au bâton, c'est pas si mal. Vraiment pas si mal. Et ça, c'est bien parce que c'est le genre de profil qu'on est allé chercher. Un joueur qui connaissait des difficultés, fausse balle du côté gauche, 2 et 2. Il connaissait des difficultés, mais dont on connaissait les capacités. Et cet aspect-là de son jeu est en train de revenir, là, Schofield Sam. 2 et 2. Coureur au premier, il n'y a pas de retrait. La balle est frappée mollement du côté droit, hors ligne. Deux balles, deux prises à Schofield Sam. Le tir. La balle est frappée avec aplomb du côté droit. Ça va tomber en lieu sûr pour plus d'un but. Schofield Sam s'en va au deuxième. On va arrêter Jordan Smith au troisième. Un double pour TJ Schofield Sam. Les Capitales menacent. Il n'y a pas de retrait au tableau. Une balle frappée avec énormément d'aplomb, oui, par TJ Schofield-Sam, un tir qui était sous la zone des prises, mais il n'a pas pris de chance. Il s'était lancé de toutes ses forces. Cette balle-là est sortie pressée à 102 000 à l'heure de son bâton. Et là, il n'y a pas de retrait pour l'électron libre des Capitales de Québec. Chavez Young qui revient au bâton. Il a frappé un triple en première manche, quand même. Alors là, on menace là, encore une fois pour une autre manche de suite face à un bon partant qui se fait frapper. Chavez Young s'élance, fausse balle du côté gauche. Aucune balle, une prise. La cible est bas à l'intérieur. Fausse balle. La cible a été complètement ratée. Le tir est venu au coin extérieur.
C'était une autre rapide à 91 000 à l'heure.

0: 0 et 2 à Chavez-Young. Le tir. Est-ce qu'il s'était lancé? Non. Confirmé par l'officiel au troisième coussin. Donc, 1 et 2 à Chavez-Young. Smith est au troisième. Schofield Sam au deuxième. Pas de retrait au tableau. C'est 2 à 1 pour Québec. On est en fin de deuxième. La balle est frappée mollement du côté droit. Ça va rester hors ligne. Ça aurait fait le boulot, hein? On aurait marqué sur la séquence. Et Schofield Sam aurait atteint le troisième coussin, mais ce sera recommencé pour Chavez-Young qui s'informe. Est-ce que cette balle-là était dans la zone des prises officielles? Confirme que oui. Le tir. Sur élan, le ricochet a été maîtrisé par le receveur Campagna et Chavez-Young a été retiré sur des prises. Alors, on est passé d'un bon scénario avec un petit roulant du côté droit à un retrait sur des prises, un tir plus tard. Et revient maintenant au bâton le capitaine Carl Kroll qui a expédié l'offrande de Marinsack de l'autre côté de la clôture en première manche. Circuit bon pour 2 points, ce qui donnait les devants aux siens. Là, il a été complètement mystifié par la courbe à 76 000 à l'heure. Bas au coin extérieur. Et vous voyez là, avec la vue sur HTN, il y a énormément de vent ici au Stade Canac. La balle est frappée en direction de l'Aréco. Et ça échappera au joueur d'Aréco. 2 points vont venir marquer sur le jeu. J'ai hâte de voir si on donnera le coup sûr ou l'erreur parce que Kroll aurait probablement été sauf au premier de toute façon. Mais en jonglant ainsi à l'arrêt court, Josh Leslie n'a donné aucune chance à son équipe de ressortir avec du bon là-dessus. On donne erreur sur la séquence. Donc, erreur à Josh Leslie. 2 points viennent marquer. C'est 4-1 Québec. Au tour maintenant de Ruben Castro. On remet au premier pour s'assurer que Kroll n'est pas plus loin. Ouais, alors je vous le disais, là, la caméra du champ centre qui bouge énormément en raison du vent, qui est très, très, très présent aujourd'hui. Balle qui touche au sol. Pour une première balle. Le tir. Fausse balle du côté gauche. Une et une maintenant à Ruben Castro. Alors, la façon dont est installée la caméra au champ extérieur, là, c'est un espèce de long poteau au bout duquel la caméra est installée. C'est un peu vulnérable au vent. On l'a constaté. La balle est frappée mollement en direction du troisième. Le seul jeu des vers les quatre, c'est au premier. Oh, on va doubler. Non, on a tenté de doubler Castro au premier. Mais le relais était raté là, en direction du premier coussin. Alors, optionnel pour Castro, c'est le retrait qui est inscrit, le deuxième de cette manche. Je pensais que ça aurait été beaucoup moins serré au premier, mais on a réussi à virer rapidement au centre du terrain. C'est Amani Larry là-dessus qui a saisi et relayé au premier rapidement. Alors, 2 retraits. Alors que Montgomery regarde passer une première balle, le tir qui... Et oui, une faute irrégulière là, qui vient d'être appelée à l'endroit d'Arlo Marinsack, qui ne s'est pas obstiné pas une seconde. Alors, on va recommencer avec aucune balle, aucune prise, là, ce nouveau compte. Feinte irrégulière. Pourquoi Castro se retrouve au deuxième? Ben, vous avez la réponse. Le premier tir de la présence à Montgomery, c'est une prise sur décision. Et Marinsack s'est retourné vers l'officiel Genet en disant « C'est beau, je le sais, j'ai vu. » 0 et 1. Au coin extérieur, voilà une première balle, c'est 1 et 1. Castro, deuxième avec 2 retraits. Montgomery frappe la balle en direction de l'arrêt court. Leslie saisit et remet à temps pour retirer Montgomery au premier. Le bâton a probablement été fracassé là-dessus. C'était sa dernière présence pour ce bout de bois. Alors, les Caps ont ajouté deux autres points. C'est maintenant 4-1 Québec. On a deux manches de compléter ici au Stade Canac. 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
0: On est de retour au Stade Canac. C'est le début de la troisième manche dans un court instant. Les Capitales de Québec qui mènent 4-1 sur les Valley Cats de Tri-City. Salle comble aujourd'hui au Stade Canac. Raiden Allemann est toujours au monticule, a complété ses lancers d'exercice. Et on sera prêt à reprendre dans un instant avec R.J. Stinson qui s'amène au bâton. Donc le retour du haut de l'alignement. Stinson retiré 4-3 en tant que premier frappeur du match tout à l'heure. Le premier tir à Stinson, c'est une prise sur décision, la rapide à 91 000 à l'heure au coin extérieur. Tir suivant pour une deuxième prise, fausse balle derrière le marbre et rapidement 0 et 2 là. Allemann reprend là où il a... Écoutez, il a flanché sur un circuit tout à l'heure là, mais il a déjà 4 retraits sur des prises, Braden Allemann. Tir suivant à 0 et 2, rate la cible. C'était bien pensé, un tir haut, hors de la zone des prises pour inviter l'adversaire à s'élancer. Mais Stinson n'a pas mordu. Ouf! Ce tir-là était dans la zone des prises et encore une fois, ce n'est pas appelé par l'officiel. Je trouve qu'on est tôt dans le match pour l'avoir mentionné aussi souvent. Là. C'est au moins le quatrième tir raté par l'officiel Miguel Cruz depuis le début du match. Et la balle est frappée avec aplomb du côté gauche. Ce retrait sur des prises se transforme en circuit en solo. R.J. Stinson qui étire les bras. Cette balle-là, il l'a frappée. Là. Comprenez-moi bien, il n'y a pas de problème. C'est un bel élan et il a dû accomplir cet exploit-là. Mais le tir précédent était dans la zone des prises pour une troisième prise. Et on l'indique à l'officiel du côté des Capitales de Québec, Duban. C'est au moins le quatrième tir raté, mais c'est au moins le deuxième compte dont l'issue est changée par cette mauvaise décision. Voilà une prise sur un tir qui n'était pas dans la zone des prises, 0 et 1. Tiens là, tout à fait raté. Maintenant, c'est une et une. Dylan Broderick a frappé un double en première manche. Mais il est resté sur les sentiers. Fausse balle derrière le marbre. On tombe à une et deux maintenant. Et là, Allemann n'a pas vraiment le choix sur la butte de se dire qu'à 0 et 2, ben pas à 0 et 2, mais avec deux prises, on ne peut pas compter sur l'appel de l'officiel. Voilà une deuxième balle, c'est 2 et 2. En ce sens que à 3 et 2 ou à 2 et 2, tu peux difficilement t'éloigner de la zone des prises pour inviter le frappeur à s'élancer. Voilà une troisième prise. Vous avez eu la démonstration sur le tir précédent. 92 000 à l'heure dans le milieu du marbre, en plein cœur du marbre. C'est pas exactement ce qu'on souhaite à 2 et 2. Alors, Broderick a été retiré. Et ça mène maintenant Kai Moody, retiré sur des prises en première manche. Et Braden Alleman et Furax, et tel un bulldog se bat là, sur la butte. On vient de voir le Braden Alleman, encore une fois, qu'on connaît très bien, là, ressortir sur la dernière présence. Sur élan, voilà une première prise. C'est une et une. Les tirs d'Alleman qui ont beaucoup d'étoffe. Imaginez. Vous pensez obtenir la troisième prise. Et le tir suivant, on le catapulte de l'autre côté de la clôture. Sur élan, voilà une deuxième prise. Et là, c'est Alleman qui dicte le rythme. Jusqu'à ce que Moody demande son temps d'arrêt, bien sûr. À une et deux, c'est tout à fait normal. Donc, une balle deux prises à Kai Moody. Le tir. Un haut ballon du côté gauche. Et on regarde également cette balle-là aller. Mais là, je dois vous dire qu'il y a un peu de vent là-dessus. Il y a une erreur d'Arleman qui est revenu en plein cœur du marbre avec une rapide à 92 000 à l'heure. À une et deux, il aurait probablement pu mélanger autrement. Il ne l'a pas fait. Et c'est le troisième circuit en solo frappé par les Valley Cats. Québec mène toujours, mais par un seul point, c'est 4-3. Quel drôle de début de match. Le premier tir à Braden Jobert maintenant est une balle. Jobert a été retiré sur des prises également en première manche. Et là, cette fois, il a été atteint. Alleman a été dérangé là, par la dernière séquence, les quelques derniers tirs. Là, de trouver une façon de remettre sa tête à la bonne place. Parce que son étoffe, là, elle est complètement là aujourd'hui. Il lance une excellente balle rapide. Mais s'il n'a pas confiance de se la faire appeler, ben il va un peu plus dans le milieu du tunnel et ça, ben c'est la zone de danger. Parfois, tu vas battre l'adversaire avec une bonne rapide, mais en plein cœur du marbre, parfois, c'est l'adversaire qui va te battre. Et c'est ce qu'on a vu. Amani Larry maintenant. Premier tir à Larry, c'est une prise sur décision. Il a été l'un des auteurs de circuit là, depuis le début du match. Il a frappé la longue balle en deuxième manche, lui, Amani Larry, pour débuter la deuxième. Et là, avec un retrait, il a un coureur pour lui sur les sentiers. Tir qui touche au sol. C'est bien maîtrisé par Nicolas Deschamps. Une balle, une prise. À Amani Larry. Sur décision, encore une fois, c'est une et deux. La courbe qui a touché la cible. Au coin extérieur, 75 000 à l'heure pour le dernier tir. Temps d'arrêt, bien sûr, qui est demandé avec la situation d'une balle deux prises. Le lancer. Sur élan. Complètement déjoué par la balle à effet, c'est le deuxième retrait. Et cette manche-ci est un calque des autres manches ou à peu près. Il y a un ou deux gros coups sûrs et Alleman s'en tire avec des retraits sur des prises. Ça mène maintenant Ian Walters. On va faire un petit tour au premier pour rappeler à Jobert qu'on ne l'a pas oublié. Ian Walters, but sur balle. C'était en deuxième manche. Fausse balle du côté gauche, 0 et 1. Alors en première manche, là, les Valley Cats sont frappés un double et ont été retirés deux fois sur des prises. En deuxième manche, un circuit et deux retraits sur des prises. En troisième manche, deux circuits, deux retraits sur des prises. Un genre de tout ou rien pour Braden Alleman jusqu'à maintenant.

0: On va être prêt à reprendre le 0 et 1. Il y avait une balle au champ extérieur. Voilà pourquoi le temps d'arrêt a été demandé par les officiels. Loin à l'extérieur pour une première balle. 1 et 1 maintenant. Rapide toujours à 92 000 à l'heure. Là, on est toujours dans ces environs-là pour Harlemen aujourd'hui. Le tir. Sur élan. Cette fois, c'était la courbe à 77 000 à l'heure. Il y a moyen d'être mélangé. C'est 1 et 2 maintenant. Si on doit aller plus loin, c'est Mike Campagna qui est au cercle d'attente. Une et deux, le tir. Un haut ballon du côté droit. Castro se déplace à sa droite. Il va saisir la balle pour le troisième retrait. Dans cette manche, les Valleycats sont inscrits 2 points sur 2 circuits en solo. C'est maintenant 4-3. En faveur des Capitales qui reviennent au bâton de l'autre côté de la pause. 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
0: On est en fin de troisième manche au Stade Canac. 4-3 pour les Capitales. Dans un match fort en rebondissement. On a déjà vu 3 circuits du côté des Valleycats de Tri-City. Bon pour 3 points au total. Et on a vu un circuit du côté des Capitales. Ce circuit de 2 points de Kyle Crawl en début de match. Si bien qu'on est à 4-3 en faveur de Québec. On a marqué 2 points en première, 2 points en deuxième chez les Capitales. Et là, on voudra en ajouter. David Mendham pour débuter la manche. Le premier tir à Mendham. La balle est faite au coin extérieur qui a touché la cible pour une première prise. Retiré sur des prises, sur décision, lui, en première manche, Mendham. Le tir suivant au coin extérieur, toujours à l'extérieur de la... Cette fois, à l'extérieur de la zone des prises, oui, pour 1 et 1. Fausse balle de Mendham du côté droit. On tombe à 1 et 2 maintenant. Je parlais des Jays de Toronto tout à l'heure qui, en passant, je vous confirme la défaite là, des Rockies du Colorado face aux Reds de Cincinnati. 0 en 4 pour Édouard Julien aujourd'hui. Je reviendrai sur les Jays dans un instant. Une balle, 2 prises à David Mendham. Le lancer. Fausse balle. Encore une fois, on reste à 1 et 2. Alors, Trey Savage était au monticule pour les Jays aujourd'hui. Et fidèle à son habitude depuis le début de la saison, il a livré une bonne performance. Pas exceptionnelle, mais une bonne performance. 6 manches de travail, 5 coups sûrs, 3 points tous mérités, 2 buts sur balle et 9 retraits sur des prises. Sauf que son attaque ne lui a pas donné un seul traître point. Les Jays ont terminé la journée avec 4 petits coups sûrs, dont 2 de Lucas. Alors, une autre belle performance du jeune lanceur Yesavage qui a été saboté par l'attaque qui n'a rien fait qui vaille. Et c'est un scénario qui se répète ça depuis le début de la saison. 2 et 2 à Mendham. Fausse balle encore une fois, 2 et 2 toujours. Au cercle d'attente, Antonio Valdez est là. Nicolas Deschamps sera le suivant également. Surélan. Mendem a été déjoué. Le tir n'a pas été maîtrisé par le receveur Campagna, mais Mendem n'a pas vendu sa peau très, très chèrement. Il est retourné directement dans l'abri malgré la troisième prise échappée. Antonio Valdez maintenant. Valdez a hérité d'un but sur balle en première manche.

0: Premier tir à Valdez au coin extérieur, c'est une première balle. La courbe qui n'est pas revenue suffisamment. Sur élan cette fois, le ricochet maîtrisé par Campagna derrière le marbre, c'est une et une. Copier-coller du premier tir de la présence, une autre courbe qui n'a pas assez mordu au coin extérieur, deux et une maintenant. Antonio Valdez. Fausse balle du côté droit, 2 et 2. Ailleurs dans la Ligue frontière, les Jackals du New Jersey ont pris les devants 5 à 1 sur les Aigles de Trois-Rivières. 2 points en première, 3 points en troisième manche. Et on est toujours dans cette troisième manche-là, les Aigles qui... ont encore une fois vu leurs adversaires là, prendre les devants rapidement. Tir suivant Valdez, trop bas pour une troisième balle. Et voilà une troisième prise sur décision. Valdez qui a tout simplement figé là-dessus, a commencé à marcher en direction du premier coussin, mais... c'est probablement le retrait sur des prises, sur décision le plus clair qu'on a vu cette saison au Stade Canac. En plein cœur du marbre, une rapide à 90 000 à l'heure, il n'y a aucune équivoque. Et c'est le deuxième retrait. Nicolas Deschamps maintenant. La rapide à l'extérieur pour une première balle. Retirée sur un ballon dans la gauche, Deschamps plutôt dans le match. Sur élan, un bon élan de la part de Deschamps qui... se retrouve toutefois rapidement à 0 et 2. Pardon, là, il est tombé à 1 et 2. C'est qu'au tableau indicateur, on n'avait pas le bon compte. Là, on est à 1 et 2, pardonnez-moi. La cible est basse au coin extérieur. Le tir. La balle est frappée en lieu sûr du côté droit pour Deschamps. Alors, coup sûr après deux retraits et Deschamps réussit sa mission parce que rapidement, on est allé chercher les deux premiers retraits sur Mendham et sur Valdez. Alors, l'objectif de Deschamps, bien sûr, c'est de placer la balle en lieu sûr, mais c'est également d'étirer un peu la manche. Là. Rendre ça un peu plus compliqué pour Marinčak encore une fois. Lui qui a accordé deux points aux Caps en première, deux points aux Caps en deuxième. Ça en serait tiré là, un peu trop facilement en troisième manche. Jordan Smith maintenant. Premier tir à Smith trop haut. Beaucoup trop haut même pour une première balle. Smith en troisième manche a été atteint. Il est venu marquer par la suite. Frappe un faible ballon au champ centre. Whitney n'a même pas à marcher pour saisir cette balle. Et c'est le troisième retrait. C'est 4 à 3 en faveur des Capitales de Québec sur les Valley Cats de Tri-City. On s'en va en quatrième manche dans un instant. 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
2: Retour au Stade Canac pour la quatrième manche. Braden Aleman, bien sûr, toujours au monticule pour les hommes de Patty Calabrini. Aleman qui a une espèce de match en deux temps, mais en même temps les deux temps. C'est-à-dire qu'à l'intérieur d'une même manche, donne un gros coup sûr à chaque fois, mais va chercher deux retraites sur des prises. Il en a six jusqu'à maintenant, mais il a aussi donné un double et trois circuits en solo. Alors, Aleman complète ses tirs d'exercice. Campagna, Leslie et Whitley seront ses trois premiers clients en ce début de quatrième manche. Les frappeurs 7, 8 et 9 du rôle offensif chez les Valley Cats. Il y aura conférence de presse d'après-série également à la suite du match. On vous invite à vous joindre à nous sur la page Facebook des Capitales. Gérant Patrick Scalabrini sera accompagné de... On ne sait pas qui pour l'instant. C'est généralement décidé pendant les matchs. Alors, on est prêt. Mike Campagna est au bâton. Retiré sur des prises en deuxième manche. Premier tir qui a raté la cible beaucoup trop haut. Voilà une prise sur décision. La balle a fait au coin intérieur qui a touché la cible. Tir suivant. La balle est frappée en direction du troisième. Schofield Sam saisit. Il a un bon bras, Schofield Sam. Retrait qui est inscrit 5-3. Voyez-vous ça, ce retrait-là, là, est un peu plus rassurant que ce qu'on a vu de sa part. Et pas qu'il joue mal en défensive, là, c'est juste que Schofield Sam, on dirait qu'il cherchait ses repères à son arrivée à Québec. Donc, pas tout à fait stable en défensive, mais comme je vous le disais tout à l'heure, là, et au bâton, et même défensivement, là, semble justement avoir retrouvé ses repères. Et ça, c'est une bonne nouvelle parce que ça ne fonctionnait tout simplement pas avec Winnipeg. Josh Leslie s'amène maintenant au bâton. Déjà deux balles, aucune prise à Leslie. Il a été retiré sur des prises, lui, en deuxième manche également. En voilà une prise sur décision. La rapide à 90 000 à l'heure, haut, à l'intérieur. Cette fois, la courbe n'a pas mordu. Une troisième balle, c'est 3 et 1 à Leslie. Si Leslie devait embarquer, il a 11 buts volés depuis le début de la saison. Il a quand même de très bonnes jambes. Fausse balle du côté droit, compte complet maintenant. Et vers les quatre qui n'hésitent pas à jouer ce qu'on appelle la petite balle, à jouer le livre, à fabriquer des points. Peut-être un peu tôt dans le match pour ça. On est seulement en quatrième manche. Le tir. Fausse balle. Leslie s'était lancé, mais a reçu la balle de plein fouet par la suite. Donc, on reste à 3 et 2.

4297 spectateurs dans le Stade Canac aujourd'hui. Salle comble. Fausse balle. Ricochet qui n'a pas été maîtrisé par Nicolas Deschamps. Pas nécessairement qu'il aurait dû le maîtriser. Honnêtement, c'est un tir qui a pris un peu de hauteur à la suite de cette fausse balle, donc de ce contact. La balle est frappée en direction de Valdez à l'arrêt court. Au deuxième coussin. Le retrait attend 4-3. La balle qui n'a pas quitté le sol. Hein. Elle a roulé tout le long. Il n'y a pas eu de bond là-dessus. Et facilement, on a retiré Leslie au premier. Un retrait 4-3. Et avec deux retraits, autour maintenant d'Aaron Whitley de s'amener. Retiré sur un ballon au troisième coussin à Schofield Sam. C'était en deuxième manche pour mettre fin justement à la deuxième manche. Schofield Sam qui a dû faire un tout petit pas de côté là, à la dernière seconde, probablement en raison du vent qui a fait bouger cette balle, mais a réussi le jeu tout à l'heure. Deux balles, aucune prise à Whitley. Le dernier tir s'est retrouvé dans l'écran protecteur derrière le marbre. Deschamps est en plein cœur du marbre. Le tir. Voilà une prise sur décision. Le tir n'était pas dans la zone des prises. C'était à l'intérieur. Le lancer. Prise sur décision. Cette fois, ça y était. Rapide à 92 000 à l'heure. Dans la zone des prises, c'est 2-2. Cette fois, c'est loin, loin à l'extérieur pour une troisième balle. Compte complet à Aaron Whitley. Si on doit aller plus loin, c'est le haut de la formation qui va revenir. R.J. Stinson est au cercle d'attente. La balle est frappée mollement hors ligne du côté gauche, toujours 3-2. Temps d'arrêt qui est demandé par Whitley. On va en profiter pour remplir les poches à balles de l'officiel. Il en a demandé souvent des balles, lui, ce soir. Il y a eu une tonne de fausses balles déjà qui ont été frappées. Et Nicolas Deschamps, je reviens là-dessus, là. Quatrième balle. Alors, passe gratuite pour Aaron Whitley et R.J. Stinson s'amène. Nicolas Deschamps, là, c'en est un qui n'économise pas les balles, je peux vous le dire. On en a vu des receveurs passer à Québec, là. Lui, il en demande souvent des nouvelles balles. Et c'est pas un problème en soi, mais c'est tellement évident que ça vaut la peine de le mentionner. Stinson a frappé la longue balle tout à l'heure en troisième manche, circuit en solo. Le premier des deux circuits de la troisième manche. Premier tir qui est hors de la zone des prises pour une première balle. Voilà une prise sur décision. Rapide à 90 000 à l'heure en plein cœur de la zone des prises. Il n'y a pas une manche qui a été 100% facile là, dans le cas de Braden Aleman jusqu'à maintenant. Il n'a jamais retiré les Valleycats dans l'ordre. Il est allé faire un petit tour au premier pour rappeler à Whitley qu'il était toujours sur le radar. Whitley était de retour à temps. La balle a échappé à Montgomery d'ailleurs sur le relais. Coureur est en course. Balle frappée du côté droit, hors ligne. Whitley va devoir plutôt revenir au premier coussin. Il avait eu un bon départ là-dessus, Whitley. Dur de dire s'il aurait été sauf ou non. Mais il avait connu un bon départ. Une balle, deux prises. Loin à l'extérieur pour une deuxième balle. C'est 2-2. Cercle d'attente, Dylan Broderick est là. Prêt à faire résonner son bâton au besoin. Fausse balle du côté droit, toujours 2-2.
congé demain pour Québec, ensuite Sussex cette semaine. La balle est frappée en direction de l'arrêt court et Crawl va facilement remettre à Valdez au deuxième pour le troisième retrait. On s'en va en fin de quatrième manche ici à Québec. 4-3 en faveur des locaux. Les Capitales reviennent au bâton de l'autre côté de la pause.

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3: 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Tous les matchs locaux de l'équipe. Les Capitales de Québec sont diffusés donc cette saison, tous les matchs locaux. Et évidemment, sur HTN, c'est le cas également, là, que ce soit localement ou à l'étranger. Simplement, nous, on ne suit pas nécessairement à l'étranger, mais il y a toujours possibilité de suivre vos favoris. Ils seront donc du côté de Sussex cette semaine. Et Down East sera là la fin de semaine prochaine ici à Québec. Et la semaine suivante, bien là, c'est une série aller-retour à Trois-Rivières sur semaine. Et à Québec, face aux Aigles, la fin de semaine là, du 31 juillet, 1er et 2 août. Fin de quatrième manche, donc TJ Schofield-Sam est au bâton. Déjà une première balle au tableau pour lui. Schofield-Sam a frappé un double tout à l'heure en début de match. Regarde passer une première prise, c'est une et une. La balle est frappée en direction de l'arrêt court. Josh Leslie saisi après trois bons et long relais pour lui. Un jeu de routine toutefois pour le premier retrait qui est inscrit 6-3. Au tour maintenant de Chavez Young de venir frapper. Young aujourd'hui a un triple pour débuter le match. Il est venu marquer sur le circuit de Carl Kral tout de suite après. Et retiré sur des prises en deuxième manche. Un premier tir à Young au coin extérieur pour une première balle. Marincek a pris son air d'aller un peu plus là, au cours des dernières minutes. Il est plus avare côté lancer gratuit envoyé aux hommes de Pat Scalabrini. Le lancer. Voilà une deuxième balle. Une troisième balle, pardon. Chavez Young, là, dans son cas, avec un compte comme celui-là qui l'avantage énormément. Un retrait déjà au tableau. C'est pas impossible qu'il s'élance. Le tir. Regarde passer une première prise. J'ai dit pas impossible. J'ai pas dit qu'il allait le faire. Disons que Chavez Young, lui, le livre du baseball, il ne le connaît pas tant que ça. Hein. Les bases et les incontournables. Voilà une deuxième prise sur décision. Le genre de choses qu'on dit et qui sont respectées par à peu près tous les joueurs de balle, là, justement. On ne s'élance pas nécessairement sur le premier tir ou ce sont pas des absolus dans le baseball, mais dans le cas de Chavez Young, c'est plutôt. Ça semble plutôt être des défis. On tente de réécrire le livre. 3 et 2. La balle est frappée en direction de l'arrêt court. Leslie va saisir encore une fois un jeu semblable au précédent. Un autre retrait inscrit 6-3. Cas de Josh Leslie, c'est pas très impressionnant au bâton. Le 0 en 2 aujourd'hui. Hier, 0 en 3, mais avec deux buts sur balle. Mais c'est en défensive. Il est une gobeuse à l'arrêt court. Il est vraiment là très, très bon. Carl Kral. Premier tir à Kral haut à l'intérieur. Il n'atteint pas du tout la cible, une première balle. Kral a frappé la longue balle en première manche, circuit de deux points. Et il vient d'en frapper peut-être un autre. Cette balle s'en va au champ extérieur à la piste d'avertissement. Et on la regarde aller. Circuit en solo du capitaine, Carl Kral. C'est 5-3 Québec. Un deuxième circuit pour Kral aujourd'hui. Un troisième point produit.

Quel joueur intense, quel joueur de balle, Carl Kral. Et je vous ai parlé à peu près tout le long du week-end d'un joueur qui bénéficierait probablement d'un congé ici et là. Ben aujourd'hui, il me fait mentir, le capitaine. Carl Kral est dans tous ses états. Ça mène maintenant Ruben Castro. 1-2 pour Castro aujourd'hui. Il a frappé la balle en lieu sûr, mais tout juste, là, c'était en première manche et c'était l'équivalent d'un amorti, mais qui a complètement surpris tout le monde. Il s'était lancé toutes ses forces, mais cette balle-là n'a franchi quoi, une vingtaine de pieds à sa gauche. C'était suffisant pour être sauf au premier. 0-1 avec deux retraits. Fausse balle. Castro s'en veut, là, il aurait aimé faire contact vers l'avant sur ce tir-là qui était à 89 000 à l'heure en plein cœur du marbre. C'est 0-2. Fausse balle encore une fois. Je vous parlais de Deschamps tout à l'heure qui n'est pas ménagé sur les balles. Castro, en termes de fausse balle, non plus ne donne pas sa place. Mais lui, c'est en offensive. Deschamps, c'est en défensive et Castro, c'est en offensive. Tir qui touche au sol. C'est bloqué par le receveur Campagna. La statistique n'existe pas, là, mais si elle existait, peut-être que Castro serait l'un des joueurs qui a frappé le plus de fausses balles dans l'histoire de l'équipe. La balle est frappée, pas fausse balle, en plein cœur du terrain. Une flèche qui traverse le monticule. Et c'est un autre coup sûr pour Ruben Castro. Un deuxième ce soir. Et là, ce sera intéressant de voir ce qu'on va faire avec Torin Montgomery. Pas avec Torin Montgomery, mais avec Castro maintenant que Torin Montgomery s'amène au bâton. Et d'ailleurs, on va du côté des Valleycats aller jaser un peu au monticule. L'entraîneur des lanceurs, Tom Thornton, qui se rend auprès de ses protégés. Je vous dis que ça va être intéressant parce que là, Castro, il a des bonnes jambes, on le sait. Et Montgomery a tout un bâton également. Alors, étant donné qu'on mène par deux points, il n'y a pas d'urgence d'aller prendre le deuxième coussin. Je ne pense pas que Castro sera en course. Et ça demeure toujours une possibilité. Maintenant, est-ce qu'on veut enlever le bâton des mains de Torin Montgomery? Je ne pense pas. On vous a beaucoup parlé de l'approche des Valleycats de Tri-City, l'espèce de famille, l'espèce de collégialité qui règne au sein de cette équipe-là. Une équipe qui est gérée par... Greg Taggart en premier lieu, mais vous avez vu Thornton, l'entraîneur des lanceurs, là, déposer la main sur son lanceur et dire « ça va, on va faire ci, on va faire ça, prends ton temps, reste calme ». On a vraiment une approche qui semble très humaine chez les Valleycats. On va aller voir Castro au premier, on est quand même conscient de la vitesse de Castro au premier coussin. Sans conséquence toutefois, Ruben était de retour à temps. Donc deux retraits. Montgomery s'amène au bâton. Premier tir à Montgomery qui rate sous la zone des prises pour une première balle. Montgomery a déjà 12 bombes cette saison. Frappait pour 326 avant le match de ce soir. Tir qui a presque atteint Montgomery à la hauteur du tibia, mais il a réussi à éviter le tir. Le cercle d'attente, c'est David Mendham, si on a besoin de lui. Deux balles, aucune prise à Torin Montgomery. Let's see. Ça touche au sol. Alors, évidemment, Castro va demeurer, lui, au premier coussin sur le prochain tir à 3-0. Mais est-ce que Montgomery a le feu vert? Peut-être. Le lancer. Il avait le feu vert, s'était lancé de toutes ses forces, mais a été déjoué sur... un tir qui était hors de la zone des prises. On va 3-1. Ça reste un compte très avantageux pour Montgomery. Lancé suivant au coin extérieur, prise sur décision. Le tir était là. C'est 3-2. Alors là, Castro va courir. D'ailleurs, Jobert au premier prend de l'espace, ne le retiendra pas. Ce qui veut dire que sur un simple... sur un double, pardon, pas impossible de voir Castro venir marquer. Il aura une longueur d'avance
Et là, s'est accroupi un court instant pour rattacher son soulier et semble avoir laissé tomber l'idée. À suivre, 3 et 2. Sur et là, Montgomery a été déjoué sur ce tir à 88 000 à l'heure. Et c'est le troisième retrait. Mais, Carl Kral, encore une fois avec la longue balle, son deuxième circuit aujourd'hui, redonne les vents par deux au Cap. C'est 5 à 3, Québec. On s'en va en cinquième manche du Stade Canac. 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
3: Début de cinquième manche au Stade Canac. Braden Aleman complète ses tirs d'exercice. Bien sûr, il est de retour au monticule. Il a bien espacé quatre coups sûrs, mais des gros coups sûrs. Il y a trois circuits en solo accordés par Aleman. Voilà pourquoi je dis bien espacé, parce que s'il ne les avait pas espacés avec les autres coureurs qui ont atteint les sentiers, ne sont pas des tonnes, là, mais les dommages auraient pu être plus importants. Donc, 3 points pour l'instant. 5-3, Québec mène. Premier client en ce début de cinquième manche, c'est Dylan Broderick. Présente et retire l'amorti. Broderick sur le tir pour une première balle. Tir suivant. Décision prise. C'est une et une. Tir suivant qui a raté. Une rapide à l'intérieur à 91 000 à l'heure. On voit Carleman là. Peut-être justement perdu 1 000 à l'heure sur sa rapide. Tir suivant qui rate également. Ça a touché au sol. Cette fois, c'était la balle à effet à 84 000 à l'heure. Alors, Aleman a commencé le match à 92 de façon régulière. Maintenant, c'est un peu plus 91. Et c'est normal, là, on progresse dans le match. Et voilà une quatrième balle. C'était pas proche, ce tir-là, pas du tout. En aucun temps, Broderick a été invité à s'élancer. Ça mène maintenant Kai Moody. Il a frappé la longue balle, lui, en troisième manche, circuit en solo, l'un des trois circuits en solo des Valley Cats. Il est retiré sur des prises en tout début de match en première manche. Oh, le tir qui a failli atteindre Moody haut à l'intérieur. Là, petite séance de limbo pour éviter la balle. Après moi, c'est la meilleure image qu'on pouvait utiliser pour illustrer le dernier tir. Ça en va au premier, sans conséquence toutefois. Broderick était de retour. La balle est frappée du côté gauche. Moody a étiré les bras et c'est à la clôture. Ça échappe toutefois à Jordan Smith. On va pousser le coureur au marbre là-dessus. Est-ce qu'il y aura un jeu? La réponse, c'est oui, mais malheureusement, pas à temps. Oh, on a été audacieux là, du côté des Valley Cats de Tri-City hein, parce que si Jordan Smith saisissait cette balle, on doublait assurément Dylan Broderick au marbre. Ça a bien tourné pour Tri-City. On y va avec un double. C'est le coup sûr, là. Cette balle-là était difficile à saisir pour Jordan Smith. Probablement qu'on aurait préféré quand même... Pas préféré, mais qu'on aurait pensé qu'il pouvait la saisir. Mais avec le vent qui tombe sur le stade ce soir, là, c'était pas un jeu évident. Alors, un double pour Kai Moody. Frappeur suivant, Braden Jobert, soulève un haut ballon du côté gauche également. Et c'est saisi cette fois par Smith à la piste d'avertissement. Les amis, ça prend pas grand-chose dans la gauche. Ça prend pas grand-chose pour se rendre à la piste d'avertissement et à la clôture. Un haut ballon, là, et cette balle-là peut voyager énormément. Les deux dernières frappes en ont été l'exemple. Moody avec un double et Jobert, au moins, on a réussi à le retirer. Là-dessus, toutefois, Moody s'est rendu au troisième. Et il y a un seul retrait. Le premier tir à Manny Larry, prise au coin intérieur. Il a tenté de se faire atteindre au point où il demande au banc, est-ce que ce tir-là était dans la zone des prises? La réponse, c'est oui. Donc, il était très près du marbre. Mais la bonne décision a été rendue. 0 et 1. Tire suivant bas à l'extérieur pour une première balle. C'est 1 et 1. Le pied de Moody, le pied arrière de Moody, le touche pratiquement à la ligne. La ligne qui fait la démarcation du coin intérieur, là, si on peut s'exprimer ainsi. Tire suivant qui rate pour une deuxième balle, c'est 2 et 1. Espèce de position à la Jackie Urbaez. Là. Un haut ballon qui est soulevé par Amani Larry à l'intérieur du terrain. C'est Torin Montgomery qui saisit. Évidemment, nulle part où aller pour le coureur Moody au troisième. Alors, retrait. C'est le deuxième de la manche et s'amène Yann Walters. Il y a toujours un coureur au troisième pour Walters. 5 à 4 en faveur des Capitales de Québec. Et là, lui, il a été atteint. Harleman dit qu'il était très près du marbre, voire dans la zone des prises, mais c'est pas ce que j'ai sur mon écran. Là, Walters a effectivement été atteint et c'est rapide à 92 000 à l'heure, voyez-vous. Harleman en a donné un peu plus là-dessus. Alors, Walters au premier, Moody au troisième avec deux retraits. Il s'amène maintenant Mike Campagna, 0 en 2 pour lui aujourd'hui. Receveur des Verts les 4 frappait pour 227 avant le match de ce soir. Un moment important là, pour les Caps, c'est Braden Harleman. Le premier tir au coin extérieur, pardon, qui rate pour une première balle. Ça a tout juste raté. Au cercle d'attente, c'est Josh Leslie qui est là. Le tir. Encore une fois, ça rate. Et là, c'était beaucoup plus loin, là, hors de la zone des prises pour une deuxième balle. Le tir. Voilà une prise. La courbe qui a pas un peu mordu, qui a beaucoup mordu. Courbe à 76 000 à l'heure pour une première prise. C'est 2 et 1. Moment crucial avec deux retraits, deux coureurs sur les sentiers. Les Caps en avancent par un. On est en début de cinquième. La balle est frappée mollement. C'est saisi par Harleman. Il va facilement remettre à Torin Montgomery. Un gros retrait, 1-3. Qui met un terme à la cinquième manche des Verts les 4 de Tri-City, qui, malheureusement, ont encore inscrit un point. C'est encore plus serré, c'est 5 à 4 en faveur des locaux. Les Caps qui reviennent au bâton de l'autre côté de la pause du Stade Canac. 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
3: De retour au Stade Canac, c'est la fin de la cinquième manche. 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C'est aussi la fête à Capi, quand même. Et sur le terrain, ben c'est 5 à 4 en faveur des Capitales de Québec. Et il y a un nouveau lanceur au monticule pour les Verts les 4 de Tri-City. Un longiligne lanceur gaucher. Je vous donnerai les statistiques dans un instant. Là, je voulais revenir sur la dernière demi-manche des Capitales au bâton avec le circuit de Kyle Crawl qui... Et maintenant, très, très important, c'est le point qui donne les devants pour l'instant au protégé de Patrick Scalabrini. Alors, au monticule, le numéro 36, Brayens Barreto. On l'a vu lui lancer un peu plus tôt dans cette série. Une victoire, trois défaites pour Barreto. 9.4 la moyenne de points mérités, c'est très élevé. 2.39 le whip, c'est très élevé également. Il faudra profiter de tout ça parce que 35 buts sur balle pour 21 retraits sur des prises, c'est un mauvais ratio. Je ne peux pas dire ça autrement. C'est presque catastrophique pour les Valleycats qui vont tenter de garder la tête hors de l'eau. Eux qui tirent de l'arrière par un David Mandem et son premier client. Et clairement, la réflexion, c'est d'amener un gaucher pour affronter deux gauchers. Donc, Mandem, il y aura Deschamps également un petit peu plus tard. Valdez, lui, est ambidextre, donc frappera de la droite face à Barreto. David Mandem frappe la balle en direction du premier coussin. Facilement, Joe Bird va compléter seul pour le premier retrait. Alors, la moyenne de points mérités de Barreto va descendre. C'est déjà ça. Antonio Valdez maintenant s'amène. Comme je vous le disais, ambidex, donc va frapper du côté droit face à Barreto. Valdez a été retiré sur des prises à sa dernière présence. Il avait soutiré un but sur balle plus tôt dans le match. Regarde passer le premier tir pour une balle. Le tir. Ça touche au sol. Deuxième balle. Dans le cas des Valleycats, c'est toujours la même histoire. Là. C'est très peu de lanceurs disponibles parce qu'il y en a, tout simplement très peu dans l'équipe. On joue à 15 joueurs de position et 10 lanceurs. Troisième balle à Antonio Valdez. L'an dernier, lorsque les alignements étaient à 24 joueurs, si je me souviens bien, on jouait à 9 lanceurs et 15 joueurs de position. Du moins lors du passage de l'équipe à Québec. Voilà une prise sur décision. On a même affronté Tri-City plus tard, là, lorsque ça comptait vraiment. Mais c'est la philosophie de Greg Taggart. Il n'y a pas un alignement semblable d'un soir à l'autre, défensivement et au bâton. Voilà une quatrième balle à Antonio Valdez. Donc, on change beaucoup, beaucoup la recette à chaque soir. Ce qui fait qu'on... Sans dire qu'on surutilise les lanceurs, disons qu'on doit avoir une grande confiance en certains lanceurs qui ont des moyennes de points mérités très, très élevées. Barreto, c'est un exemple. On a quelques bons partants quand même. Là. Gartland, c'est pas mauvais. Marin Sack, ce soir, ça va également. Noah Estrada, hier, c'est un excellent lanceur partant, mais reste qu'on s'appuie beaucoup, beaucoup sur le reste de l'équipe et très peu sur les lanceurs chez les Valleycats. Nicolas Deschamps s'amène avec un retrait. Premier tir sur élan. Valdez est en course là-dessus. C'était le court et frappe. Deschamps qui... a frappé une fausse balle derrière le marbre. Tombe rapidement 0 et 2. Le lancer. Sur élan. Deschamps a été déjoué sur 3 tirs. C'est le deuxième retrait. En théorie, là, pour les Caps, les prochains adversaires, on parle de Sussex 28-29, on parle des Bird Dogs de Down East 27-32 et on parle des Aigles de Trois-Rivières à 19-40. Au cours des 12 prochains matchs, ce serait pas impossible d'avoir un objectif d'en gagner 9 ou 10. Ce ne serait pas farfelu, pas du tout. Je dirais toutefois que les hommes de Pat Scalabrini ont besoin de jouer du meilleur baseball que ce qu'on a vu là, dans les dernières journées. C'est pas catastrophique, mais c'est pas particulièrement inspirant non plus. Valdez est en course. Le relais de Campagna pas à temps. Bonne glissade de Valdez qui a couru et qui a glissé rapidement vers l'extérieur de sa ligne de course, donc pour éviter d'être touché. Ça a bien fonctionné. Jordan Smith, lui, c'est une balle qu'il a regardé passer, avait présenté l'amorti, a retiré son bâton. Et là, avec deux retraits, ben Smith, s'il était en mesure de frapper la balle en lieu sûr, ce serait fort important. Probablement que Valdez viendrait marquer. Est-ce que Valdez s'est fait mal sur la séquence? Il semble que la... Je soupçonne une brûlure au coude ou quelque chose. Puis quand je vous parle de brûlure, là, c'est le terrain synthétique. Parfois, lorsqu'on glisse sur une longue distance, ça commence à chauffer. Valdez est tout à fait correct pour continuer, là, mais simplement qu'on le voyait grimacer au loin. Une balle, aucune prise à Jordan Smith. Au coin extérieur pour une première prise sur décision, c'est une et une. Longue pause. Le tir. Au coin extérieur encore une fois pour une deuxième prise. Ça a effleuré la zone. Bonne décision de la part de l'officiel. C'est une et deux. Le lancer. On a tenté de faire mordre Jordan Smith sur le dernier tir. Smith qui demande un temps d'arrêt là, à 2 et 2. Campagna a bien joué ça. Hein? Il a demandé un tir encore une fois au coin extérieur, a ramené cette balle-là, tout juste bien cadrée dans la zone des prises, mais ce tir-là n'était pas une prise. Bon travail du receveur. 2 et 2. Avec deux retraits, Valdez est au deuxième. Le tir. Ça touche au sol, ça échappe à Campagna. Eh bien, facilement Valdez s'en va au troisième et là, il n'y a pas d'équivoque sur un coup sûr. Les Caps reprendraient un 2 points d'avance. Avance qu'ils avaient jusqu'au début de la cinquième. Et vers les Caps, en ajoutant un point, ont resserré l'écart. Actuellement, c'est 5 à 4. Et au champ extérieur, là, ils vantent à un point où il y a deux des pancartes K qui sont soulevées. Et on ne voit pas que les Capitales ont 5 points. On voit que les Valleycats en ont 4, mais il faut faire le calcul pour connaître le score des Capitales. C'est très, très venteux aujourd'hui au Stade Canac. Au moins, la caméra s'est stabilisée au champ extérieur. Mais sur élan, on a complètement déjoué Jordan Smith pour le troisième retrait. On s'en va en sixième manche. C'est 5 à 4 pour les Capitales de Québec qui mènent sur les Valleycats de Tri-City. 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
3: On est en sixième manche maintenant au Stade Canac et Braden Aleman, parce que les manches ont été longues, ne fait pas la distance. Il aura lancé 5 manches. C'est maintenant Nelvin Correa qui est au monticule pour les hommes de Pat Scalabrini. Je vous donnerai les stats de Braden Aleman dans un instant. Dans le cas de Nelvin Correa, 3 victoires, 3 défaites depuis le début de la saison, une victoire protégée. Moyenne de points mérités à 2,53, c'est excellent. 32 manches de travail, whip à 1,09, c'est excellent. Il a vraiment là placé ses statistiques au cours des dernières semaines, Correa. C'est très, très, très intéressant ce qu'on a de sa part. Et pour ce qui est de Braden Aleman, 5 manches de travail, 5 coups sûrs, 4 points, tous mérités, 3 buts sur balle et 6 retraits sur des prises, mais on va surtout retenir les 3 circuits en solo. Premier tir de Correa à Josh Leslie. C'est une première balle. Dans le cas de Leslie, c'est 0 en 2 aujourd'hui. Prise sur décision. Un haut ballon qui est soulevé au champ centre droit. Longue course pour Chavez Young, mais qui va cueillir cette balle comme un fruit mûr et s'amuse avec Castro au champ extérieur. Les deux vraiment là, font la paire depuis que Castro est revenu dans l'alignement, on le constate, mais cette chimie-là, elle s'est bâtie même pendant la blessure de Castro. Alors, Young a saisi cette balle et a tout simplement lobé à Castro pour qu'il ramène la balle à l'intérieur pour le premier retrait. Tour d'Aaron Whitley maintenant. Et il a été atteint de plein fouet par une rapide à 92 000 à l'heure. Et Correa s'en veut, là. Au lieu d'une petite manche facile, déjà, ben, il y a un coureur sur les sentiers. Whitley, 9e frappeur de la formation, s'en va au premier. RJ Stinson maintenant. Stinson aujourd'hui a frappé la longue balle, c'est en 3e manche. Il est donc 1 en 3. On a voulu là, s'assurer que le coureur Whitley était OK au premier coussin, ça semble être le cas. C'est sûr qu'une rapide à 92 000 à l'heure, ça bouscule son homme. Un retrait. La balle est déposée du côté droit. L'amorti raté par Stinson pour une première prise. Stinson, c'est le premier frappeur du rôle offensif, donc on revient avec le haut de l'alignement. Il y a ça aussi là, dans le calcul de dire à Braden Aleman, ça va être assez pour toi aujourd'hui. Aleman qui a atteint les 102 tirs au total dans le match. C'est très élevé en 5 manches. Une et une. La balle est frappée avec aplomb du côté gauche. Est-ce que ça reste dans les lignes? Non. Excellente nouvelle pour Québec parce que c'était un double et potentiellement un point supplémentaire au tableau pour les Verts les 4. Si tout le monde revient à la case départ, on est maintenant à 1 et 2.

0: Une et deux. Le tir. Au coin extérieur pour une deuxième balle. Deux et deux maintenant. Oh là là, on a failli surprendre le coureur Whitley au premier qui penchait vers le deuxième. Je pense qu'il avait l'intention de s'envoler. Et c'est une situation pour ça, là, parce que les Valleycats tirent de l'arrière par un. On est maintenant en sixième manche. Le temps se fait un peu plus rare. Oh, et on a failli atteindre cette fois R.J. Stinson. Tire à l'intérieur qui a raté la cible complètement, mais qui au moins n'a pas atteint Stinson. Alors, ce sera compte complet avec un retrait. Il faut s'attendre à voir Whitley s'envoler plutôt vers le deuxième coussin. Encore une fois, ça penchait du côté du deuxième là-dessus. On a bien lu la situation. Et là, ben, on est allé deux fois au premier coussin. Donc, si on y retourne, on doit absolument retirer Whitley, qui prend un pas de plus d'ailleurs. Compte complet à R.J. Stinson. Le tir. Il est en course. La balle est frappée hors ligne du côté gauche. Alors, en course sans surprise, mais Whitley va devoir revenir au premier coussin. Toujours compte complet. Le coureur est en course. La balle est frappée au champ centre droit. En lieu sûr, ça va rouler, ça. Pour plus d'un but. On pousse le coureur au marbre. Est-ce qu'il y aura un jeu? Non. Valdez va manger la balle. Un double pour R.J. Stinson au champ opposé. Et l'égalité est créée. C'est 5 à 5. La course de Whitley a été cruciale sur la réussite de ce jeu-là. C'est la raison pourquoi les Valleycats ont été en mesure de marquer le point. Quand je vous parlais de jouer la petite balle, là, c'est un exemple flagrant. Chaque fois dans cette présence-là, où Whitley devait être en course selon le livre, là, le fameux livre qui n'existe pas, ben Whitley était en course. On faisait confiance au processus chez les Valleycats et visiblement, ça a payé. Dylan Broderick maintenant s'amène. Alors, à partir de maintenant, Correa devient le lanceur de décision. Pas dire qu'Harleman méritait nécessairement une victoire à sa fiche aujourd'hui avec la sortie qu'il a connue. Premier tir de Correa est une prise sur décision, rapide à 87 000 à l'heure. Cercle d'attente, c'est Kai Moody. Coin extérieur pour une première balle, une et une à Dylan Broderick. Aujourd'hui, Broderick a un double. C'était en début de match, en première manche. Ensuite, retiré sur des prises en troisième et but sur balle en cinquième. Retire. Prise sur décision. Je l'ai appelé avant l'officiel parce que c'était flagrant. Bonne balle à effet qui a touché la cible au centre du marbre. Un peu trop au centre du marbre peut-être. Pour une et deux maintenant. Coureur au deuxième, il y a un seul retrait. L'égalité 5 à 5 en début de sixième manche. La balle est frappée au centre du terrain. Chavezion qui se déplace de peu et saisit facilement pour le deuxième retrait. Il n'y a nulle part où aller pour le coureur du deuxième, Stinson. Ça mène maintenant Kai Moody. Il a non seulement une bonne saison avec sa fiche de 300 au bâton avant le match de ce soir, mais un excellent match avec un circuit et un double. Il est 2 en 3 aujourd'hui. Premier tir de Correa qui était dans la zone des prises, ça n'a pas été appelé par l'officiel. C'est pas catastrophique le match de l'officiel Cruz derrière le marbre, mais ce ne sera pas un match référence non plus. Sur élan. Je vous dis que c'est pas catastrophique. Ça a quand même mené à un circuit tout à l'heure. Là. Le tir suivant qui... D'abord, un tir qui devait être appelé prise, qui a été appelé balle, et le tir suivant s'est retrouvé de l'autre côté de la clôture. Ça fait partie de l'histoire du match, ça c'est clair. Sur élan, voilà une deuxième prise, c'est 1-2 à Kai Moody. Et là, 1-2, ce que Moody doit avoir en tête, c'est la balle en jeu. Idéalement en lieu sûr, mais la balle en jeu, et ensuite on verra. Parce qu'avec une balle en jeu, c'est pas impossible de penser que son coéquipier Stinson sera en mesure de venir marquer du deuxième coussin. Il a de bonnes jambes, R.J. Stinson. Et ça donnerait les devants aux Valley Cats. Troisième prise sur décision. Claire, net, précis. Et c'est le troisième retrait. Cependant, les Valley Cats ont marqué un point dans cette sixième manche pour créer l'égalité 5-5. On s'en va en fin de sixième du Stade Canac. 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
0: Fin de sixième manche au Stade Canac. C'est 5-5 entre les Capitales de Québec et les Valley Cats de Tri-City. Dernier match d'une série de quatre entre les deux équipes. Tri-City en a gagné 2, Québec 1 jusqu'à maintenant. Et celui-ci est âprement disputé. On a inscrit 4 points dans les deux premières manches chez les Capitales. Mais pratiquement à chaque fois, les Valley Cats sont répliqués. Et là, on se retrouve à égalité. En fin de sixième manche, et c'est TJ Schofield-Sam qui aura la tâche de débuter le tout. Schofield-Sam a frappé un double en début de match. Regarde passer le premier tir pour une balle. Deuxième balle, ça a tout juste raté au coin extérieur. Les prochains adversaires des Capitales de Québec, ce sont les Miners de Sussex County qui ont perdu aujourd'hui face aux Rocks de Brockton 5-2, mais qui ont quand même une fiche de 7 victoires, 3 défaites à leurs 10 derniers matchs. Donc, bonne séquence pour les Miners. Pendant ce temps, Schofield Sam frappe une faible flèche à l'arrêt court, facilement saisie par Leslie pour le premier retrait. Bonne nouvelle, les Aigles de Trois-Rivières, eux, de leur côté, ont rétréci l'écart. C'est maintenant 5-4 en faveur des Jackals du New Jersey. C'était 5-1 à un certain moment donné. Chavez-Young avec un retrait maintenant. Regarde passer le premier tir pour une prise. La rapide à 91 000 à l'heure à l'intérieur. Un tir suivant. Une autre prise sur décision. Rapidement, Chavez-Young tire de l'arrière par deux. Cercle d'attente, Crawl est là. Il a deux circuits aujourd'hui, le capitaine. Il va venir frapper dans cette manche-ci, c'est assuré. Est-ce qu'il aura quelqu'un sur les sentiers ou pas? C'est la question à laquelle Chavez Young doit répondre dans les prochains instants. 0 et 2. Un excellent tir de la part du lanceur Barreto qui aurait pu inviter Chavez Young à s'élancer, oui. Ça n'a pas été le cas, ça a tout juste raté la zone des prises. 1 et 2. Le tir. Un faible ballon du côté droit. C'est hors ligne. Est-ce qu'il y a de la place en défensive? Oui. Une longue course pour Joe Burt au premier. Il saisit pour le deuxième retrait. Alors, Carl Kroll avec deux retraits s'amène. Je vous le disais il y a un instant, il a frappé deux circuits aujourd'hui déjà. En deuxième manche, sauf sur une erreur à l'arrêt court. Et là, frappe un faible roulant du côté gauche.

tir suivant qui rate pour une première balle. Le lancer. Fausse balle derrière le marbre, une et deux maintenant à Carl Crawl.

0: Le tir. Fausse balle encore une fois. On va au tableau indicateur qu'en deuxième manche, il a été sauf. Crawl sur une erreur à l'arrêt court et on lui donne quand même 2 points produits. Et oui, c'est possible de le faire. Évidemment, il y a des circonstances. C'est que Crawl n'aurait pas été le dernier retrait de la manche de toute façon. Tir qui touche au sol. Alors, la question que doit se poser le marqueur, c'est est-ce que les points auraient marqué même sans l'erreur? La réponse, c'est clairement oui. Parce que même si on avait réussi à retirer Crawl au premier, les points seraient venus marqués. Et là, la balle est frappée du côté gauche. Ce sera en lieu sûr. Il n'y a pas d'équivoque. Pas d'erreur, pas de but sur balle. Balle en lieu sûr pour Crawl. Un troisième coup sûr pour lui aujourd'hui. Il va s'amener maintenant Ruben Castro. Alors, pour compléter l'histoire, là, pendant que les Varlecats vont tenir un conciliabule au monticule, c'est que Crawl serait devenu le deuxième retrait de la manche en deuxième manche. Donc, malgré tout, Castro serait venu frapper. Bon, maintenant, j'ai pas le jeu frais en mémoire, là. Évidemment, Smith avait été atteint au début de la manche. Un double de TJ Schofield-Sam. On avait arrêté Smith au troisième. Donc, celui-là, certainement, point produit. Et Schofield-Sam, l'impression qu'on aurait un point produit, mais pas deux là-dessus. Parce qu'il y a une erreur, il y a un deuxième point qui a été marqué. Enfin, vous avez là la démonstration, là. C'est quoi la gymnastique d'être marqueur au baseball? Il y a des tonnes de décisions à prendre pendant un match, et celle-là, c'en est une. Ceci dit, la question ne se pose plus. Crawl est au premier, il y a 2 retraits. Castro est au bâton, c'est 5-5. Le premier tir n'atteint pas du tout la cible. Le problème, c'est que la cible était au coin extérieur et le tir est venu en plein cœur du marbre pour une première prise. Castro aimerait certainement revoir cette rapide à 90 000 à l'heure en plein cœur de la zone des prises. On s'est posé la question, là, on vient d'aller voir Crawl au premier, et on s'est posé la question, comment peut-on être berné par le geste du lanceur Barreto? C'est qu'il déplaque pour aller voir au premier coussin au lieu de rester plaqué, comme on le voit habituellement, là, faire son relais en direction du premier coussin. Alors, c'est un mouvement particulier. Crawl n'a pas mordu à l'hameçon. Depuis, il y a une balle qui a été lancée, c'est 1-1. Le tir. La balle est frappée en direction de l'arrêt court. Et ce sera un jeu de routine 6-4 qui va mettre un terme à la manche. Alors, pas de points dans cette demi-manche pour les Caps. C'est toujours 5-5. On s'en va en 7e au Stade Canac. 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
0: C'est la 7e manche au Stade Canac, alors que Marco Estrada est sur le point de perdre un souk à la corde face à une bande d'enfants. Et Capi, et voilà, c'est fait. On a un nouveau lanceur au monticule pour les Capitales de Québec. Et celui-là, on le connaît bien. Il est très, très, très efficace. Numéro 39, Cooper Morgan. S'amène dans la mêlée. Cooper Morgan, cette saison, deux victoires et une défaite. Trois victoires protégées. Moyenne de points mérités à 2,75. 36 manches de travail. Le whip est à 0.72. Les amis, Cooper Morgan est ici pour garder les deux équipes nez à nez. Lanceur gaucher qui est fort efficace cette saison. C'est une belle trouvaille pour les Caps en 2026, l'avenue de Cooper Morgan. Et ses trois premiers clients en septième manche seront Braden Jobert, Amani Larry et Yan Walters. Il n'y a rien de reposant là-dedans, mais on le fera affronter deux frappeurs gauchers. Et c'est la raison pourquoi on le voit apparaître si tôt dans le match. Habituellement, c'est principalement notre lanceur de huitième manche. Mais là, on a une situation parfaite pour l'amener dans le match avec deux frappeurs gauchers. On sait que les duels gauchers contre gauchers sont habituellement à l'avantage du lanceur. Alors, Jobert gaucher s'amène. Le cas de Jobert, il est 0 en 2 aujourd'hui. Il a été atteint également. Le premier tir à Jobert est une balle au coin extérieur. Intéressant, intéressant. On était prêt chez les Capitales. On a pris une décision qui s'imposait. D'ailleurs, faible roulant en direction de Tyrone Montgomery. Le premier retrait est acquis. Un faible roulant et Montgomery va compléter tout seul le retrait de Braden Jobert qui retraite vers l'abri à la course. Ça mène maintenant à Manny Larry. Lui, il frappe du côté droit. Et lui, il n'a peur de rien. Il a frappé la longue balle en deuxième manche. Déjà un certain temps qu'on le voit être un excellent frappeur dans la frontière. Le premier tir, la cible était à l'intérieur. Le tir est venu à l'extérieur, mais ça a touché la zone des prises pour une première prise. Tir suivant, là, il a été complètement déjoué par la balle à effet. S'attendait probablement à la rapide parce qu'il s'était lancé beaucoup trop avant le bon moment. Donc, 0 et 2 rapidement à Larry. Larry qui jouait avec Tri-City l'an dernier, avec Evansville il y a 2 ans. La balle est frappée en direction de l'arrêt court. Cross saisi après 2 bons. Jeu de routine pour le capitaine. Un retrait qui est inscrit 6-3. Jusqu'à maintenant, c'est sans histoire pour Morgan. Et si ça se poursuit ainsi, il faudrait s'attendre à le voir en 8e également. Évidemment, ça va dépendre du pointage. Là. Si Québec devait marquer une tonne de points en fin de 7e manche, ce serait peut-être un calcul différent. Mais pour l'instant, les deux équipes sont nez à nez. Alors, Yan Walters avec 2 retraits. Frappeur gaucher s'amène. Un premier tir bas au coin extérieur pour une première balle. Morgan joue énormément avec les coins du marbre et justement va voir les frappeurs gauchers à l'extérieur énormément. C'est encore le cas. Ça a raté la cible toutefois pour une 2e balle. Patrick Scalabrini et Christian Chénard seront les deux invités lors du point de presse d'après-match. On vous invite à suivre le tout sur Facebook. 3e balle à Yan Walters. Et là, 3-0, Walters n'a pas une bonne saison bâton. Le 165 avant le match de ce soir. Mais on ne peut pas lui donner tout cuit dans le bec. On va quand même aller le voir. Mais c'était au coin intérieur et ça a raté la cible pour une 4e balle sur autant de tirs. Alors, but sur balle pour Yan Walters qui, ce soir, a été atteint une fois. Il a récolté 2 buts sur balle. Donc, pas une menace offensive, mais se retrouve quand même sur les sentiers plus souvent qu'à son tour. Et avec 2 retraits, Mike Campagna s'amène. D'ici la fin du match, attendez-vous à voir Greg Taggart, entraîneur des Valleycats, procéder à quelques changements. Il est toujours très actif dans les deuxièmes moitiés de match, tout dépendant de comment se déroulent ceux-ci. Et là, c'est un faible ballon qui est frappé tout juste devant Chavez Young. Il n'y a rien à faire. Cette balle tombe dans l'espèce de triangle des Bermudes entre les deux joueurs de champ extérieur et Valdez qui bifurquait dans ce secteur-là. Sur la séquence, bien, Walters a atteint le troisième parce qu'avec deux retraits, il était en course sur la frappe. Lui, cette balle-là est demeurée dans les airs tellement longtemps que ça vient un peu préciser la menace des Valleycats. Toutefois, il y a deux retraits. Josh Leslie s'amène. Il est 0 en 3 aujourd'hui. Et Morgan doit fermer le robinet, là. Absolument. Tir au coin extérieur pour une première balle. Morgan semble avoir perdu le marbre complètement dans la présence. Ben, complètement, vous comprendrez l'expression, là, mais pendant la présence de Ian Walters qui s'est soldé sur un but sur balle en 4 tirs consécutifs. Voilà une prise sur décision. Bas au coin extérieur pour une première prise. 1-1. Québec n'a jamais tiré de l'arrière dans ce match-là, mais là, c'est l'égalité depuis quelques minutes. Un haut ballon. Chavez Young recule, mais facilement est sous la balle et saisit le ballon de Josh Leslie pour le troisième retrait. Cooper Morgan a eu chaud, les spectateurs également, mais la menace est étouffée. C'est 5-5. On s'en va en fin de septième manche au Stade Canac. 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
2: C'est la fin de la septième ici au Stade Canac.

tout ce que je viens de vous dire là. On dirait que ça colle pas du tout, mais semble que ce soit la réalité. Le whip est à 1.25, 2 buts sur balle pour 4 retraits sur des prises. À 6.75 de moyenne de points mérités. Ses points, il les a tous donnés dans sa défaite, ça c'est clair. Et par la suite, ben, les deux victoires protégées, probablement, là, si je suis capable de vous trouver le détail, mais c'est assez éclectique comme statistique dans le cas de Noel Soto qui affrontera Tarin Montgomery. Voyez-vous, Soto est arrivé avec l'équipe le 5 juillet dernier. Ça vient tout juste d'arriver. Ah, puis effectivement, c'est tout ce que je vous ai dit est vrai. Donc, deux victoires protégées sans histoire, mais la défaite, une manche et deux tiers, là, il avait donné deux coups sûrs, trois points tous mérités et un but sur balle. Ça avait été plus difficile face à Ottawa. Premier frappeur, Tarin Montgomery, regarde passer une deuxième balle dans cette fin de septième manche. Et Montgomery, ben, doit trouver une façon de se rendre sur les sentiers. Troisième balle. Et en passant, il la connaît des façons de se rendre sur les sentiers, le Tarin Montgomery. Frappé pour 326 avant le match de ce soir. Aujourd'hui, il est 0 en 3, mais c'est pas typique de sa saison. Voilà une quatrième balle. En quatre tirs consécutifs, Montgomery a même pris la peine de s'informer un peu plus longuement du côté de l'officiel. Oui, parfait, quatrième balle, c'est beau, on s'en va. Et là, avec David Mandem qui s'amène, on va évidemment se méfier de la mortie chez les Valley Cats. Je suis pas convaincu qu'on va déposer chez les Capitals. D'abord parce que le client, c'est Mandem. Deuxièmement, parce que non seulement c'est pas la spécialité de Mandem de déposer la mortie, mais il a tout un coup de bâton en général, toute une saison également. Regarde passer le premier tir sur une prise, n'a jamais, jamais démontré l'intention de déposer. Ça ne veut pas dire qu'il ne le fera pas. A peut-être voulu garder l'effet de surprise. Ce qui est fantastique avec l'amorti, c'est qu'on peut jouer dans la tête du lanceur et c'est ce que peut-être ce que tente de faire Montgomery. Alors, 0 et 1. On remet au premier. Et il y a ça aussi. Montgomery a de bonnes jambes. Malgré le fait que ce ne soit pas un grand coureur, il a de très grandes enjambées. C'est un coureur relativement rapide. Est-ce qu'on pourrait tenter, par exemple, par le court et frappe chez les Capitals? Pas sur celui-ci. Voilà une deuxième balle, une première balle, pardon, c'est une et une. Donc, je pense qu'on peut laisser tomber l'amorti dans les choix potentiels pour David Mandem à partir de maintenant. Une et une. Il n'y a pas de retrait. Coureur au premier. Le tir. Fausse balle. Une et deux maintenant. Cercle d'attente, Antonio Valdez est là. Si Mandem atteint les sentiers, là, on pourra peut-être penser à l'amorti avec Valdez qui s'amène. La pause, le tir. La balle est frappée direction du troisième. Walters saisit, remet au deuxième, attend pour un. Et on va doubler Mandem. Et il n'y aura pas d'amorti de la part d'Antonio Valdez, du moins pas de sacrifice. Pourrait encore déposer l'amorti surprise, mais il n'y a plus personne pour les sentir pour Valdez avec deux retraits. Égalité 5 à 5 au tableau. Valley Cats et Capitals sont nés à nez. Dans un très bon match de balle d'ailleurs, hein. On s'est suivi tout le long. Le premier tir à Antonio Valdez, c'est une prise sur décision. Et la dépose d'amorti surprise. Eh bien! Et Valdez sera sauf au premier. C'était la seule situation où il pouvait déposer. Il l'a fait. Coup sûr à l'avant-champ pour Antonio Valdez. Que j'aime ce sport. D'abord parce qu'on peut avoir l'air intelligent en disant d'avance ce qui va arriver. Mais ça, c'est un accident. Mais le fait de pouvoir aller chercher un coup sûr comme celui-là, très peu orthodoxe. Et c'est pas une séquence que vous auriez vue il y a 20 ans dans le baseball professionnel. Et là, Greg Taggart a quitté l'abri pour aller s'enquérir de la décision de l'officiel au premier. Je pense pas qu'il y ait d'équivoque, là. C'était clairement... Je pense que Valdez était clairement sauf au premier. Non, je fais la blague d'avoir l'air intelligent en disant ce qui arrive d'avance. C'est simplement que c'est arrivé un peu plus tôt

0: dans la série également avec le vol du marbre d'Amani Larry. Sur le tir, un premier tir, il s'était rendu à mi-chemin entre le troisième et le marbre. Et là, j'ai dit, écoutez, il va y aller sur le prochain tir. Et comme de fait, il avait volé le marbre sur le tir suivant. Deux retraits pour Nicolas Deschamps. Le premier tir est une fausse balle du côté droit. Et là, Deschamps, ben, a un coup sûr en troisième. Mais doit tout faire là, pour garder cette manche-là en vie. Amener Jordan Smith au bâton. Et surtout pousser Valdez en direction du deuxième et peut-être même du troisième coussin. D'ailleurs, Valdez est de retour au premier sur une tentative de prise à contre-pied. Ça n'a pas fonctionné. 0 et 1 à Nicolas Deschamps. Première balle au coin extérieur, c'est 1 et 1. J'ai envie de vous dire un écart correct de Valdez au premier, mais sans dire conservateur, il n'y a pas rien d'excentrique dans son écart, ça c'est clair. Une et une, avec deux retraits. Coureur au premier, on est en fin de septième manche, l'égalité. Tir qui rate pour une deuxième balle. C'est pas particulièrement chaud hein, au Stade Canac aujourd'hui. Ben, je dis au Stade Canac. Ailleurs dans la ville de Québec non plus. Là. Tir qui touche au sol, bloqué par le receveur Campagna pour une troisième balle. C'est 3 et 1. On n'a pas été particulièrement gâtés dans les dernières heures côté météo pour la fin du monde, mais hier, on s'est demandé si on allait jouer. Finalement, ça a joué avec une heure de retard. 3 et 1 à Deschamps. Deux retraits. La balle est frappée en direction du deuxième. Cette balle-là est drôlement morte sur son bâton. On va facilement retirer Valdez au deuxième. C'est pas un mauvais élan, mais cette balle-là est allée au sol directement, puis avec l'impression qu'elle est morte dans le terrain ou sur le bâton. Enfin, peu importe. Deschamps a été retiré. On s'en va maintenant en huitième manche du Stade Canac. L'égalité 5 à 5. Cooper Morgan retourne au monticule. 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
0: Début du 8e manche au Stade Canac, 5 à 5 entre les Valleycats de Tri-City et les Capitales de Québec dans un très bon match de balle. Cooper Morgan est de retour au monticule pour la 8e. Ça n'a pas été si facile en 7e. Il a donné un but sur balle et un coup sûr, mais a fermé les livres face à Josh Leslie. Il affrontera donc les frappeurs 9, 1 et 2 du rôle offensif chez les Valleycats. Aaron Whitley, son premier client. Suivront R.J. Stinson et Dylan Broderick. Alors, Whitley, 0 en 1 aujourd'hui. Un but sur balle et il a été atteint. C'était à sa dernière présence et il a été atteint avant de venir marquer. Pour créer l'égalité, c'est lui qui a marqué le cinquième point des Valleycats. Le premier tir, trop haut pour une première balle. Cette fois, ça rate bas à l'intérieur. 2-0. Il a un haut ballon qui est frappé par Whitley qui a sauté sur ce tir en plein cœur du marbre. C'est saisi, non pas sans peine, par Antonio Valdez, mais le retrait est complété. Alors, avec un retrait, revient le haut de l'alignement. R.J. Stinson est là. En ce début de huitième manche, égalité 5-5 au tableau. 7 coups sûrs pour Tri-City, 9 pour les Capitales. Le premier tir à Stinson, c'est une prise sur décision. Balle à effet en plein cœur du marbre qui a été appelé par l'officiel. Carl Kroll sera également de la conférence de presse d'après-match. Je vous ai parlé de Christian Chénard et Patrick Labrini tout à l'heure, mais on a ajouté le capitaine Kroll à l'alignement. Le deuxième tir à Stinson, qui était même pas sur un coin de marbre, n'a pas été donné par l'officiel. C'est une et une. Oh là là! Et là, Morgan a mis toute la gomme avec une balle rapide, mais loin à l'extérieur pour deux et une. Ah, c'est pas une grande soirée pour Miguel Cruz derrière le marbre, malheureusement. Le tir de Morgan qui rate bas à l'intérieur, cette fois pour une troisième balle. Nicolas Deschamps a demandé à l'officiel du premier si le frappeur s'était lancé, mais clairement, il n'était pas allé. 3-1, le tir. Deuxième prise sur décision. C'était pas dans la zone des prises. Compte complet. Il y a un retrait. Et c'est une quatrième balle, alors que ce tir-là était dans la zone des prises. Cooper Morgan doit être complètement mélangé à l'heure actuelle et Pat Calabrini est dans tous ses états au banc des joueurs et le laisse savoir à l'officiel actuellement. Et avec raison, là. Il a raté 3 tirs dans la dernière présence, l'officiel Miguel Cruz. 3 tirs dans une même présence. Aïe, aïe, aïe. Il y a un retrait pour Dylan Broderick. Voilà une prise sur décision. 0 et 1. Coureur au premier, il y a un retrait d'égalité 5-5. Fausse balle du côté gauche, rapidement 0 et 2. L'affaire là-dedans, c'est que si R.J. Stinson devait venir marquer, d'abord serait le point de la victoire ou représenterait le point de la victoire à ce moment-là. Et il n'a pas d'affaires sur les sentiers actuellement. Non, c'est facile, on a les ordinateurs, on a les tablettes, on a tout, là, mais reste qu'il a raté 3 tirs dans la même présence. Ce tir-là était excellent de la part de Morgan, hors de la zone des prises, très invitant pour le frappeur Broderick qui a toutefois réussi à retenir son élan, c'est 1 et 2. Le lancer. La balle est frappée en lieu sûr. Tout juste hors de la portée de Carl Kroll au centre du terrain. Clairement, là, ce que Pat Calabrini disait à l'officiel tout à l'heure du banc, il ne lui envoyait pas des félicitations, laissez-moi vous le dire. Et là, la situation devient un peu plus corsée encore, là, avec Kai Moody, troisième frappeur du rôle offensif chez les Valleycats, deux coureurs sur les sentiers avec un seul retrait et l'égalité 5-5, on est en huitième manche. Premier tir au coin extérieur, c'est une prise sur décision. Longue pause, le tir. Fausse balle derrière le marbre. 0 et 2 rapidement. Et là, pour bien faire, le Cooper Morgan doit aller chercher le retrait sur des prises. Ensuite, laissera sa défensive faire le travail derrière lui. Mais on ne doit pas permettre au coureur de franchir 90 pieds supplémentaires. ou encore moins de venir marquer. 0 et 2 à Kai Moody. Il a un circuit et un double aujourd'hui. Le tir est bloqué par Deschamps au sol. Pour une première balle, c'est 1 et 2. Alors Moody aujourd'hui, circuit et double, mais il a également été passé dans la mitaine deux fois. Un genre de tout ou rien pour lui. Une balle, deux prises, un retrait. Hors ligne du côté gauche, on reste à 1 et 2. Là-dessus, Valdez a bifurqué en direction du deuxième coussin. C'est intéressant parce que je ne pense pas que Morgan a eu l'idée d'aller le voir au deuxième but pour surprendre Stinson. Et je vous dis que c'est intéressant parce que si c'est pas 4, c'est 5 fois qu'on a tenté le jeu de synchronisme chez les Capitals cette fin de semaine. Alors ça pouvait certainement donner à penser à Stinson au deuxième qu'on allait venir le voir réellement et qu'il allait devoir revenir un peu vers le deuxième pour couper sa course vers le marbre. C'était bien passé de la part de Valdez. Tir suivant. C'est hors de la zone des prises pour une deuxième balle. Deschamps demanda à l'officiel au premier si le frappeur s'était élancé. C'est visiblement un réflexe de la part de Deschamps parce que c'est pas passé proche, pas du tout. Deux balles, deux prises. Situation importante là, dans le match. On est en début de huitième manche. C'est l'égalité 5-5. Le lancer. Ça rate bas à l'intérieur. Ce sera compte complet. Avec un retrait, coureur au premier et coureur au deuxième. On va les surveiller, ceux-là. Ou ces deux-là. La pause. Ils sont en course. Le tir. La balle est frappée en direction de l'arrêt court. Crowd. Son seul jeu est au premier. Alors, retrait qui est complété sur Kai Moody. Cependant, ce que je redoutais il y a un instant vient de se produire. Les deux coureurs ont franchi 90 pieds supplémentaires. Et avec Braden Jobert qui s'amène, frappeur numéro 4 dans l'offensive des Valley Cats, il est à un simple, non seulement de rompre l'égalité, mais de donner l'avance au sien par deux. C'est un très gros frappeur. Gaucher contre gaucher. Il y a deux retraits. Le tir. Surélan, complètement déjoué sur le dernier tir, hors de la zone des prises, 0 et 1. Le lancer. Bon tir au coin extérieur, ça a été invitant pour Jobert là-dessus qui n'a pas mordu toutefois 1 et 1. Je vous mentionne au passage que l'Espagne a gagné la Coupe du Monde face à l'Argentine. Deuxième victoire pour l'Espagne. La dernière fois, c'était en 2010. C'est la Coupe du Monde de soccer, vous l'aurez compris. Une et une à Braden Jobert. Coureur au deuxième et au troisième, il y a deux retraits. Moment crucial, le tir. Au coin extérieur. Sur décision, c'est une et deux. J'avais un peu hâte que l'officiel indique la prise, je dois vous l'avouer. Une et deux. On couvre beaucoup de terrain en défensive chez les Caps. Le tir. Fausse balle. Demeure à une et deux.

0: Le vent s'est levé encore une fois de la droite vers la gauche. Le lancer. Une autre balle au coin extérieur. Deschamps a bien bloqué cette balle-là parce que dans les camps protecteurs, c'était un point supplémentaire pour les Valleycats. Et il prenait les devants. Deux balles, deux prises à Braden Jobert. Il est 0 en 3 aujourd'hui. Le tir. La balle est frappée en direction de Valdez au deuxième. Facilement va remettre à Montgomery au premier pour le retrait. Beaucoup, beaucoup de caractère de la part de Cooper Morgan. Et les Capitales vont revenir au bâton en fin de huitième avec toujours l'égalité 5-5 du Stade Canac. 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
0: Fin de huitième manche au Stade Canac. Les Capitales vont tenter de rompre l'égalité. C'est 5-5. Les Valleycats et les Caps sont nez à nez. Jordan Smith, TJ Schofield, Sam et Chavez Young devraient être les trois premiers frappeurs. Alors, Jordan Smith s'amène. Il est 0 en 2 aujourd'hui. Il a été atteint. Il est venu marquer après avoir été atteint quand même. Premier tir à Smith prise sur décision. Tir qui a touché la cible au coin extérieur. Cette fois, c'est une balle. C'est une et une. Jordan Smith doit atteindre les sentiers absolument. Et ensuite, on doit fabriquer un point. Deuxième balle, au point où le receveur Campagna n'a pas pratiquement pas bronché pour aller la chercher, celle-là. Et finalement, ça a été le travail de TJ Schofield-Sam qui est au cercle d'attente. Deux et une à Jordan Smith. Le tir. Haut à l'intérieur pour une troisième balle. 3-1. Il n'y a pas de retrait. Québec a besoin d'un coureur sur les sentiers. Jordan Smith est le joueur qui prend ses temps d'arrêt à des moments les plus surprenants dans une présence au bâton. Habituellement, on voit les frappeurs demander ça à deux prises. Et voilà une quatrième balle. Là, il avait demandé à 3 et 1. Tout à l'heure, à 1 et 2, mais il était 0 et 2 et tombé 1 et 2. Enfin, vous savez quoi? Si ça fonctionne, pas de problème. Jordan Smith au premier, pas de retrait. TJ Schofield-Sam maintenant s'amène au bâton. Il n'y a pas d'exercice au monticule chez les Valleycats actuellement. On va s'activer probablement au cours des prochaines minutes, là, certainement, afin de pouvoir remplacer Soto au besoin. Schofield-Sam qui tente de déposer l'amorti. Et c'est, heureusement, là, cette balle-là s'est retrouvée dans les estrades. Parce que si elle s'en allait vers l'avant, ben c'est un faible ballon capté par Ian Walters qui était déjà très près de l'action et prêt à intervenir. Je me demande, peut-être que ça lui aurait passé par-dessus la tête. Alors, 0 et 1 à Schofield-Sam qui se retourne encore une fois. Dépose à merveille cette fois. Mais Walters va au deuxième et il gagne son pari. C'était pas mal déposé par Schofield Sam, mais Ian Walters a joué comme un roi du troisième jusqu'au deuxième. Et non seulement l'amorti n'a pas d'impact, mais on a un retrait supplémentaire au tableau maintenant avec Chavez Young qui s'amène au bâton. Écoutez, c'est un beau jeu de balle là, qu'on vient de voir là. Ian Walters a été très audacieux et il a gagné son pari en allant voir au deuxième coussin. Donc, un retrait pour Chavez Young qui a frappé un triple en première manche depuis. Il a été retiré trois fois. Premier tir, la rapide au coin extérieur. Ce n'était pas, même pas dans l'environnement de la zone des prises. 0-1. Très généreux sur le coin extérieur, l'officiel, ce soir. Deuxième prise sur décision. Celle-là était là. Et Chavez Young, là, demande son temps d'arrêt. Il est désemparé devant la décision de l'officiel et je le comprends, pas sur le dernier tir. Sauf que quand tu te fais appeler le tir précédent complètement hors de la zone des prises et que le lanceur revient juste un petit peu plus à l'intérieur, il y a moyen de mélanger son frappeur, là. Et pas à peu près. Chavez Young se retrouve à 0-2, devrait être à 1-1. Coureur au premier, il y a un retrait. L'égalité 5-5 en fin de huitième manche. Le tir. Au coin extérieur, cette fois, c'est la courbe. L'officiel n'a pas été déjoué cette fois, c'est 1-2. Rater un tir, ça se peut, là, mais le manque de régularité, c'est spectaculaire. Tir qui rate tout juste sous la zone des prises pour une deuxième balle, 2-2. Et là, Chavez Young est de retour dans la présence. Lui doit tout mettre ça derrière lui. Et il doit regarder devant. Il doit frapper la balle en lieu sûr et permettre à TJ Schofield-Sam de courir, courir et courir. Le tir. La balle est frappée au centre du terrain. On va remettre à l'arrêt court à temps pour retirer Schofield-Sam. Mais le relais de Noël Soto était tellement hors cible que Leslie, pour saisir cette balle-là, est tombé à la renverse. Il n'a jamais pu tenter de retirer Chavez Young au premier. Là, je trouve ça intéressant parce que est-ce qu'on demande à Chavez Young de s'envoler vers le deuxième ou si on met tout ça dans les mains de Cal Crawl qui a un excellent match ce soir. Il est 3-4 avec deux circuits. Et Young a des bonnes jambes. Le premier tir à Crawl prise sur décision. Pascal Labrini qui ne distribue pas de signaux au troisième coussin. Ce sera l'initiative de Young s'il est en course. Que c'est intéressant. Il n'a pas l'intention de quitter, je crois. Le tir. La balle est frappée du côté gauche. Les voltigeurs reculent et à la piste d'avertissement entre en collision. La balle a été captée. La décision a été tardivement rendue par les officiels. On va revoir la reprise sur HTN, mais violente collision au centre du champ. Moody et Whitley qui sont entrés en contact. On revoit la séquence sur HTN. Et on saisit au centre et collision, mais la balle est restée dans le gant de Whitley. Wow! Quel jeu en défensive! Aïe, aïe, aïe, aïe, aïe! Bonne frappe de Crawl et beau jeu en défensive pour les Verts, les Cats. On va reprendre notre souffle, les amis. On s'en va en 9e. C'est 5-5. L'égalité entre les deux équipes, Tri-City Québec. De l'autre côté de la pause, du Stade Canac.
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0: De retour au Stade Canac, c'est la neuvième manche qui s'amorcera dans un instant avec Connor Floyd au monticule pour les Caps. 5 victoires, pas de défaite depuis le début de la saison. Et on va ajouter 8 victoires protégées, pourquoi pas. 2 sabotages, oui, au passage, mais quand même. 23 manches et 1/3 de travail. Moyenne de points mérités, les amis, écoutez ça, à 1,54. Le whip est à 1,16. C'est 16 buts sur balle pour 25 retraits sur des prises. Connor Floyd, c'est le spécialiste des fins de match chez les Capitales de Québec. Et c'est à lui qu'on va demander de fermer la porte ouverte les Cats et ensuite revenir à l'offensive pour Québec en 9e. Castro, Montgomery et Mendham, pourquoi pas? Le premier tir de Connor Floyd à Amani Larry, fausse balle du côté droit, 0 et 1. Quelle bonne fin de match. Tir suivant, la rapide à 93 000 à l'heure. Prise sur décision 0 et 2. Ce n'était pas dans la zone des prises. Temps d'arrêt qui est demandé par Amani Larry. Et Duban, encore une fois chez les Valleycats. On indique que la mauvaise décision a été rendue. 0 et 2 à Larry. Le tir. La balle est frappée en direction de Crawl. Gant renversé. Long relais. En fait, le relais était à temps, mais malheureusement, ça a fait un bond et ça a échappé à Torin Montgomery là-dessus. On donne coup sûr à l'avant-champ. Est-ce qu'on prend pour acquis que Larry aurait battu le relais là-dessus? Alors, pas de retrait au tableau. Coureur au premier coussin. Yann Walters s'amène maintenant. Héros défensif dans la dernière demi-manche, ça c'est clair. Au bâton, plus compliqué. Présente l'amorti, retire. Pourtant, le tir est en plein cœur de la zone des prises à 93 000 à l'heure pour une première prise. Yann Walters, là, s'il veut aider les siens en attaque, doit absolument réussir à déposer l'amorti. Voilà qui est fait. Schofield Sam saisi au troisième, va remettre à temps au premier. Un retrait 5-3, toutefois, sur la séquence. Le coureur Larry sera en deuxième, comme dans les livres. C'est corsé. On ne se fera pas croire que c'est pas corsé en ce moment. Ça l'est. Ceci dit, si on veut un lanceur au monticule quand c'est corsé cette saison à Québec, c'est bien Connor Floyd. Ouais, ben ce match-là, les amis, là, il compense pour quelques-uns assez moribonds qu'on a connus cette saison. Là, il y a des choses intéressantes à suivre. Il y a des rebondissements, c'est serré. On est en fin de match, on ne sait toujours pas qui va gagner. On sait toutefois qu'il y aura un frappeur suppléant pour Mike Campagna. Celui qui s'amène, c'est David Glancy, qui bénéficiait d'une journée de congé aujourd'hui. Joueur par excellence du match des Étoiles, rien de moins la semaine dernière. Quand je vous dis que c'est intéressant, là. Alors, Glancy, 272 de moyenne, 10 circuits, 44 points produits cette saison. Et on ajoute 13 buts volés. Je le mentionne parce que si la balle est mise en jeu, Glancy a de très bonnes jambes. Un haut ballon qui est soulevé du côté de Castro. Du côté du deuxième coussin, on a feinté de vouloir s'envoler vers le troisième. Ça n'a pas été le cas. Et je pense que Castro aurait facilement retiré le coureur Larry au troisième s'il avait décidé de s'envoler. Alors, mission échouée pour David Glancy. Il y a 2 retraits. Ça mène maintenant Josh Leslie. Leslie aujourd'hui, C'est pas nécessairement sa journée. Il est 0 en 4. Sur élan en première prise. 93 000 à l'heure, encore une fois, la rapide de Floyd. C'est son tir principal, évidemment. Mélange ça avec des tirs moins puissants, mais certainement que son meilleur tir, c'est la rapide. En voilà une autre à 93 000 à l'heure sur élan. Le ricochet qui a été maîtrisé par Deschamps, 0 et 2. Temps d'arrêt demandé par Leslie à 0 et 2.

0: On est prêt. Le tir. Sur élan. Troisième prise. Rapide, rapide, rapide. Connor Floyd garde les siens dans le match à égalité. C'est 5-5. On s'en va en fin de neuvième manche au Stade Canac, dans un match des plus excitants. C'est le baseball de la Ligue Frontière que vous suivez sur Chiz. Et également sur HTN.
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0: Alors que la vague est en cours au Stade Canac, c'est 5-5. On est en fin de neuvième manche. Le lanceur Soto est de retour pour une troisième manche au Monticule. Il affrontera Castro, Montgomery et Mendham. Je vous mentionne au passage que Ranko Stefanovic est maintenant le receveur des Valleycats. Alors, Ruben Castro s'amène face au lanceur Soto. Le premier tir à Castro. Montre l'amorti et retire. On sait que ça fait partie de l'arsenal de Castro. Voilà une première balle. Castro aujourd'hui a deux coups sûrs en première et en quatrième manche. Au coin extérieur pour une deuxième balle, c'était dans la zone des prises, 2-0. Le lancer. Voilà une prise sur décision. 2-1 maintenant. Alors, Castro, bâton, Montgomery au cercle d'attente. Et Montgomery est dû aujourd'hui, 0-3. Castro regarde passer une troisième balle. Castro qui est revenu au jeu vendredi après une absence de plusieurs semaines, fracture à la main droite. Il semble rétabli. Totalement rétabli. Fausse balle. Compte complet maintenant à Castro. Le lancer. Et c'est une quatrième balle. Ruben Castro a gagné son pari. S'en va au premier. Soto jusqu'à maintenant a donné un coup sûr et deux buts sur balle. C'était le troisième donc qu'il accordait. Et maintenant, Taryn Montgomery. Selon le livre, on dépose. Selon Montgomery, on verra. Il n'y a pas de retrait au tableau. On s'en va voir Castro au premier. Est-ce qu'on pourrait y aller avec un vol de but pour ne pas demander à Montgomery de se sacrifier? Peut-être. Pas comme si on tirait de l'arrière. C'est l'égalité actuellement. Le lancer. Première balle, hors de la zone des prises. Montgomery ne s'était pas retourné pour déposer l'amorti. Pas tout à fait dans son ADN de quatrième frappeur, mais et là, on va aller discuter chez les Valleycats. On va aller discuter au Monticule parce que clairement, là, il y a plusieurs options pour Québec. Castro premier vers le deuxième, c'est pas impossible. Montgomery qui dépose, pas impossible. Castro qui s'envole et Montgomery qui s'élance pour le court et frappe, pas impossible également. Et regardez comment